0: Bien, nous avons toute la joie de recevoir notre ami Marc en Gouton.
1: Oui.
0: Et j'espère que ce ne sera pas la dernière fois.
1: C'est Dieu qui va décider.
0: Très bien. Alors, nous avons commencé une étude en rapport avec le livre de l'Exode. Est-ce que tu peux nous faire juste un petit rappel concernant l'étude précédente?
1: L'étude précédente nous a montré que Dieu va appeler Moïse de façon particulière au travers d'un buisson ardent qui ne se consumait pas. Et lorsque Moïse a été interpellé par cet appel et Dieu lui a expliqué ce qu'il attendait de lui, c'est-à-dire que Dieu entend le peuple d'Israël souffrir sous les brimades des Égyptiens et se rappelle d'une chose, c'est que Dieu leur avait promis qu'il y aurait une patrie et il avait promis au père Abraham, Isaac et Jacob une terre où coulerait le lait et le miel.
0: Très bien. Donc Dieu voulait enseigner effectivement au peuple d'Israël, notamment particulièrement à Moïse dans cette théophanie à travers ce buisson ardent. Ils étaient dans un creuset, mais tout en étant dans ce creuset, Dieu était présent, comme vous venez de le dire. Il était là pour pouvoir accompagner son peuple et apporter la délivrance totale au peuple d'Israël.
1: Ce que je retiens dans cette phrase et dans cette interpellation de Dieu vis-à-vis de Moïse, c'est que des années passent, mais la promesse de Dieu demeure.
0: Amen.
1: Et le peuple a tendance à se décourager, et je peux le comprendre. Ils sont esclaves, ils souffrent, mais il y a un petit groupe qui se rappelle que Dieu a promis de les libérer.
0: Oui, parce que Dieu avait fait la promesse par une alliance.
1: Tout à fait.
0: Et Dieu tenait à ce que son peuple puisse croire à la réalisation de cette promesse.
1: Tout à fait. Et en lisant des écrits, nous nous rendons compte que les Égyptiens savaient qu'il y avait un libérateur qui devait venir.
0: Tout à fait.
1: Et ils se moquaient des esclaves et qui leur disaient, il faudrait que votre Dieu finisse par vous libérer.
0: Est-ce que tu peux nous dire en quoi sommes-nous concernés dans un début difficile ou des débuts difficiles? En quoi sommes-nous concernés?
1: Nous sommes tous passés par des moments dans cette vie où nous avons connu certaines difficultés. Aujourd'hui, nous avons plein de jeunes bacheliers qui vont partir faire des études et qui vont être confrontés, pas tous, certains peut-être, dans des facultés, dans des instituts, où on va leur demander raison de leur foi.
0: Amen.
1: Et c'est en cela que la difficulté naît. Vous savez, le peuple d'Israël, en Égypte, il y avait un petit noyau qui avait gardé la parole de Dieu. Il y en a qui avaient laissé tomber.
0: Il y avait ceux qui avaient gardé les valeurs,
1: leurs vraies valeurs spirituelles. Et il y en a qui avaient mis de côté.
0: Oui.
1: Et c'est Dieu recherche aujourd'hui, dans ces temps difficiles que nous vivons, nous sommes tous confrontés à la difficulté. Dieu souhaiterait que nous soyons dépendants de lui.
0: Amen. Mais quand tu parles de dépendant, qu'est-ce que tu veux signifier?
1: Ce que je veux signifier, c'est que nous soyons des personnes qui, matin, midi, soir, lorsque nous prenons une décision, lorsque nous connaissons même la difficulté, que nous nous tournions vers Dieu.
0: Très bien.
1: Nous devons nous tourner vers l'Éternel. Même si nous ne comprenons pas et nous ne voyons pas l'issue. Faire confiance à l'Éternel.
0: En toutes circonstances.
1: En toutes circonstances. Et en cela, Moïse, Dieu le fait passer par cette expérience également, de lui faire confiance. Parce que, chers amis, lorsque Dieu demande à Moïse de retourner en Égypte, Moïse sait pertinemment et parfaitement qu'il a tué un homme, qu'il était recherché, et Dieu lui demande de retourner en Égypte afin d'être le leader qui va sortir Israël de la servitude.
0: Qu'est-ce qui a été plus difficile pour Moïse après avoir été appelé par Dieu à délivrer son peuple de la servitude en Égypte? Qu'est-ce qui était réellement difficile pour lui? Et en quoi nous ressemblons à Moïse dans cet aspect?
1: Ce qui a été le plus difficile, à mon avis, comme je l'ai dit tout à l'heure, c'est le retour en Égypte. Mais parce que Moïse savait que les Égyptiens étaient des adorateurs d'idoles. Moïse savait que les Égyptiens étaient des hommes et des femmes qui ne vont pas l'écouter. Et tout comme Jonas, lorsque Dieu l'avait envoyé à Ninive, Moïse a trouvé des excuses.
0: Comme cela nous arrive parfois.
1: Et comme cela nous arrive à tous. Lorsque Dieu nous appelle au service, nous trouvons des excuses. Et nous disons, je ne peux pas. Moïse a dit qu'il ne savait pas parler. Moïse a dit qu'il était faible devant Pharaon. Mais Dieu lui a dit, et il nous dit à nous tous, c'est moi qui mets la parole sous vos langues. C'est moi qui vous instruis et qui vous conduis.
0: Oui, nous comprenons effectivement l'embarras de Moïse et de Dieu qui a choisi cet homme.
1: Oui.
0: Mais il faudrait qu'on puisse comprendre aussi que Dieu désire collaborer avec des hommes qui ont le sentiment de leur indignité et qui manifestent le sens de l'humilité.
1: Mais Moïse a dit qu'il était indigne, oui, pour accomplir cette mission. Moïse a même dit de chercher quelqu'un d'autre.
0: Très bien.
1: Mais Dieu, quand il nous appelle, il sait pourquoi il nous appelle. Et nous devons nous rendre compte d'une chose. Lorsque Dieu t'appelle, il t'équipe également pour accomplir la mission.
0: Amen.
1: Il ne te laisse pas démuni. Et lorsque Moïse a dit qu'il ne peut pas parler, Dieu avait déjà mis en route son frère Aaron pour venir le rejoindre. Et Dieu lui a dit, je vais te donner comme soutien ton frère Aaron, c'est lui qui va parler. Et Moïse a été encouragé par son beau-père également.
0: Tout à fait.
1: Jéthro, à aller accomplir la mission.
0: Donc tu as dit quelque chose qui est magnifique en disant, quand Dieu nous appelle à une mission, et nous équipe pour l'accomplir. Et je pense aussi à cette déclaration, quand Dieu choisit des hommes ordinaires pour parler du royaume, pardon, Dieu s'occupe de l'extraordinaire.
1: Tout à fait.
0: Quand Dieu choisit des hommes, des femmes ordinaires pour le royaume, il s'occupe de l'extraordinaire.
1: Oui. Et en cela, quand on voit Moïse partir avec son frère, j'ai apprécié quelque chose. Moïse va d'abord voir les anciens. Parce que Dieu l'a équipé avec la verge qui va se transformer en serpent. Dieu va lui donner encore un autre signe à montrer, c'est de mettre sa main dans son sein. Et elle va se transformer en lèpre et de la remettre pour qu'elle soit saine. Donc, en cela, Dieu l'a équipé pour pouvoir accomplir cette mission.
0: Mais il y a un élément important dans cette étude.
1: Oui.
0: Pourquoi le peuple hébreu, bien que subissant les douleurs de l'esclavage, n'a pas joyeusement accepté automatiquement l'intervention de Moïse comme leur libérateur? C'était tout à fait normal. Dieu a choisi un homme pour pouvoir leur accorder la libération.
1: Oui.
0: Ils sortirent sous l'emprise égyptienne. Et ils devaient normalement, joyeusement accepter que Dieu puisse envoyer Moïse. Mais là, il...
1: Une phrase, tu connais cela, nous sommes dans une société où nous aimons voir des choses extraordinaires. Le peuple a vu arriver deux hommes d'un certain âge, Moïse a 80 ans, Aaron 83 ans, qui viennent pour leur dire qu'ils sont missionnés par Dieu pour les sortir. Imagine bien qu'il y a une partie qui a cru, dont les anciens, quand on voit dans Exode 4, 29 à 31, on nous dit que le peuple crut, ils apprirent que l'Éternel avait visité les enfants d'Israël, qu'il avait vu leurs souffrances, et ils s'inclinèrent et se prosternèrent. Donc, il y a toujours des personnes qui vont semer le doute. Ils ont trouvé Moïse et Aaron incapables de pouvoir mener cette mission. Parce qu'il fallait affronter Pharaon. Il fallait affronter l'armée égyptienne. Et eux, ils ne comprennent pas. Et on voit que Moïse et Aaron, lorsqu'ils vont se rendre auprès de Pharaon, vont essuyer un échec. Exode 5, verset.
0: Nous allons lire le verset.
1: Les versets 1 et 2.
0: Exode 5,
1: verset 1 et 2.
0: Verset 1 et 2. Lisons.
1: Oui.
0: Moïse et Aaron se rendirent ensuite auprès de Pharaon et lui dirent: ainsi parle l'Éternel, le Dieu d'Israël, laisse aller mon peuple pour qu'il célèbre au désert une fête en mon honneur. Pharaon répondit: qui est l'Éternel pour que j'obéisse à sa voix en laissant aller Israël? Je ne connais point l'Éternel et je ne laisserai point aller Israël. Ils dirent: le Dieu des Hébreux nous est apparu. Permets-nous de faire trois journées de marche dans le désert pour offrir des sacrifices à l'Éternel afin qu'il ne nous frappe pas de la peste ou de l'épée. Et le roi d'Égypte leur dit: Moïse et Aaron, pourquoi détournez-vous le peuple de son ouvrage? Allez à vos travaux.
1: Merci. Nous voyons là, ce premier échec, Pharaon leur dit de ne pas détourner le peuple de ses travaux. Pharaon remet en question l'identité même de l'Éternel. Il demande: qui est l'Éternel pour que j'obéisse à sa voix? Pharaon, dans la société égyptienne, est considéré comme un dieu.
0: Tout à fait. Il a tous les pouvoirs.
1: Il a tous les pouvoirs. Il est, et non seulement il a les pouvoirs politiques, mais il a aussi une multitude de magiciens.
0: Oui.
1: Qui sont là pour accomplir des actions extraordinaires. Donc, de ce côté-là, il se sent armé pour pouvoir dire qui est l'Éternel. Parce qu'il a une puissance.
0: Donc, dans un premier temps, Pharaon ne reconnaît pas l'autorité divine.
1: Pas du tout. Pas du tout. Parce que Aaron et Moïse lui disent, au verset 1er du chapitre 5, le Dieu d'Israël, ainsi parle l'Éternel, le Dieu d'Israël, laisse aller mon peuple pour qu'il célèbre au désert une fête en mon honneur. Donc, ils ont présenté le Dieu d'Israël.
0: Oui.
1: Toi, Pharaon, tu as tes dieux, mais Israël aussi a un Dieu.
0: Pas un Dieu, mais ses dieux.
1: Ses dieux. Donc, tu dois comprendre que ce peuple-là a besoin aussi de lui rendre un culte.
0: Tout à fait.
1: Donc, de l'adorer.
0: Nous sommes en face et il demande qui est Dieu.
1: Mais oui, parce qu'il a besoin d'une manifestation.
0: Oui.
1: Si Dieu était si fort. Eh bien, tout de suite, il aurait eu...
0: Libérer son peuple.
1: Mais bien sûr, il n'aurait pas laissé le peuple dans la souffrance comme cela. Et il aurait libéré. Et il y a une chose, c'est que les Égyptiens avaient besoin des Hébreux. Et c'est grâce aux Hébreux, pendant tous ces siècles, qu'ils ont construit...
0: Qu'ils ont bâti le royaume.
1: Tout à fait. Le grand monument.
0: Oui.
1: Et lui, il voit partir cette main-d'œuvre. L'esprit de prophétie dit que les Hébreux étaient des hommes habiles. Habiles.
0: C'était des bâtisseurs.
1: Des bâtisseurs. C'était des artistes.
0: Oui.
1: Et ils ont permis à l'Égypte d'avoir cette grandeur.
0: Et tout cela venait de Dieu.
1: Tout à fait. Dieu a permis aux Hébreux de pouvoir...
0: Mais au moins ils pouvaient reconnaître ce que faisaient ces hommes de la part de la puissance de Dieu qui les dirigeait, qui était en eux.
1: Vous savez, lorsque vous êtes un oppresseur, vous ne voyez jamais les qualités de vos esclaves. Au point que, on verra ça tout à l'heure, Pharaon va les traiter de fainéants.
0: D'accord.
1: Donc, nous devons nous rendre compte d'une chose. L'Égypte, c'est une nation qui va rejeter l'Éternel. Donc, ils sont, en n'ayant pas peur des mots, ce sont des athées.
0: Très bien.
1: Et l'athéisme a connu son apogée au cours du 18e siècle. Et on voit le texte dans... On peut prendre Apocalypse 11.
0: Oui, nous.
1: On peut le chercher.
0: Apocalypse chapitre 11, chers auditeurs. Nous sommes à l'émission Synthèse sur la radio Vie Meilleure. Et nous sommes en train de considérer un verset de la Bible qui se trouve dans le livre de la Révélation, au chapitre 11, verset
1: 8. On peut prendre le verset 7.
0: Oui. Quand ils auront achevé leur témoignage, la bête qui monte de l'abîme leur fera la guerre, les vaincra et les tuera. Et leurs cadavres seront sur la place de la grande ville qui est appelée, dans un sens spirituel, Sodome et Égypte, la même où le Seigneur a été crucifié.
1: Voilà. Vous savez, on parle ici d'une bête qui va faire la guerre contre les deux témoins qui sont l'Ancien et le Nouveau Testament.
0: Oui.
1: Il y a une nation qui a rejeté le catholicisme, qui a rejeté le christianisme au 18e siècle. Et c'est la nation française.
0: Lors de la Révolution française.
1: Lors de la Révolution française. Qui a rejeté Dieu au point que nous voyons aujourd'hui dans notre société, il y a une séparation entre l'Église et l'Église.
0: Voilà, ils ont établi le culte de la raison.
1: Tout à fait. Et lorsque vous parlez à un Français de Dieu,
0: pas particulièrement un
1: Français, mais je parle de Français parce que la nation française a été bâtie sur cela. Et il y a un rejet. Il y a un rejet de Dieu. Et nous devons nous rendre compte d'une chose, les deux témoins, l'Ancien et le Nouveau Testament, ont été même au Moyen-Âge brûlés sous des bûchers. Il fallait faire disparaître la parole de Dieu. Et c'est pour cela que c'est une raison pour laquelle il est difficile de pouvoir propager la parole de Dieu. Et c'est en cela que les moments difficiles sont là pour les chrétiens. Et pendant 1260 ans, l'Église, les chrétiens ont été persécutés.
0: Très bien. Donc, quand tu parles des moments difficiles, avons-nous devant nous les moments difficiles?
1: Je crains bien que nous devrions passer par là. Puisque nous devons nous rendre compte d'une chose. Plus nous avançons, moins l'homme est enclin à entendre la voix de Dieu. Mais nous sommes prévenus dans l'Apocalypse qu'il y aura des moments de tribulation qui vont précéder le retour de Jésus.
0: Très bien.
1: Et nous ne devons pas nous voiler la face. Lorsque Dieu dit qu'il va abréger ce temps de tribulation, ce temps de détresse, sinon, est-ce qu'il trouverait des idées? C'est un moment qui va être difficile. Et Dieu est en train de nous équiper. Dieu nous a déjà équipés.
0: Oui, il nous a équipés. Hein.
1: C'est nous qui n'utilisons pas les outils qu'il nous a donnés.
0: Tout à fait. Tout à fait. Et ce que nous remarquons aussi, que je prends le texte, je cherche le texte dans, oui, dans Hébreux chapitre 11 pour nous montrer comment Moïse, c'était un homme de foi. Et c'était un homme de foi. Et quand je lis ce passage, je comprends que Dieu désire que nous soyons de ces hommes de foi. Alors je cherche le passage qui dit que Moïse s'est montré assez ferme vis-à-vis de verset, c'est par la foi.
1: 17.
0: Verset 17. C'est par la foi. C'est le verset, je cherche le verset.
1: Tu cherches lequel?
0: Oui. Le sujet. C'est par la foi que Moïse, à sa naissance, fut caché pendant 3 mois par ses parents parce qu'ils virent que l'enfant était beau et qu'il ne craignit pas l'ordre du roi. C'est par la foi que Moïse, devenu grand, refusa d'être appelé le fils de la fille de Pharaon. Aimant Dieu.
1: Aimant
0: mieux être maltraité avec le peuple de Dieu que d'avoir pour un temps la jouissance du péché, regardant l'opprobre de Christ comme une richesse plus grande que les trésors de l'Égypte, car il avait les yeux fixés sur la rémunération. C'est par la foi qu'il quitta l'Égypte sans être effrayé de la colère du roi, car il se montra ferme comme voyant celui qui est invisible. Voilà un homme qui se montre ferme vis-à-vis de Pharaon. Pouvons-nous nous montrer ferme vis-à-vis de quelqu'un qui se montre comme Pharaon aujourd'hui, quelqu'un qui veut nous priver de notre liberté? Qu'est-ce qu'il faut faire? Est-ce qu'il faut faire des compromis?
1: Et Dieu n'est pas un Dieu de compromis. Il y a une chose que j'ai vue dans la leçon de cette semaine et que j'ai remarqué. Lorsque Abraham s'est présenté devant Pharaon et les conséquences qui s'en suivirent, puisque nous parlons de tribulation, la charge physique a été augmentée sur les enfants d'Israël dans leurs travaux.
0: Oui.
1: Ils fabriquaient des briques avec de la paille pour pouvoir construire ces édifices. Pharaon va dire, plus de paille.
0: Plus de paille, débrouillez-vous.
1: Débrouillez-vous, mais par contre, vous me donnez mon nombre de briques. Alors qu'on leur amenait la paille.
0: Oui.
1: Là, ils ont dû aller se débrouiller pour aller en chercher de la chaume, oui, pour pouvoir essayer d'accomplir.
0: Alors,
1: eh bien, qu'est-ce qui s'est passé? Lorsqu'ils n'ont pas atteint leur tâche, on a fait venir les contremaîtres hébreux.
0: Ouais,
1: d'ailleurs, on les a fouettés d'abord.
0: Oui.
1: On les a battus.
0: Okay,
1: parce que l'objectif n'est pas atteint. Donc, le texte nous dit que tout le peuple était en train de pleurer. C'est en cela que la tribulation peut être difficile à supporter.
0: Oui.
1: Difficile à supporter. Et
0: Comment comprendre la façon dont Dieu se comporte vis-à-vis de ce peuple?
1: Mais,
0: parce que il semble que Dieu permette délibérément à la tension de monter.
1: Dieu va laisser Pharaon faire cela parce que Dieu va manifester sa gloire au travers de ces moments durs que traversent les enfants d'Israël. Dieu va permettre cela pour pouvoir dire quelque chose à Moïse. Exode 6, verset 1er.
0: Lisons, qu'est-ce qu'il va dire? Exode chapitre 6, verset 1er. L'Éternel dit à Moïse, « Tu verras maintenant ce que je ferai à Pharaon. Une main puissante le forcera à les laisser aller. une main puissante le forcera à les chasser de son pays.
1: Voilà. Il y a une chose que nous devons retenir dans la leçon.
0: Amen.
1: Dieu va accomplir et il va le refaire encore pour nous, sa promesse. Je reviendrai, je vous prendrai avec moi. Jean 3, le verset 16.
0: Oui.
1: Afin que là où je suis, vous y soyez aussi. Il fallait que Dieu aussi éprouve ce peuple d'Israël qui a rejeté les principes. Et l'esprit de prophétie nous dit que le peuple d'Israël, dans Patriarche et Prophète, n'était pas prêt. N'était pas prêt pour être délivré. Il faut, et je ne dis pas cela de manière obligatoire, hein, oui, mais il faut passer par certains moments où Dieu nous amène à l'épreuve pour que nous puissions totalement dépendre de lui.
0: Oui, et cela me fait penser à l'expérience de l'apôtre Paul.
1: Mmh, oui.
0: Et dans le sens que Paul citait un érudit.
1: Oui.
0: Mais Dieu a voulu, comme tu dis, de formater. Il ne désirait pas ce Paul avec toute cette science, cette théologie des rabbins.
1: Voilà.
0: Il voulait un homme simple, un homme consacré, un homme rempli d'humilité, un homme rempli de l'Esprit de Dieu.
1: Voilà. Et c'est ce que Dieu attend de nous. Et nous avons malheureusement du mal à l'accepter. Nous devons dépendre de Dieu. Nous devons rejeter toute espèce d'orgueil. Dieu a besoin de personnes simples. Regardons, quand on regarde l'exemple de Moïse, Dieu va utiliser Moïse à 80 ans.
0: Oui, et ça, il y a un enseignement pour nous. Bon, il est dépassé l'âge de la retraite.
1: Mais oui.
0: Et nous, maintenant, quand nous arrivons à la retraite, nous arrivons à un âge assez... Nous ne pouvons rien faire pour Dieu. Nous sommes à la retraite. Nous sommes trop âgés.
1: Il n'y a pas de retraite.
0: Laissez la place aux jeunes.
1: Il n'y a pas de retraite avec Dieu.
0: C'est vrai, il faut laisser la place aux jeunes.
1: Mais il faut accompagner les jeunes.
0: Tout à fait. Mais quand nous voyons un homme comme Moïse, 80 ans, et son frère, 83 ans. Donc ça nous dit quelque chose.
1: Ça doit nous dire quelque chose.
0: Mais qu'est-ce qui faisait la force de ces hommes?
1: La foi en Dieu.
0: Amen.
1: La foi en Dieu. Ces hommes, Moïse n'a jamais dit qu'il était trop vieux, hein, dans ses excuses.
0: Mais il n'a jamais dit ça.
1: Il a dit qu'il ne sait pas parler.
0: Oui.
1: Mais il n'a jamais dit, Seigneur, je suis trop vieux.
0: Non.
1: Envoie un jeune.
0: Non.
1: Donc, bon, beaucoup vont dire que oui, à cette époque-ci, les hommes vivaient longtemps, machin. Mais, dès le moment du déluge, Dieu avait restreint le temps de l'homme.
0: Oui, ça c'est vrai.
1: Et Moïse arrive à 80 ans, dans ce que nous savons être la dernière partie de sa vie. Dieu va l'utiliser jusqu'à la mort.
0: Peut-être parce que c'était le seul homme qui pouvait relever ce défi.
1: Mais lui-même avait peur de ce défi.
0: Oui.
1: Ce n'est pas évident. Et lorsque Moïse sort de chez Pharaon, après que les enfants d'Israël, après qu'on ait fait venir les commissaires des enfants d'Israël pour pouvoir... Pharaon va leur annoncer que ça va continuer comme ça, ça va être dur. Il nous faut nous rendre compte d'une chose. Lorsque Dieu dit dans Exode 6, verset 1 et 2, Dieu a un temps et ne va jamais laisser ses enfants subir toutes les affres du malin. Il y a un temps pour la délivrance.
0: Amen.
1: Il y a un temps que Dieu va utiliser pour pouvoir amener ses enfants vers la Canaan, Mais cette fois-ci, ce n'est pas la Canaan où le lait et le miel, c'est la Canaan céleste.
0: Amen.
1: Nous avons tendance, céleste.
0: Amen.
1: Nous avons tendance,

0: Les Pharaon aurait marché parce que Dieu, et lui-même le dit, dans Exode 5, versets 22 et 23. Moïse retourna vers l'Éternel et dit, « Seigneur, pourquoi as-tu fait du mal à ce peuple et pourquoi m'as-tu envoyé ? Depuis que je suis allé vers Pharaon pour parler en ton nom, il fait du mal à ce peuple et tu n'as point délivré ton peuple. » On peut connaître des moments où on est découragé. Vous savez, Élie, après avoir fait descendre le feu au mont Carmel, a connu un gros moment de découragement. Et il a couru devant Jézabel. Je peux comprendre qu'un frère, une sœur, connaisse un moment, un passage, comment dire, un passage à vide. Mais il nous faut faire nôtre les promesses de l'Éternel.
1: Très bien.
0: Oui.
1: Alors, comment comprendre que Dieu, l'Éternel des armées, permet à Pharaon, qui est une créature, de s'opposer aussi fortement à lui? Dieu est Dieu, c'est l'Éternel qui est Dieu.
0: Dieu, je ne vais pas être... Dieu a été patient avec Lucifer. Dieu a permis à laisser Lucifer faire ses petites affaires jusqu'au moment où il va le chasser du ciel. Également pour Pharaon, Dieu nous laisse libres, chacun d'entre nous, libres de faire le choix. Mais à un moment donné, il y a les conséquences, il y a la sanction, il y a le jugement. Le texte nous dit, et nous verrons par la suite, que Dieu va endurcir le cœur de Pharaon.
1: Là encore, c'est toute une histoire dans cette affaire où Dieu est en train d'endurcir le cœur de l'homme.
0: Oui.
1: Qui va encore plus le défier.
0: Pourquoi? Pourquoi c'est quelque chose de difficile à comprendre et à admettre? Pharaon n'a jamais admis que Dieu était l'Éternel. À l'inverse de Nebuchadnezzar, à un moment, il a reconnu que Dieu, c'était le seul Dieu. Il a reconnu, même si par la suite, il a fait des déviances,
1: oui.
0: Mais il a reconnu. Pharaon n'a jamais reconnu.
1: Bien.
0: Et Dieu l'a laissé évoluer.
1: Alors, je voudrais te poser une question, entre autres. Il y a ce qu'on appelle la liberté religieuse, oui. La liberté de conscience. Et la question que je me pose, je te pose aussi, en ce qui concerne la liberté religieuse, comment pouvons-nous comprendre aujourd'hui quelqu'un qui se comporte comme Pharaon et qui veut me priver de ma liberté et en même temps sachant que je suis chrétien, je dois composer avec lui? Qu'est-ce que ça veut dire?
0: Ça veut dire une chose, et je te l'ai dit au tout début. Et on peut prendre le texte de Jean 16, verset 33.
1: Oui.
0: Qui me dit, Jésus nous prévient, vous connaîtrez des tribulations. Je pense que c'est une question extrêmement personnelle que tu poses là. Que faire?
1: Dans le cas où quelqu'un veut me priver de ma liberté, et cette personne, elle est ferme comme Pharaon, et en tant que chrétien, pour qu'il ne puisse pas monter en puissance encore plus, je dois chercher à composer. Qu'est-ce que ça veut dire?
0: Ça veut dire déjà que nous devons prier
1: d'abord
0: pour cette personne.
1: Oui.
0: Demander à Dieu d'œuvrer en cette personne et de nous révéler quel est son plan au travers de cette expérience et de cette épreuve. Parce que seul Dieu a la solution. La personne, elle est là. Elle est inflexible.
1: Ferme dans
0: sa position.
1: Dans ses décrets, ses décisions.
0: Oui. Est-ce que j'en arrive à avoir une relation avec Dieu comme Daniel et descendre dans la fosse aux lions et de rester là en attendant

0: que la sanction tombe. Est-ce que je vais, si c'est dans le travail, je vais devoir quitter mon travail? Est-ce que si ce sont dans le cadre des études, je vais arrêter mes études? Ce sont des expériences qui sont personnelles à chacun d'entre nous.
1: Oui, c'est en rapport avec notre relation
0: avec Dieu.
1: Et quel genre de compromis que je peux faire?
0: Alors que Dieu ne veut pas de compromis. Est-ce que je demande à Dieu? Il y a des gens qui vous racontent leur expérience et vous voyez qu'en un instant, en un clin d'œil, ils ont été délivrés.
1: Délivrés, amen.
0: Et nous devons nous appuyer sur les expériences. Nous devons nous encourager afin que nous puissions affronter. Parce que l'ennemi, il cherche qu'il va dévorer. Et il peut utiliser n'importe qui pour pouvoir apporter une solution. Comme il peut attaquer aussi quelqu'un que tu penses qui a les moyens de pouvoir résister et qui peut-être trébucher et nous décourager. Donc, c'est la relation avec Dieu qui devient primordiale.
1: Donc, il faut avoir une relation vitale avec Dieu.
0: Et forte.
1: Et forte. Et de rester dans cette dynamique sans se laisser balouter par tous ces vents et marées.
0: Tout à fait. Parce que Moïse, lorsqu'il a été découragé, en est même venu à dire qu'il est incapable dans, on voit ça dans Exode chapitre 6, 9 à 13.
1: Oui. Exode chapitre 6, 9 à 13. Oui, nous lisons. Ainsi parla Moïse aux enfants d'Israël. Mais l'angoisse et la dure servitude les empêchèrent d'écouter Moïse.
0: C'est difficile.
1: Très bien.
0: C'est très difficile pour le peuple.
1: Ils étaient en souffrance.
0: Ils étaient en grande souffrance.
1: Grande souffrance. Et là, Moïse vient.
0: Il leur dit, Dieu va vous délivrer.
1: Délivrer.
0: Alors que c'est le premier message qu'il a demandé à Pharaon. Laisse aller mon peuple. Et ils ont vu que tout de suite derrière, ça a été dur. Moïse va en arriver au point de dire, Seigneur, tu m'envoies encore devant Pharaon. Le peuple d'Israël ne m'a pas écouté. Ce n'est pas un ainsi ou concis qui va m'écouter.
1: Voilà.
0: Moi qui n'ai pas la parole facile, il va encore mettre en avant sa difficulté à parler. Et mes frères, et mes amis, quand on se sent incapable, eh bien Dieu va toujours trouver un moyen. Ainsi ou concis des lèvres. Et là, Moïse, comme l'a dit dans Psaume 73, Asaph, les versets 23 à 26, et Dieu m'invite à être dans l'état d'esprit d'Asaph qui, au Psaume 73, va demander à Dieu, mais pourquoi les méchants prospèrent?
1: Oui, voilà.
0: Pourquoi ils n'ont pas de soucis? Pourquoi ils ont de l'embonpoint? Et Dieu et Asaph va arriver au verset 23 à 26 à la conclusion que tu vas nous lire, une phrase.
1: Oui. Psaume 73.
0: Oui, versets 23 à 26.
1: Oui. Cependant, je suis toujours avec toi. Tu m'as saisi la main droite. Tu me conduiras par ton conseil, puis tu me recevras dans la gloire. Quel autre ai-je au ciel que toi? Et sur la terre, je ne prends pas plaisir qu'en toi. Ma chair et mon cœur peuvent se consumer. Dieu sera toujours le rocher de mon cœur et mon partage. Amen.
0: Amen. Nous voyons là une réponse à la question que tu m'as posée. Quel autre ai-je au ciel que toi? Mon cœur et ma chair peuvent se consumer. Ça veut dire que je peux peut-être mourir.
1: Oui. Mais l'espérance demeure.
0: L'espérance demeure.
1: Donc si nous avons en face de nous un potentat, un pouvoir civil ou un pouvoir religieux qui veut nous
0: brimer,
1: nous brimer, nous priver de notre liberté, et nous faut rester fidèles à Dieu.
0: Vous savez, tu sais, lorsqu'on parle de pouvoir qui veut nous brimer, en général, les potentats et les dictateurs veulent également qu'on les adore.
1: Oui.
0: Et c'est en cela que nous devons nous être vigilants.
1: Donc, nous sommes dans un conflit cosmique.
0: Tout à fait, on est en plein dedans.
1: Donc, un conflit cosmique, comment tu définis ce conflit cosmique dans le cadre de cet entêtement de Pharaon?
0: Mais cet entêtement de Pharaon, Moïse lui a dit, permets-nous d'emmener le peuple pour pouvoir adorer l'Éternel.
1: C'était vrai?
0: Oui.
1: Oui, c'était vrai.
0: C'était vrai.
1: Oui.
0: Il faut que Dieu reprenne en main son peuple.
1: Amen.
0: Et il faut remettre en place la véritable adoration qui est l'adoration de l'Éternel.
1: Très bien, très bien. Et Moïse a bien fait de parler d'adoration.
0: Oui.
1: Parce que le conflit, au cœur du conflit cosmique, c'est l'adoration.
0: C'est l'adoration. Avec tout ce que nous savons.
1: Et le sabbat.
0: Et le sabbat qui est remis en question. Qui va être remis en question. Quelle sera ma position,
1: oui,
0: lorsque les moments difficiles de l'adoration du sabbat vont être promulgués?
1: Et sachant bien que nous sommes en face d'un système qui cherche à humaniser le péché, donc il nous faut avoir une réponse à la mesure de la parole de Dieu.
0: Mais bien sûr, regardez comment la société est infiltrée par beaucoup de déviances.
1: Oui.
0: Maintenant, un homme et un homme peuvent adopter un enfant, une femme et une femme. Donc, les valeurs que Dieu avait mises en avant depuis le jardin d'Éden sont piétinées.
1: D'accord. Donc, en cela, le peuple de Dieu, ceux qui sont soumis à la volonté de Dieu, ne doivent en aucune manière baisser la garde.
0: Pas de compromission.
1: Ah oui.
0: Pas de compromission à ce niveau-là. Il faut rester en phase avec la parole de Dieu, l'Esprit, oui, de Dieu. C'est vrai que c'est difficile à comprendre. Et nous sommes tous confrontés à ce genre de réflexion avec la jeunesse.
1: Tout à fait.
0: Avec même les membres d'église d'un certain âge. On pense que Dieu, il voit. Oui, Dieu est amour. Et je me rappelle d'une phrase que disait une ancienne de l'église. Dieu est bon, mais il n'est pas un bonbon.
1: Voilà.
0: À un moment donné, je dois prendre position.
1: Tout à fait.
0: Et Dieu appelle Moïse à prendre position et en étant un leader devant le peuple. Et Moïse, Dieu va lui dire dans Exode 6, je crois que nous sommes dans Exode 6, le verset. Et où il lui dit, je te fais Dieu pour Pharaon.
1: Qu'est-ce que cela veut dire?
0: Cela veut dire? Moïse a cherché tellement d'excuses que Dieu va lui dire, je te fais Dieu, dans Exode chapitre 7, verset 1er. Voilà. L'Éternel dit à Moïse, vois, je te fais Dieu pour Pharaon. Et Aaron, ton frère, sera ton prophète. Pour comprendre, je vais vous inviter à chercher Deutéronome chapitre 18, le verset 18.
1: Deutéronome 18, verset 18.
0: Deutéronome 18, verset 18.
1: Nous sommes dans Deutéronome, chapitre 18.
0: 18, verset 18.
1: Tu peux lire?
0: Oui, je peux lire. Je dis Deutéronome 18, 18. Voilà. Je leur susciterai du milieu de leurs frères un prophète comme toi. Je mettrai mes paroles dans sa bouche. Et il leur dira tout ce que je lui commanderai. Ça veut dire par là que Dieu va encore augmenter la capacité de Moïse en faisant de lui un dieu pour Pharaon. Le texte est clair, hein? Je ferai de toi un dieu pour Pharaon. C'est pas un dieu pour moi.
1: Hein?
0: Oui. Faut pas se tromper. Et Dieu va faire, Dieu va lui proposer une hiérarchisation dans ce qu'il va lui accorder. Aaron, ton frère, parlera à Pharaon. On est retourné dans Exode 7, verset 2.
1: Oui.
0: Pour qu'il laisse aller les enfants d'Israël hors de son pays. Mais surtout le verset 1er, vois, je te fais Dieu pour Pharaon, mais Dieu avec un grand D. Donc tu es mon représentant. Et Pharaon, ton frère, sera ton prophète. Et cela se manifeste tellement bien que lors de la première plaie que nous verrons la semaine prochaine, lorsqu'ils vont arriver devant le Nil, ce n'est pas Moïse qui a frappé les eaux. C'est Aaron qui va frapper l'eau et va transformer l'eau en sang. Donc, en cela, Moïse y investit encore plus de la puissance divine. Dieu veut que nous soyons également des prophètes. Je n'ai pas dit des dieux, hein? Non, des prophètes.
1: Des porte-paroles.
0: Des porte-paroles.
1: Oui, comme Aaron. Oui.
0: Dieu a besoin que nous soyons conscients qu'il veut que nous soyons des participants de la nature divine.
1: Oui.
0: Nous avons une mission. Et cette mission, même si j'ai 80 ans, je dois y aller. Parce que Dieu nous utilise tous afin de pouvoir parler de lui.
1: Très bien. Nous arrivons presque à la fin de notre émission, Marc.
0: Oui.
1: Y a-t-il un point sur lequel tu voudrais apporter un éclairage particulier?
0: Oui. Il y a un point que je n'ai pas abordé volontairement. C'est lorsqu'on aborde le point du jeu divin. Dieu va dire, et on reprend Exode chapitre 6.
1: Oui, Exode chapitre 6, qu'est-il dit?
0: Tu verras ce que je ferai à Pharaon. Dieu parlant encore au verset 2 à Moïse, il lui dit, je suis l'Éternel. Et il va lui rappeler ce que nous devons comprendre. Dieu va lui rappeler au verset 3, je suis apparu à Abraham, oui, à Isaac et à Jacob comme le Dieu Tout-Puissant. Mais je n'ai pas été connu de sous mon nom l'Éternel. J'ai aussi établi mon alliance avec eux pour leur donner le pays de Canaan, le pays de leur pèlerinage dans lequel ils ont séjourné. Et voilà en quoi la promesse de Dieu, elle est éternelle et elle est fiable. J'ai entendu les gémissements des enfants d'Israël que les Égyptiens tiennent dans la servitude et je me suis souvenu de
1: Dieu
0: mon
1: avait
0: alliance.
1: Oublié.
0: Dieu n'a pas oublié.
1: Mais comment comprendre
0: le sens de cette phrase? Je me suis souvenu.
1: Oui, oui.
0: Il s'est dit
1: le
0: moment est arrivé.
1: Oui.
0: Et il dira également à un moment pour notre humanité que le moment est arrivé pour qu'il revienne. Dieu n'a pas oublié. Il dit, je suis l'Éternel, je vous affranchirai des travaux dont vous sages les Égyptiens. Je vous délivrerai de leur servitude et je vous sauverai à bras étendus et par de grands jugements. Sauver à bras étendus, c'est de montrer la manifestation de choses que l'œil n'a point vues, que l'oreille n'a point entendues. Et la suite de la leçon nous montrera comment Dieu va s'occuper de ses enfants. Il va leur dire qu'il va leur permettre d'entrer dans le pays.
1: Amen.
0: De Canaan.
1: Donc Dieu n'était pas dépassé par la situation.
0: Dieu n'est pas dépassé par la situation.
1: Il avait le contrôle.
0: Il a toujours le contrôle.
1: Oui, même si à un certain moment on avait l'impression comme si les choses échappaient entre ses mains.
0: Non. Ce que Dieu a voulu montrer, c'est qu'il fallait affermir également Moïse et Aaron.
1: Tu es à la plage.
0: Il fallait que Moïse et Aaron Et l'histoire va nous montrer par la suite, dans le cheminement, comment Moïse va s'appuyer. La chose que j'ai appréciée, c'est le dialogue de Moïse avec Dieu.
1: Très bien, très bien. Moi aussi, je me suis posé la question, j'aurais souhaité que Dieu puisse parler avec moi. Et nous voyons que Dieu dialogue avec Moïse. C'est ce que Dieu désire faire avec nous. C'est ce dialogue que Dieu désire faire avec nous, frères.
0: C'est de dire, Seigneur, qu'est-ce que je dois faire?
1: Et c'est-à-dire qu'il y a un refus de la part de Moïse,
0: oui.
1: Il y a une insistance de la part de Dieu,
0: mm-hmm.
1: Il y a un entêtement de la part de Pharaon, mais là nous voyons Dieu en communion, en communication avec un homme, Moïse et Dieu, et Aaron. Il faut qu'aujourd'hui, frère, que nous puissions avoir ce dialogue avec Dieu.
0: Tout à fait.
1: Et il y a une chose qui m'a marqué dans la leçon, précédente, c'est au moment où Dieu allait tuer Moïse.
0: Oui.
1: Et nous voyons une femme comme Séphora,
0: mm-hmm.
1: qui pose sa collaboration pour pouvoir permettre
0: de sauver.
1: À Moïse d'être le garant de l'alliance.
0: Oui.
1: Parce qu'en oubliant la circoncision de son fils Gershom, Moïse n'était plus le garant de l'alliance.
0: Non, pourquoi? Parce que lorsque vous êtes investi de la mission de Dieu, en quelque part et entre guillemets, vous devez être irréprochable.
1: Tout à fait.
0: Moïse ne pourrait pas venir parler aux enfants d'Israël et lorsqu'ils auraient dit, mais son fils n'est pas circoncis.
1: Oui. Mais il a la circoncision, elle est faite par.
0: C'est l'alliance.
1: C'est foi. Par oui. L'alliance. Mais c'est foi. Qui était c'est foi? C'est Madianite.
0: Mais bien sûr.
1: Donc ça veut dire quoi? Quel enseignement? Est-ce que, bon, elle se rapproche de Ruth, de Rahab?
0: Elle se rapproche à mes yeux. Entre Ruth et Rahab, non, je ne sais pas. Mais. Je pense qu'elle a laissé s'infiltrer dans son foyer des traditions de chez eux que Moïse aurait dû. Pas oui. On a dit tout à l'heure, pas de compromission.
1: Voilà.
0: Et c'est en cela que Dieu va interpeller Moïse et Séphora. Pas de compromis. Tu es choisi, investi pour une mission.
1: Il faut aller jusqu'au bout.
0: Jusqu'au bout.
1: Très bien.
0: Tu ne dois pas hésiter. Quitte à te faire critiquer, aller au bout.
1: Ah oui.
0: Et là, parce que nous devons nous appuyer sur la promesse de Dieu. Je suis celui qui suis.
1: Oui.
0: Le temps est peut-être long. Ça fait des années. Et long. Ça fait des années qu'on est à l'église. On a grandi à l'église. Quelquefois même, comme les contremaîtres égyptiens disaient aux enfants d'Israël, si votre Dieu est si puissant, pourquoi il ne vous délivre pas? Nous ne devons pas penser que Dieu ne reviendra pas. Cette leçon m'a fait beaucoup de bien parce qu'elle m'a conforté dans la confiance en Dieu.
1: Alors, en terminant, je te pose la dernière question.
0: Oui.
1: Quand et comment pourrons-nous dire et vivre pleinement que les débuts difficiles de la vie ont une bien meilleure fin que leur commencement?
0: À mon avis, c'est lorsque Dieu reviendra et partira avec nous.
1: Oui.
0: Lorsque nous regarderons avec lui le cheminement, il va nous montrer à quel moment qu'il a été à nos côtés. Et lorsque nous serons dans les félicités célestes, eh bien, nous apprécierons d'être avec lui et nous oublierons ces moments difficiles.
1: Amen. Un mot de la fin, en conclusion?
0: En conclusion, ce que je peux dire à ceux qui nous écoutent, c'est que ne soyez pas abattus. On peut être découragé un moment, mais il nous faut tenir la main de Dieu. Tout comme Élie, lorsque il était dans la dépression, l'ange est venu lui dire, que fais-tu là? Et Dieu nous parle à chacun et nous demande, Marc, que fais-tu là? Euphrase, que fais-tu là?
1: Et je pense aussi au moment où Josué allait prendre la direction pour la conquête de Jéricho, il sort la nuit mm-hmm. et il rencontre un homme, un ange.
0: Oui.
1: Es-tu des nôtres?
0: Oui, oui, et l'ange lui répond, je suis le... J'oublie la phrase. En tout cas, il lui a dit qu'il est avec lui et il le précède dans le combat.
1: Oui. Donc il avait l'assurance qu'il y avait quelqu'un qui était à la
0: tête.
1: Oui. Qui dirigeait.
0: Je suis et je viens maintenant, qu'il avait dit. Il avait l'assurance.
1: Oui.
0: Que d'affronter Jéricho avec ses murailles, elles vont s'écrouler.
1: Amen.
0: Et ils vont pouvoir entrer en Canaan.
1: Et juste avant de terminer, je voudrais laisser ce passage à nos auditeurs qui nous écoutent en ce moment. Dans Jean chapitre 5, verset 4 à 5, qui dit ceci. Tout ce qui est né de Dieu triomphe du monde. Et la victoire qui triomphe du monde, c'est notre foi. Qui est celui qui a triomphé du monde, sinon celui qui croit que Jésus-Christ est le Fils de Dieu.
0: Amen.
1: Une prière.
0: Dieu Tout-Puissant, merci. Merci de nous rappeler combien tu peux et combien tu veux être à nos côtés dans les moments difficiles, afin que nous puissions, par ton aide, arriver à être sauvés et être avec toi quand tu reviendras. Touche les cœurs de tous ceux et celles qui ont entendu ta parole. Aide Euphrase ainsi que moi-même pour que nous puissions également continuer à cheminer avec toi. Que ta paix, que ta grâce nous accompagne et nous conduise jour après jour. Amen.
1: Amen. Merci Marc.
0: Merci à toi pour ton invitation.
1: Merci à nos auditeurs qui ont pris le temps d'écouter cette émission. Que Dieu vous bénisse. Et nous nous retrouverons la semaine prochaine pour une nouvelle émission, l'émission Synthèse. Merci. Que Dieu vous bénisse.
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0: C'est l'heure d'aller au lit, les enfants.
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0: Le ballon d'Olivier. La fête d'anniversaire s'était très bien passée. Des ballons, des gâteaux, des surprises, un bon repas, de beaux cadeaux. Que pouvait demander de plus Olivier? Merci maman, dit le garçon. Cela a été une fête merveilleuse. Maintenant que tout est propre et en ordre dans la maison, est-ce que je peux aller jouer dans la cour avec l'un des jolis ballons que tu as achetés pour accrocher au mur pour mon anniversaire? Bien sûr, dit maman. Olivier sortit. Dehors, il y avait une légère brise et le ballon flottait joyeusement dans l'air. Mais soudainement, le ballon s'échappa des mains de l'enfant et s'en alla.

0: emporté par le vent. Il s'en alla loin, très loin. « Maman, regarde le ballon, il s'en va !»«
1: Mais n'a-t-il pas encore explosé ?» demanda maman.
0: Olivier courut, courut, et il arriva à l'endroit où il avait vu le ballon pour la dernière fois. Mais il n'y était pas. Olivier chercha encore plus loin. Il vit un enfant qui portait des vêtements usés et rapiécés tenir quelque chose à la main.
1: Oui, vous l'avez deviné, c'était le ballon d'Olivier.
0: Regarde, dit-il à Olivier, regarde le beau ballon que j'ai trouvé. Je n'ai jamais eu de ballon aussi beau. Ne le trouves-tu pas joli? Il est arrivé en volant jusqu'à moi.
1: Olivier voulut lui dire que c'était son ballon, mais en voyant l'expression de joie sur le visage de l'enfant, il ne dit rien.
0: Olivier fit demi-tour, regarda son ballon une dernière fois. Il sourit. Il sourit et dit au revoir à l'enfant.
1: « Amuse-toi bien avec ton beau ballon. »
0: Olivier savait que Jésus aussi était content, car il avait rendu heureux un petit enfant. Comme c'est bien d'être généreux, n'est-ce pas les enfants? Jésus est vraiment heureux et fier de nous lorsque nous partageons avec ceux qui n'ont rien. C'est l'heure d'aller au lit les enfants.
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5: 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Bienvenue dans Focus 180. Tu es pressé et très occupé. 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
6: Chaleureuses salutations à tous.
7: Bienvenue à tous.
6: Aujourd'hui, nous allons poursuivre notre réflexion et nous verrons les femmes prophètes. Alors, une question. Dieu peut-il appeler une femme pour transmettre un message à son peuple?
7: La Bible nous présente plusieurs femmes ayant exercé une fonction prophétique. Alors, parmi elles, nous pouvons citer Marie, sœur de Moïse et d'Aaron, Déborah, Hulda et d'autres. Après la traversée de la mer Rouge, Marie est présentée comme une prophétesse. Elle conduit les femmes dans un champ de victoire pour célébrer l'intervention de Dieu. Puis nous rencontrons Déborah. Elle est prophétesse et juge en Israël. Elle reçoit des directives et joue un rôle important dans la direction du peuple. Son cantique de victoire rappelle que la délivrance vient de l'Éternel. Puis vient Hulda. Sous le règne de Josias, le livre de la loi est retrouvé. Les responsables viennent consulter Hulda. Elle transmet alors un message sérieux concernant le jugement qui menace Juda. Et le roi prend ce message au sérieux. Ces récits nous montrent donc quelque chose d'important.
6: Et le fondamental, Dieu donc peut appeler des personnes différentes, quel que soit leur sexe, pour accomplir une mission particulière. Mais attention, être appelé par Dieu ne signifie pas être parfait. Donc la prophétesse n'est pas parfaite. Marie elle-même connaît une situation particulière. Elle commet une faute et doit être reprise. Cela nous conduit à une vérité fondamentale et importante. Le service de Dieu ne repose pas sur la perfection humaine. Il repose sur la grâce de Dieu, sur la responsabilité de celui ou de celle qui accepte de servir. Et peut-être que quelqu'un qui nous écoute aujourd'hui peut se demander, moi, Dieu ne peut pas m'utiliser. Attention, elle peut se dire, je ne suis pas assez compétent ou compétente. Je ne suis pas assez fort ou assez forte. Je ne suis pas assez parfait ou assez parfaite. Mais la question n'est pas, suis-je parfait quand nous sommes des êtres faibles? La question est, suis-je disponible? Alors réfléchissons. Est-ce que mes imperfections sont devenues une excuse pour ne pas servir et répondre à l'appel de Dieu? Et si Dieu me demandait aujourd'hui de servir et donner ma vie, ou d'encourager les autres en tant qu'homme ou en tant que femme, et de témoigner, serais-je prête de répondre et de dire, me voici. Seigneur, notre prière pour être, rends-moi disponible en tant que, comme en tant que femme, utilise mes dons, mes expériences et même mes faiblesses pour accomplir ta volonté. Que Dieu t'aide et te garde. À très bientôt.
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1: Être courageux. Nous devons être audacieux. Nous devons être sages. Nous devons être bons. Bienvenue, chers amis, une fois de plus au séminaire de l'Odyssée de la prophétie. L'étude de ce soir sera très importante. J'espère donc que vous avez mis votre ceinture de sécurité. Nous allons prier alors que nous entamons cette étude très délicate, très puissante et très importante. Une fois encore, je souhaite la bienvenue à ceux qui nous regardent. Nous pouvons voir que des milliers de personnes nous regardent sur Internet, nos amis de 3ABN, Hope Channel International, Good News Network et d'autres qui vont capter ces programmes en cours de route. Nous allons commencer, comme nous le faisons toujours, par un fait étonnant. Et notre fait étonnant d'aujourd'hui nous emmène à Rome. Le sujet, bien sûr, est la bête antéchrist. Et le fait étonnant concerne la cité du Vatican. Beaucoup de gens se demandent si l'Église romaine est un pouvoir si important dans le monde d'aujourd'hui, un pouvoir religieux. La puissance religieuse dans le monde d'aujourd'hui est-elle liée d'une manière ou d'une autre à ces événements finaux? Nous verrons ce que dit la Bible au fur et à mesure que nous avancerons. Mais il y a un fait étonnant à ce sujet. Le Vatican, la cité du Vatican, est techniquement un pays indépendant et le plus petit pays du monde. Au terme du traité de Latran, la cité du Vatican, également connue sous le nom de Saint-Siège, a été établie en tant qu'État indépendant de 109 acres. C'est une puissance mondiale importante. Le Vatican accueille 84 ambassades des plus grandes nations du monde. Moins de 800 personnes vivent dans ce minuscule pays qui est gouverné par le pape, lequel détient les pouvoirs exécutifs, législatifs et judiciaires absolus. En outre, la cité du Vatican dispose de son propre système postal, de sa propre monnaie, du plus petit réseau ferroviaire du monde, environ 1,0 pied de voie ferrée dans une gare, d'une presse pour publier un journal quotidien, d'une station de radio, de ses propres services téléphoniques et Internet, et de la célèbre garde suisse qui fait office de police, d'armée et de service secret pour le pape. Il y a quelques années, Karen et moi, ainsi que le pasteur Ross et sa femme Ruth, nous étions à Rome et avons visité le Vatican. C'est une ville et un bâtiment très impressionnants, et c'est un pays indépendant. Ils ont des ambassadeurs. Les États-Unis ont un ambassadeur au Vatican. Quand on y pense, 109 acres, et l'impact est mondial. Comment cela se fait-il? Pourquoi cela? Nous allons maintenant entrer dans notre étude en traitant du sujet de l'Antéchrist. Et qu'est-ce que l'Antéchrist dans les derniers jours? Est-il ou est-elle dans le monde aujourd'hui? Certains disent que c'est le prince Charles, d'autres disent Ronald Reagan, parce qu'il y a 6 lettres dans ces 3 noms, et il y a eu toutes sortes de théories sur ce qu'est la bête et qui est l'Antéchrist. Je ne sais pas si l'un d'entre vous se souvient qu'il y a quelques années, il y avait un gros ordinateur à Bruxelles. Ils l'ont appelé la bête. Certains d'entre vous hochent la tête, oui. Tous les chrétiens ont dit que c'était l'Antéchrist. Et puis, quand j'étais au début de mon expérience chrétienne, quand je me suis converti et que j'étudiais avec mes amis, le code barre a commencé à apparaître sur les produits. Et les gens disaient, c'est la marque de la bête. N'achetez rien qui porte un code barre. Tous ces amis sont morts de faim il y a longtemps. Et puis, je ne sais pas si certains d'entre vous s'en souviennent. Procter & Gamble avait un logo très intéressant qui ressemblait, je vois que certains d'entre vous hochent la tête, il ressemblait à 666, et les gens disaient, n'utilisez pas Pampers. Il y a eu tellement de théories sur ce qu'est la bête et sur ce qu'est l'Antéchrist. Où allons-nous chercher la réponse? Nous allons découvrir ce que dit la Bible à ce sujet. Cela vous convient-il? Alors allons à l'écran et nous allons aller à la parole de Dieu et découvrir, et je vais parler vite. Je ne peux pas parler trop vite parce que je sais que l'ordinateur traduit ce que je dis dans environ 14 langues et si je vais trop vite, ça sort bizarrement. Vous savez, par exemple, en espagnol, il faut plus de mots pour dire la même chose. Ainsi, si vous regardez certaines de ces traductions de l'IA, vous verrez que le pasteur Doug parle comme une mitrailleuse en espagnol. Très bien, numéro 1. Qui va se tenir sur la mer de verre? Vous lisez dans le chapitre 15 de l'Apocalypse que ce sont les rachetés. Ceux qui ont remporté la victoire sur la... Qu'est-ce que ça dit? Sur la bête, sur sa marque, je suis désolé, sur son image, sur sa marque et sur le nombre de son nom. Nous y reviendrons. Ils se tiennent sur la mer de verre, ils ont des harpes de Dieu, ce sont les vainqueurs, ils seront dans le royaume. Donc, vous voulez éviter la marque de la bête et l'image, ils ont la victoire sur elle. C'est une bonne nouvelle, vous pouvez avoir la victoire sur elle. Deuxièmement, mais quels sont les trois messages des anges qui s'adressent au monde avant que le Christ ne vienne? Dans Apocalypse 14 et au verset 14, Jésus vient, mais ses messages ont une portée mondiale. Quels sont ces messages d'Apocalypse 14? Commençons par Apocalypse 14, verset 6. Nous allons regarder ici le verset 7. Craignez Dieu et donnez-lui gloire, car l'heure de son jugement est venue. Il y a un jugement qui a lieu avant que Jésus ne vienne. Le jugement doit commencer par la maison de Dieu. Certains d'entre vous se souviennent, dans la Bible, du moment où les chefs religieux ont pris cette femme en flagrant délit d'adultère. Ils l'ont emmenée au temple, ils l'ont jetée aux pieds de Jésus et ont commencé à suggérer qu'elle soit lapidée. Le Christ les a ignorés et a commencé à écrire sur la poussière du sol du temple. Et l'un après l'autre, en commençant par le plus âgé jusqu'au plus petit, ils sortaient parce qu'ils écrivaient leurs péchés. Ils écrivaient les lois qu'ils avaient enfreintes. Le doigt de Dieu, vous le savez, écrit la loi de Dieu. Le jugement dans la maison de Dieu contre les croyants professants. Et si vous regardez dans Ézéchiel 9, il est dit qu'il y a un jugement qui vient et une marque est placée sur le front de ceux qui sont sauvés. Et il a dit « Commencez par les hommes anciens dans mon sanctuaire ». Un jugement qui commence par la maison de Dieu. Pourquoi cela? Quand le Seigneur viendra, dit que je récompenserai chacun selon son travail. Je pense qu'il est clair pour tout le monde que lorsqu'il viendra, Dieu ne commencera pas à se frotter la barbe en se disant « je me demande qui va réussir ». Il le sait déjà. Il y a donc une enquête avant qu'il ne vienne. Nous vivons à cette époque, je vais l'expliquer. C'est donc le message du deuxième ange. Je suis désolé, le message du premier ange est ici. Le message du deuxième ange, Apocalypse 14, 8. Et un autre ange a suivi en disant « Quoi ?» Babylone est tombée. Est-ce tombée, cette grande ville, parce qu'elle... Nous allons parler de Babylone. Vous voyez, nous sommes au chapitre 14. Vous allez maintenant lire plus sur Babylone au chapitre 17. Et je vous l'ai dit, la révélation se répète et se chevauche pour qu'on ne se méprenne pas, parce que elle a enivré toutes les nations du vin de la fureur de son impudicité. Le vin nouveau et pur, c'est l'évangile de Jésus. Le vin enivrant trouble les gens. C'est la confusion de Babylone. Ce sont les faux enseignements de Babylone. Et numéro, troisièmement, le message du troisième ange. Le troisième ange les a suivis en disant d'une voix forte. D'ailleurs, le mot voix forte est mégaphono. Vous savez ce qu'est un mégaphone? C'est une voix amplifiée et forte. Disant, si quelqu'un fait quoi? Adore la bête et son image et reçoit la marque sur son front ou sur sa main, il boira lui-même du vin de la colère de Dieu qui se répand avec indignation ou versé sans mélange dans la coupe de sa colère. Ainsi, immédiatement avant le retour de Jésus, vous voyez le message d'Apocalypse 14. Ces trois messages d'ange s'adressent au monde entier pour avertir les gens de la bête, de l'antichrist, de la même créature et de sa marque et le nombre de son nom et de son image afin qu'il ne l'adore pas et qu'il ne soit pas confondu par la fausse adoration contrefaite. Pour chaque vérité de Dieu, le diable a une contrefaçon. Vous devez donc savoir ce qu'est la vérité et vous ne serez pas troublé par la contrefaçon. Troisièmement, qu'est-ce qu'une bête ou que représente une bête dans la prophétie? Lorsque certains entendent parler de la marque de la bête et de la bête des derniers jours, ils s'imaginent une créature semblable à un extraterrestre avec beaucoup d'yeux et de têtes. Dans la Bible, une bête signifie simplement un animal et représente un royaume. Permettez-moi de vous montrer un extrait des Écritures. Daniel 7 et 17. Il y a une vision de ces bêtes qui montent de la terre. L'un est semblable à un lion, l'autre à un ours et l'autre à un léopard. C'est grand, comment s'appelle-t-il? Les bêtes, qui sont quatre, Roïs. Et cela ne signifie pas seulement des rois, cela signifie des rois ou des royaumes, parce que regardez le verset 23, Daniel 7, verset 23. Le quatrième animal sera le quatrième quoi? Le quatrième royaume, donc la bête dans Apocalypse 13, est l'une des nombreuses bêtes de la Bible dans la prophétie. Ce n'est donc pas la seule, mais c'est la grande finale pour le diable. Nous sommes donc tous très intéressés par la bête de l'Antéchrist. Mais il y a de nombreuses bêtes dans les prophéties qui représentent différentes puissances qui s'opposent généralement au peuple de Dieu et le persécutent. D'accord? Regardez le chapitre 8 de Daniel. Et le bouc mâle, c'est quoi? Le royaume de Grèce. Il s'agit donc d'une comparaison avec le royaume de la Grèce, et il est dit que la première corne entre ses yeux représente son premier roi, dont nous avons appris qu'il s'agissait d'Alexandre le Grand. Il finit par avoir quatre cornes qui représentent les quatre divisions de cet empire. Même dans notre pays, lorsque vous pensez à l'aigle à tête blanche, à quel pays pensez-vous? À l'Amérique. Savez-vous que j'étais, où étais-je? Je crois que j'étais à l'église Saint-Paul cette semaine et ils avaient l'ancien sceau des États-Unis et c'était une dinde. Benjamin Franklin voulait faire de la dinde notre animal national. Si je vous parle de l'ours, quel pays vous vient à l'esprit? La Russie. Et si je vous parle du dragon? La Chine. Le lion. La Grande-Bretagne. L'Angleterre. C'est ça? Ainsi, tous ces pays différents ont souvent des bêtes. Ce n'est pas nouveau et cela ne devrait pas vous surprendre. Alors, question numéro 4. Nous allons étudier une bête très intéressante. Comment la Bible identifie-t-elle la bête? Nous parlons maintenant de la bête d'Apocalypse 13 et je veux que vous preniez vos Bibles parce qu'il y a en fait deux bêtes dans Apocalypse 13. Passez à l'Apocalypse 13. Nous allons aller au premier verset. Au fait, pour nos amis, n'oubliez pas que nous avons une leçon qui contient toutes les notes et plus d'informations. Nous en sommes à la leçon numéro 11 ce soir et vous pouvez la télécharger sur le site web et la suivre. Pour ceux qui viennent d'écouter en cours de route, allez à Apocalypse 13, verset 1. Je me tins sur le sable de la mer et je vis monter de la mer une bête qui avait quoi? 7 têtes et 10 cornes et sur ses cornes 10 diadèmes. Cette bête peut se joindre à nous maintenant. Cette bête apparaît plusieurs fois dans la prophétie biblique. Si vous conduisez en Alaska, vous verrez peut-être un panneau avec un orignal dessus qui dit « Attention au passage d'orignaux ». L'une des principales causes de décès au Canada est la collision avec un élan. Percuter un élan est pire que de percuter un cerf, ou un écureuil, ou une moufette. Cela ressemble à un élan. Vous n'avez jamais vu un panneau de passage à niveau représentant une bête à 7 têtes et 10 cornes. Il s'agit manifestement d'une bête symbolique. Cette bête dans Apocalypse 17 a une femme assise sur elle avec 7 têtes et 10 cornes et maintenant nous sommes au chapitre 13 de l'Apocalypse et nous avons de nouveau cette bête avec 7 têtes et 10 cornes. Diriez-vous qu'il y a un lien entre les deux, car combien de bêtes ont 7 têtes et 10 cornes? Il y a donc une comparaison. Vous êtes tous d'accord avec moi? Mais c'est différent. Ah, dans Apocalypse 13, on revient au chapitre 7 de Daniel, qui nous conduit à la bête de l'Antéchrist. Laissez-moi vous montrer. Il est dit qu'elle a 7 têtes, 10 cornes et 10 diadèmes sur ses cornes. Plus loin dans l'Apocalypse, ces cornes n'ont pas de couronne. Vous savez, beaucoup d'empires en Europe avaient des monarchies. Ils n'ont plus de monarchie aujourd'hui. Les choses ont donc changé. La bête que j'ai vue ressemblait à un léopard. Je pensais que c'était un dragon. Eh bien, vous savez, vous lisez dans Daniel 7, il est dit qu'il y a une bête semblable à un léopard, et ses pieds étaient comme ceux d'un ours. Et sa gueule était comme la gueule d'un lion, et le dragon lui a donné son pouvoir, son trône et une grande autorité. Lorsque vous regardez le chapitre 7 de Daniel et que vous observez 7, un composite d'une bête, il y a d'abord le lion, c'est Babylone. Le lion, c'est Babylone. L'ours est la Médo-Perse, le léopard est la Grèce. Puis il y a cette autre bête avec des dents de fer. nous avons appris que le fer est Rome. C'est une bête qui écrase et dévore. Ce qui est intéressant, c'est que dans l'Apocalypse, c'est exactement l'inverse. Au lieu de lion, ours, léopard, c'est léopard, ours, lion. Pourquoi ? Daniel attend ses royaumes avec impatience. Jean regarde et maintenant ils sont derrière lui. La perspective biblique est donc si parfaite qu'elle est absolument stupéfiante. Il y a donc une petite différence entre la bête que vous voyez ici dans le chapitre 13 de l'Apocalypse. C'est la même bête qui est maintenant gouvernée par Rome, mais elle est influencée. Vous réalisez que l'Empire romain est influencé par le royaume de Grèce et de Babylone et de la Perse. En fait, nous parlons de l'architecture gréco-romaine, des gouvernements, des mathématiques qu'ils tiennent de Babylone, des choses que nous tenons des Perses et de l'alphabet. Les Grecs ont ensuite adopté certains de ces éléments et se sont développés. Ces quatre empires ont eu un impact sur le monde entier, et pas seulement sur la Méditerranée. Quel calendrier le monde entier suit-il ? C'est le calendrier romain. C'est exact, c'est un calendrier solaire. Et même les mois dans le monde entier. Et les jours de la semaine. En fait, ils datent de la Bible, mais les noms qu'on leur donne sont les mêmes. Ainsi, les gouvernements du monde qui utilisent un sénat, un congrès, un parlement et beaucoup d'autres choses se sont inspirés de ces gouvernements et les ont développés. C'est le cas de nombreux aspects éducatifs. Je vais donc terminer la lecture du chapitre 13. Et sa bouche était comme la bouche d'un dragon. Allez au verset 3. Et je vis une de ses têtes comme mortellement blessée. On dirait une blessure mortelle. Mais la blessure mortelle a été guérie. Et toute la terre était dans l'admiration et suivait la bête. On dirait une résurrection. Ils ont donc adoré le dragon qui a donné autorité à la bête, et ils ont adoré la bête en disant « Qui est semblable à la bête et qui peut lui faire la guerre ?» Et il lui a été donné une bouche qui profère de grandes choses et des blasphèmes, et il lui a été donné le pouvoir d'agir pendant 42 mois. Et elle ouvre la bouche pour blasphémer contre Dieu, pour blasphémer son nom, son tabernacle et ceux qui habitent dans le ciel. Il lui fut donné de faire la guerre aux saints et de les vaincre. Il lui a été donné autorité sur toute tribu, toute langue et toute nation, et tous les habitants de la terre l'adoreront, eux dont le nom n'a pas été écrit dans le livre de vie du pays immolé dès la fondation du monde. Ensuite, il est question d'une autre bête qui apparaît, mais ce sera l'objet d'une étude pour un autre jour. Je vais vous dire, je vais m'arrêter là. Nous allons passer un peu de temps et ensuite nous irons à Apocalypse 17. Nous voulons identifier qui est cette bête et on finit par nous dire que quiconque n'a pas le numéro ou n'adore pas la bête en son nom. Nombre ou n'adore pas cette bête en son nom et son nombre ne peut ni acheter ni vendre. Et ils finissent par en arriver au point où il y a un décret de mort. Très bien, nous nous rendons compte que la bête aux sept têtes et aux dix cornes ne ressemble pas vraiment à un dragon, mais elle est toujours sous l'emprise du dragon de Rome que nous voyons au chapitre 12 et au chapitre 17. Regardons les caractéristiques, identifions-les. Et si nous parcourons ces indices, nous pourrons éventuellement comprendre en qui est cette puissance. D'abord, premièrement, elle monte de la mer. Deuxièmement, elle reçoit son pouvoir, son siège et son autorité du dragon. Troisièmement, elle devient une puissance mondiale. Quatrièmement, elle se rend coupable de blasphème. Cinq, elle règne pendant 42 mois prophétiques. Sixièmement, elle reçoit une blessure mortelle qui guérit. Sept, il s'agit clairement d'une puissance religieuse puisqu'il s'agit d'un culte. Huit, elle persécute les saints de Dieu. 9, un nombre mystérieux est associé à son nom. 6, 6, 6, 10, elle est dirigée par un homme suprême. Il est écrit, car c'est le nombre d'un homme. D'accord ? Cela vous semble-t-il juste ? C'est la preuve que nous venons de lire au chapitre 13. Découvrons ce qu'est cette puissance bestiale qui jouera un rôle prépondérant dans les derniers jours. Cinquièmement, cette bête surgit de la mer. Que symbolise la mer ou l'eau ? Il faut maintenant aller au chapitre 17 de l'Apocalypse. L'ange le dit à Jean. L'apôtre Jean écrit le livre de l'Apocalypse. Il est en vision et il dit qu'il y a une femme assise sur une bête qui sort de l'eau et il se demande ce que signifie l'eau. Et l'ange lui dit, tu n'as pas à te poser de questions. L'eau, c'est quoi ? Les eaux que tu as vues sont des peuples, des multitudes, des nations et des langues. » Il est intéressant de noter qu'alors que les royaumes de Babylone, de Perse et de Grèce s'étendaient en quelque sorte de la Méditerranée vers l'Est, le royaume de Rome entourait presque complètement la Méditerranée. Il s'est élevé à partir d'une péninsule au milieu de tout cela, mais il s'agit d'un empire très peuplé. Un empire très peuplé. C'est donc de là qu'il est né. Je pense donc que nous allons apprendre que tous les chemins mènent à Rome. Les Romains ont en fait construit certains des systèmes routiers les plus sophistiqués du monde dans l'Antiquité. Question numéro 6. Qui donne à la bête son pouvoir et sa position? Réponse. Le dragon lui a donné son pouvoir, son trône et une grande autorité. Très bien, je dois faire une pause ici et respirer un peu. Dites quelque chose aussi prudemment que possible. Une petite prière rapide. Il y a deux bêtes dans Apocalypse 13. La première bête, je crois, parle de ce que nous appellerions la papauté basée à Rome. La deuxième bête concerne le protestantisme basé en Amérique du Nord. Je ne veux pas être méchant. Vous savez, je me considère comme un protestant et j'ai fréquenté deux écoles catholiques différentes. Permettez-moi de dire d'emblée que je m'attends à voir des millions de protestants et de catholiques au paradis. Vous me suivez? Mais vous voulez que je vous dise ce que disent les prophéties? Écoutez-moi, amis qui regardez, qui écoutez. Faites-vous une faveur. Écoutez-moi, si ce n'est pas biblique, n'y croyez pas. Mais si c'est conforme à la Bible, vous voulez suivre la parole de Dieu? Amen. Cela vous semble-t-il juste? Je ne parle pas contre des individus. Je parle de ce que disent les Écritures dans la prophétie. Vous devez le savoir parce que ces choses vont avoir un effet dramatique sur les derniers jours et sur vous si vous vivez dans les derniers jours. La prophétie nous dit que Rome a autrefois régné sur le monde. Nous sommes tous d'accord pour dire que Rome était le quatrième royaume dans l'image de Daniel. Rome était la puissance. C'était la suprématie à l'époque où Jésus est né. On aurait dit qu'elle régnait sur toute la Méditerranée, et occupant certainement le peuple de Dieu à cette époque. Mais l'Empire romain a commencé à s'effondrer, et c'est à peu près à la même époque qu'il a commencé à s'effondrer le christianisme à Rome. Il est devenu légal et s'est développé. Et c'est ce qui se passe aujourd'hui. La Bible a été écrite sur une période de 1500 ans. Le dernier livre de la Bible, l'Apocalypse, est mort vers 90 après Jésus-Christ. Alors maintenant que nous cherchons l'accomplissement de l'Apocalypse, dans l'avenir, il ne faut pas se fier à la Bible, mais à l'histoire. En effet, le dernier livre de la Bible a été écrit en l'ensemble de notre ère. Nous allons donc découvrir ce qui s'est passé historiquement et qui a accompli ces prophéties. Vous me suivez? Est-ce que ça a du sens? D'accord? Constantin a été le premier empereur romain et lorsque nous étions à Rome, nous avons vu sa photo partout. Il est considéré comme un héros. Il a finalement légalisé le christianisme. Il en a fait une religion légale. Il a fait du dimanche un jour de culte. Et tout à coup, il est devenu très populaire d'être chrétien parce que l'empereur a dit que c'était légal, sa mère s'est convertie au christianisme, et il y a eu un grand mouvement. Mais il y a eu beaucoup de compromis. Parce qu'avec la conversion de Constantin, jusqu'à ce moment-là, le paganisme, qui était une combinaison des dieux romains et des dieux grecs, et il y avait des idoles partout dans l'empire. Quelqu'un a dit qu'il y avait plus d'idoles à Rome que de tuiles sur le toit. Partout, il y avait de petites statuettes et des idoles, et il disait « Ce sont des œuvres d'art très importantes. Que devons-nous faire ?» Et certains des fervents croyants de la Bible, ils ont dit « C'est de l'idolâtrie. Ne priez pas les idoles. C'est interdit par le deuxième commandement. » Et d'autres, ils ont dit « Eh bien, écoutez, si nous faisons des compromis, écoutez ce qu'ils ont dit. Et si nous faisons un petit compromis, regardez tous les païens qui se joindront à l'Église. » Alors ils ont dit, ne les obligez pas à se débarrasser de leurs idoles. Dites-leur que ce n'est pas vraiment un dieu. Et donnez-leur des noms bibliques. Ce n'est pas, vous savez, ce n'est pas Mercure, Zeus, Apollon, c'est Pierre, Jacques et Jean. Ou ce n'est pas Diane, des Éphésiens, c'est Marie. Et ils ont commencé à renommer leurs idoles. Savez-vous que la statue de Saint-Pierre, au Vatican, est antérieure au Vatican ? Elle s'appelait autrefois la statue de Jupiter et ils l'ont déplacée au Vatican et l'ont rebaptisée. Ils ont embrassé le pied de cette statue à plusieurs reprises, si bien qu'elle a dû être remplacée. Littéralement, les gens y vont, embrassent le pied et l'usent. Ils doivent la reconstruire et l'embrasser à nouveau. C'est ce qu'on appelle de l'idolâtrie. Il ne faut pas faire cela. À qui la Rome païenne confiait-elle son autorité? Je lis maintenant un extrait de l'ouvrage d'Adolphe Arnac, « Qu'est-ce que le christianisme ?» Un livre d'histoire. Il n'écrit pas pour mon église. À qui la Rome païenne confiait-elle son autorité dans la capitale? L'histoire montre clairement que la Rome païenne, quand je dis la Rome païenne, c'est la Rome gouvernée par les Césars. La Rome païenne cède son pouvoir et sa capitale à l'église de Rome. Elle a déplacé la capitale de Rome à Constantinople, aujourd'hui connue sous le nom d'Istanbul. Ils ont dit à l'évêque de Rome, « Tu es maintenant le chef de l'église ». Ils ont donné leur pouvoir, leur siège et leur autorité, ce qui est exactement ce que dit Apocalypse 13. Le dragon leur donnerait son pouvoir, son siège et son autorité. Le dragon de l'Apocalypse 12, Herodé, en travaillant pour les Romains, a essayé de dévorer le bébé, vous vous souvenez? C'est un empire romain. Maintenant, il donne son pouvoir, son siège et son autorité à l'église de Rome. Comme le diable ne pouvait pas détruire l'église de l'extérieur, il a décidé de s'y introduire par le compromis. C'est ce qui a commencé à se produire historiquement. L'église étant un mouvement du cœur, elle est devenue une institution politique dotée d'une armée qui contraint les gens à croire. Jésus a-t-il jamais dit « Si vous ne me croyez pas, je vais vous torturer » Non, ce n'est pas ainsi que Jésus a répandu sa religion. En fait, une fois que les disciples sont venus au Christ, ils ont dit « Nous avons trouvé un type là-bas. Il ne vient pas avec nous et il prêche en ton nom. Nous allons faire descendre le feu du ciel. » Jésus a dit « Non, non, non, s'il n'est pas contre moi, il est avec moi. » Ne le dérangez pas. Jésus n'a jamais utilisé la force. Mais les choses ont changé. Septièmement, quelle est l'étendue de l'influence du pouvoir de la bête? Réponse. Elle nous le dit et le monde entier. Jusqu'où? Le monde entier s'est émerveillé et a suivi la bête. Diriez-vous et seriez-vous d'accord pour dire que l'Église catholique est une puissance internationale? Le pape vient de rentrer d'une nouvelle tournée internationale. Il s'est rendu dans tous les grands pays du monde. La plupart des papes voyagent si leur santé le leur permet. En fait, savez-vous pourquoi les Brésiliens parlent portugais et les habitants d'une grande partie de l'Amérique du Sud parlent espagnol? C'est parce que le pape avait le pouvoir de diviser le monde. Cela s'appelait le traité de Tordesillas. Et il a divisé le monde en suivant ce qu'il pensait être les lignes longitudinales, et ils ont dit « Tout ce qui est à l'est de cette ligne, je le donne au Portugal, et tout ce qui est à l'ouest, nous le donnons à l'Espagne. » En fait, ils n'ont pas compris l'importance de l'Amérique du Sud. L'Espagne a fini par en obtenir la plus grande partie. Mais le pape divisait le monde. À l'époque, c'était une puissance internationale. Aucun historien n'en doute. Huitièmement, d'ailleurs, le mot catholique, signify universel. Ce n'est pas un mauvais mot. Quand on dit catholique romain, cela signifie l'église universelle romaine. Romaine. Qu'est-ce qui sort de la bouche de la bête? Il est dit qu'elle ouvre sa bouche pour blasphémer contre Dieu. Ah, qu'est-ce que c'est? Pour blasphémer son nom? Qu'est-ce que cela veut dire? Blasphémer? Dans la Bible, si vous voulez comprendre un terme biblique, utilisez la Bible pour le définir. Le blasphème est défini comme le fait pour un être humain de prétendre pardonner les péchés. Laissez-moi vous donner un exemple. Un jour, Jésus a dit à un homme, « Mon fils, tes péchés sont pardonnés. » Les chefs religieux se sont regardés les uns les autres et ont dit, « C'est un blasphème. Qui peut pardonner les péchés si ce n'est Dieu seul, n'est-ce pas ?» Donc prétendre avoir les prérogatives de pardonner les péchés et que nos péchés sont contre Dieu, ça s'appelle un blasphème. Quelle est une autre définition biblique du blasphème ? Lorsqu'un être humain prétend être Dieu, ils ont pris des pierres pour lapider Jésus. Pourquoi? Pour blasphème. Pourquoi? Parce qu'ils ont dit, « Toi qui es un homme, tu te fais Dieu. » C'est un blasphème. Et ils allaient le lapider. Il y a donc deux définitions bibliques. D'accord. L'Église de Rome a-t-elle commencé à prendre ses attributs? Lisez-le vous-même. Ils l'admettent librement. C'est tiré du catéchisme romain. Il s'agit d'un manuel de l'Église catholique, un manuel doctrinal. Question, le prêtre pardonne-t-il vraiment les péchés ou se contente-t-il de déclarer qu'ils sont remis? Réponse, le prêtre pardonne réellement et véritablement les péchés en vertu du pouvoir qui lui a été conféré par le Christ. Maintenant, si vous me marchez sur l'orteil ou si vous me blessez et que vous me dites, Pasteur Doug, me pardonnerez-vous? Je répondrai, bien sûr, je vous pardonne. En ce sens, je pardonne les offenses que vous avez commises à mon égard. Mais si vous me dites, Pasteur Doug, me pardonnerez-vous les péchés que j'ai commis au cours de ma vie contre Dieu? Je suis pasteur, mais je n'ai pas ce pouvoir. Seul Dieu et le sang du Christ peuvent pardonner ses péchés. Qu'est-ce qui lave mon péché? Rien, rien, personne d'autre que le sang de Jésus. Aucun homme n'a ce pouvoir. Voilà donc l'une des définitions. D'accord? Une autre définition est qu'un homme se met à la place de Dieu, selon les églises catholiques. Je lis leurs propres enseignements et leurs propres citations. Ils prétendent, les papes disent, nous avons le pouvoir, l'identité de Dieu sur terre. Nous, les papes, et c'est le pape Léon VIII qui le dit, nous, les papes, occupons sur cette terre la place de Dieu Tout-Puissant. C'est, et c'est votre référence, la lettre encyclique Réunion de la Chrétienté. Le rempart, le 30 avril 1922, le pape Pie IX a dit, vous savez que je suis le Saint-Père. Je suis désolé, c'est en fait le pape Pie XI. Vous savez que je suis le Saint-Père, le représentant de Dieu sur terre, le vicaire du Christ, ce qui signifie que je suis Dieu sur terre. Donc, et vous savez, les Césars avaient l'habitude de faire cela. Les Césars disaient, nous sommes divins, nous devrions être adorés. C'est ce que faisaient les pharaons. Alexandre le Grand est allé en Égypte. Il s'est dit qu'il pouvait unifier son empire en disant qu'il fallait me vénérer. Beaucoup de rois ont commencé à croire au culte royal parce que c'est ainsi qu'ils obtenaient le dévouement du peuple. Dans la Bible, Darius, Daniel, chapitre 6, le roi Darius et ses conseillers ont dit « Si tu veux unir l'empire babylonien à la Médo-Perse, dis-leur que tu es un dieu. Ils ne peuvent prier personne d'autre que toi pendant 30 jours. » Ce n'est donc pas la première fois que des dirigeants tentent de s'unir par le culte. Et c'est quelque chose qu'ils ont fait, une autre définition de ce qui se passerait. « Et en qu'il est dit qu'elle pensera, c'est Daniel, chapitre 7, verset 25, que la puissance de la bête pensera à changer les temps et les lois, c'est-à-dire les temps et les lois de Dieu. » Selon les enseignements catholiques, le pape a le pouvoir de changer les temps, d'abroger les lois, c'est-à-dire de changer les lois et de renoncer à tout, même aux préceptes, et le mot « précepte » signifie « les enseignements de Jésus, du Christ ». C'est ce que l'on trouve dans leurs enseignements officiels. Le pape est celui par qui la Bible est interprétée. Et comme il est vicaire du Christ sur terre, d'ailleurs Jésus n'a pas dit que le pape est un vicaire, Jésus dit que le Saint-Esprit est mon représentant. J'ai un représentant sur terre, c'est le Saint-Esprit, ce n'est pas un homme. Nous ne devons pas adorer un homme. Le seul, en fait, Jésus s'est prosterné pour adorer un ange, et l'ange a dit que vous n'étiez pas censé adorer les anges. Mais si vous regardez ce qui s'est passé pendant l'âge des ténèbres, les gens, je crois que je vous l'ai dit l'autre jour, mon père a rencontré le pape Jean-Paul II et il m'a dit qu'il était si excité. Il dit que j'ai embrassé sa bague, j'ai dit papa, le père n'est pas croyant, oh, mais nous ne devrions pas vénérer un homme. Amen. Que personne ne vous trompe. 2 Thessaloniciens 2, versets 3 et 4, répondent-ils à la définition de se mettre à la place de Dieu. Que personne ne vous séduise par quelque moyen que ce soit, car ce jour ne viendra pas sans qu'il y ait d'abord une chute. Paul ne parle pas d'une chute du monde, le monde est déjà en train de tomber. Paul avertit l'Église qu'il y aura une chute dans l'Église, une chute majeure qui s'est produite pendant l'âge des ténèbres, lorsque l'Église est devenue une institution religieuse politique, est devenue un pouvoir gouvernemental, a commencé à forcer les gens à s'approcher de l'Église et à s'en approcher. Et persécuter au lieu de répandre l'amour et les enseignements de Jésus. Il y aura une chute et l'homme du péché sera révélé. Encore une fois, il dit que c'est un homme, le fils de la perdition qui s'oppose et s'élève au-dessus de tout ce qui est appelé Dieu ou de ce qui est adoré, au point de s'asseoir comme Dieu dans le temple de Dieu, se donnant ainsi l'apparence d'être Dieu. Nombreux sont ceux qui ont lu cela en pensant « Pour que l'Antéchrist s'assoie dans le temple de Dieu, cela doit signifier que le temple de Dieu va être reconstruit. » C'est une mauvaise interprétation. Le temple juif n'est pas en train d'être reconstruit. La Bible dit que le Christ a dit « Détruisez ce temple fait de main d'homme, et en 3 jours j'en ferai un sans main d'homme. » Et il a parlé de son corps. Paul a dit « Ne savez-vous pas que vous êtes le temple de Dieu ?» Pierre dit « Vous êtes des pierres vivantes. Jésus est la pierre angulaire. Nous sommes construits pour en faire une habitation. Le Christ dans mon corps, c'est l'Église. » Il est dit que la puissance de l'Antéchrist prétendrait s'asseoir sur le temple de Dieu, l'Église de Dieu, en se plaçant dans la position de Dieu. Vous comprenez ? Beaucoup de chrétiens attendent que les juifs reconstruisent le temple. Mes amis, je vous le dis, je suis à moitié juif, j'y suis allé. Il n'y a aucun projet de reconstruction du temple. Si vous pensez qu'il va y avoir des problèmes au Moyen-Orient, regardez ce qui se passerait si les juifs essayaient de raser la mosquée d'Omar et de construire un temple. Les juifs ne sacrifient plus d'agneaux, Tout le système sacrificiel a été supprimé. Assis dans le temple de Dieu, il montre qu'il est Dieu. Ne manquez pas l'étude de demain soir, nous parlerons de ce temple. Mais dans le temple de Dieu sur terre, c'était un symbole du trône, le Saint des Saints. Il y avait une chose à l'intérieur. C'était l'arche de l'Alliance qui contenait les 10 commandements. Le siège de l'arche d'Alliance s'appelait le propitiatoire. C'est là que Dieu est apparu à Moïse et à Aaron, le grand prêtre. On l'appelait la gloire de Shekinah. Isaïe chapitre 6. L'année de la mort du roi Ozias, je vis le Seigneur élevé et hautain. La traîne de sa robe remplissait le temple. Deux séraphins se tenaient aux côtés de son trône. Ils criaient l'un vers l'autre, « Saint, Saint, Saint !» Ces deux séraphins, ces deux chérubins, ces anges aux côtés du trône. C'est un symbole du trône de Dieu. L'Apocalypse dit, « Je vis un grand trône blanc. » Ce trône est flanqué d'anges. Regardez maintenant au Vatican. Le pape est assis sur un trône blanc avec un ange à droite et un ange à gauche. Vous ne pensez pas ange à droite et un ange à gauche? Vous ne pensez pas qu'il y a un message là-dedans? C'est peut-être un homme bien. Il ne se rend peut-être

J'ai dit que nous allions lire l'Apocalypse 17. Suivez-moi. Il y a cette autre bête, 7 têtes, 10 cornes. Apocalypse 17. Lisez vite, vite. Apocalypse 17. Nous voulons être sûrs de ne pas vous induire en erreur. Dites-moi si nous parlons de la première bête d'Apocalypse 13. Le catholicisme, la papauté, l'Amérique et la deuxième bête. Je vous en donne un petit aperçu. Protestants, ne manquez pas cette étude. Je suis un Américain loyal. Je suis protestant. J'essaie donc de ne pas condamner les gens, mais vous devez savoir ce qui s'en vient. Allez à Apocalypse 17. Voyons ce qu'il en est. Commencez par le verset 3. L'ange m'emporta en esprit dans le désert, et je vis une femme sur un animal écarlate. L'écarlate est un péché. C'est, vous savez, même si vos péchés sont comme l'écarlate. Sur une bête écarlate dans le désert, qui était pleine de noms de blasphème, vous avez encore le blasphème. Ayant 7 têtes et 10 cornes, assise sur le même territoire, assise sur ces nations en Europe. Et la femme, que représente une femme ? Apocalypse 12, la femme est revêtue du soleil, de la lune, des étoiles, de la gloire, de la lumière de Dieu. Dieu a créé le soleil, la lune et les étoiles. Il s'agit d'une gloire terrestre, fabriquée par l'homme. La femme est vêtue de pourpre, de quelle couleur ? Pourpre et écarlate, ornée d'or, de pierres précieuses et de perles. Elle tient dans sa main une coupe d'or, et tout cela apparaît, plein d'abominations et de souillures dues à sa fornication. Dans la Bible, la fornication était souvent, dans l'Ancien Testament, liée à l'idolâtrie. Sur son front, un nom était écrit. Et mystère, Babylone la Grande, la mère des prostituées, c'est une mère, elle a des filles. Que représente une femme ? Savez-vous que la plupart des églises protestantes sont issues du catholicisme ? Le savez-vous ? Les filles ressemblent-elles parfois à leur mère ? Cela signifie qu'elles conservent dans leurs enseignements certaines des choses que la mère avait, et les abominations de la terre, et je vis la femme ivre du sang des saints. Cette femme persécute. Quelqu'un ici a déjà entendu parler de l'Inquisition ? Je ne sais pas. Si vous allez en Espagne, l'Espagne est la pire. Je veux dire, vous allez dans plusieurs pays d'Europe. Ils vous emmènent en visite sous l'église et ils vous montrent les instruments de torture que l'église utilisait pendant l'Inquisition. Et vous savez, j'essaierais de cacher cela si j'étais à leur place, mais c'est très très lucratif. Nous avons payé un peu pour aller le voir et prendre des photos. Mais c'était un pouvoir de persécution. La femme ivre du sang des saints et du sang des martyrs de Jésus. Et puis, je ne vais pas tout lire, il est dit les 7 têtes des 7 montagnes sur lesquelles la femme est assise. Allez au dernier verset du chapitre 17 pour faire le lien entre les deux. La femme que vous avez vue est la grande ville qui règne sur les rois de la terre. D'accord ? Quelle grande ville régnait sur les rois de la terre quand Jean a eu la vision de l'Apocalypse ? Rome, nous sommes tous d'accord ? Il n'a pas dit que c'est la femme qui va régner, il dit à ce moment-là. Jean était emprisonné sur l'île de Patmos lorsqu'il a eu sa vision de Rome. Il dit que la femme est assise sur 7 têtes, les 7 têtes sont 7 montagnes sur lesquelles la femme est assise. Vous pouvez chercher sur Google, mais ne le faites pas maintenant. Mais tapez « ville aux 7 collines » sur Google, vous savez ce qui apparaît ? Rome. Il n'y a donc aucun doute, c'est une femme. Que représente une femme ? Rome. Ou avec de l'écarlate, et pourpre et beaucoup d'or. Je ne sais pas si vous avez déjà visité Rome, mais il y a plus d'or, d'argent et de pierres précieuses dans les trésors du Vatican. D'ailleurs, saviez-vous que le pape est aussi techniquement le pasteur d'une église ? Le pasteur Ross et moi-même sommes également pasteurs. Je voyage et je fais de l'évangélisation, mais je suis aussi pasteur d'une église. Granite Bay Hilltop, j'espère qu'il nous regarde maintenant ou que vous êtes tous excommuniés. J'espère. Non, nous n'excommunions pas, mais le pape est le pasteur. Voici une plaque devant l'église dont le pape est le pasteur à Rome. Elle dit en latin, je vais vous la traduire. Le sacré latran, maire et chef de toutes les églises et villes du monde. Elle dit qu'elle est une puissance mondiale et qu'elle est une mère. Elle revendique le titre même que vous trouvez, ayant dans sa main une coupe d'or pleine d'abominations. Qu'est-ce que cela signifie ? Toute la réforme protestante, elle s'est déchaînée sur ce qu'ils appelaient la messe et sur la manière dont le service de communion devait se dérouler. Le prêtre dit « Je procède à ma cérémonie et je transfère le jus de raisin fermenté. » Les protestants utilisent généralement du jus non fermenté. Je le transfère dans le sang du Christ. Je crée Dieu. Je crée son sang.

Les réformateurs ont dit non, l'homme ne peut pas créer Dieu. Selon l'encyclopédie catholique, le calice est le plus important des vases sacrés. Coupe en or, vin fermenté. C'est censé être du pain sans levain et du vin non fermenté, a dit Jésus. Elle est vêtue d'écarlate et de pourpre. Je ne sais pas si vous le savez, mais officiellement, les cardinaux portent quelle couleur? Le rouge et les évêques portent pourpre. Avez-vous déjà vu cela lorsqu'ils ont une enclave? Le neuvième point nous donne une période de temps. Pendant combien de temps cette première bête régnera-t-elle? Réponse. Et il lui a été donné l'autorité de continuer pendant 42 mois. Le mois juif compte 30 jours. Il s'agit d'un calendrier lunaire et c'est ce qui est utilisé pour le calcul. Si l'on compte 42 mois, cela fait exactement 1260 jours. Et dans la prophétie, un jour équivaut à une année. Et nous avons les références ici pour vous. Un jour est une année. Regardez Ézéchiel 4, 6. Regardez Nombre 14, 3. Regardez la phrase de Jésus dans Luc 13, verset 32. Et donc, ces 42 mois, on les appelle parfois un temps. Cela signifie une année complète. Un temps ou une paire, un couple d'années, ce qui fait maintenant 3. Et une division ou une moitié d'année, 3 ans et demi. 1260 jours, 42 mois. Ces trois expressions sont utilisées dans la Bible de sorte qu'il n'y a pas de confusion possible quant à la durée de la période. Il nous dit combien de temps ils auraient une alimentation ininterrompue avant de recevoir une blessure mortelle. Très bien, nous avons besoin d'un point de départ. En l'an 58, Justinien, l'empereur romain, déplace la capitale à Constantinople, donne une armée au pape, lui dit qu'il est maintenant grand et responsable et il commence à utiliser la force et à contraindre les fidèles à l'adoration. Vous pouvez lire l'histoire romaine de l'église chrétienne. Vigilius est monté sur la chaire papale sous la protection militaire de Bericilius en l'an 58 de notre ère. L'église romaine s'est imposée à la place de l'empire romain mondial dont elle est la continuation actuelle. L'empire n'a pas péri, il s'est seulement transformé. Le pape qui se fait appeler roi et pontife, Maximus, est le successeur du César. C'est le titre exact que portait le César. Pontifex Maximus, le pape utilise le même titre. Voici notre point de départ, 538. Il est dit que si vous passez 1260 jours, mais un jour est une année, donc vous passez en réalité 1260 ans, pendant cette période, nous avons eu ce que nous appelons l'âge des ténèbres. Les Bibles ont été retirées aux gens. Elles étaient imprimées en latin. Le commun des mortels ne savait pas ce que disait la Bible. On leur disait que s'ils n'obéissaient pas à l'Église, ils brûleraient éternellement en enfer. En enfer, mais on pouvait payer assez d'argent à l'Église pour acheter une indulgence ou prier pour qu'une personne sorte du purgatoire. Rien de tout cela ne figure dans la Bible, mais les gens ne le savaient pas parce que les Bibles étaient enchaînées dans les monastères. Ils ont exercé un pouvoir presque ininterrompu, dictant aux rois d'Europe comment régner et comment gouverner. Mais après la Révolution française, Napoléon est arrivé et il n'aimait pas trop le pape. Ils ont eu un désaccord parce que le pape ne voulait pas qu'il devienne empereur. Et en 1798, Berthier a fait son entrée à Rome parce qu'un Français avait été assassiné. Il s'en est servi comme prétexte pour arrêter le pape. Il a été emmené en captivité. Il est mort en captivité. Et leur pouvoir a été interrompu. Je voudrais revenir en arrière et vous montrer à nouveau le tableau. 538, d'excès 98, à 1260 ans. Il se passe maintenant quelque chose d'autre en 1798. L'Amérique a été créée en tant que pays en 1776. L'Europe ne nous a pas reconnus en tant que pays indépendant parce que nous étions en guerre avec la Grande-Bretagne et qu'ils n'étaient pas sûrs de savoir qui allait gagner. Ah, jusqu'en 1798, ils ont dit « D'accord, nous allons commercer avec vous maintenant. Nous reconnaîtrons votre gouvernement comme un gouvernement indépendant. » Beaucoup de choses se sont produites à cette époque. Numéro 10. Qu'est-il arrivé à la bête après les 42 mois? Je vis une de ses têtes comme si elle avait été blessée mortellement et sa blessure mortelle était guérie. Et toute la terre fut dans l'admiration et suivit la bête. Il est dit maintenant qu'elle a été blessée mortellement par une épée. Un autre événement s'est produit vers la fin de cette période. Martin Luther, qui était un prêtre catholique, a traduit la Bible en allemand. Le premier livre imprimé sur une presse à imprimer était une Bible appelée « La Bible de Gutenberg ». Si vous en possédez une, vous pouvez prendre votre retraite.
Il n'en reste plus beaucoup. C'est une Bible très précieuse. Et de plus en plus de Bibles ont commencé à être diffusées. Mais il semble que l'Église ait reçu une blessure mortelle. Avec la Révolution française, l'athéisme a commencé à se répandre dans certains royaumes. De nombreux rois ont été renversés. L'Amérique, qui était un empire sans roi, s'est soulevée. Il y a eu beaucoup de bouleversements et de changements. Mais l'Église catholique a commencé à guérir et à retrouver son pouvoir et son influence internationale. En l'an de grâce, avec l'aide de Mussolini, le traité de Latran institua la cité du Vatican comme État indépendant et le pape comme chef de l'exécutif. Une fois encore, le Vatican, que vous avez vu sur le grand écran il y a un instant, est devenu un pays indépendant où les ambassadeurs du monde entier venaient en raison de son influence mondiale. Vous savez, le pape a joué un rôle déterminant, a parlé à Fidel Castro pour essayer de réparer la rupture avec les États-Unis. Il a également contribué à la réconciliation entre les orthodoxes russes, les orthodoxes grecs et les catholiques romains. Il a fait beaucoup de politique internationale pour tenter de panser les plaies, et il utilise le mot « guérir les blessures ». Ce sont des phrases très précises que François utilise. Le Concile Vatican II avait pour objectif de restaurer l'unité. C'était entre 62 et 65, 19 ans 67. L'Église catholique a lancé la Journée mondiale de la paix. Elle a commencé à chercher à se réconcilier avec les protestants. Au cours du XXe siècle, le Vatican a établi des relations diplomatiques avec 147 pays. C'est le cas en 22 ans. Il ne reste plus que 13 pays à visiter. Il s'est même rendu pour la première fois au Moyen-Orient pour les alliances abrahamiques. Aux États-Unis, tous les premiers juges de la Cour suprême étaient protestants. Aujourd'hui, la majorité des juges de la Cour suprême sont catholiques, avec 2 juifs et 1. Je crois qu'il est Anglican, Dunsley. Luthériens qui menèrent la réforme protestante, les catholiques ont signé un traité commun disant que la contestation était terminée. Nous allons tous nous unir et devenir amis. Depuis lors, le pape François a été le premier à s'adresser à la session conjointe du Congrès. L'Apocalypse annonce qu'il y aura une unité entre le protestantisme et le catholicisme et qu'il y aura un élément déclencheur, qu'il s'agisse d'un effondrement économique, d'une guerre internationale, d'une catastrophe naturelle ou d'une combinaison des trois qui fera que les gens, par peur, se tourneront vers les chefs religieux et formeront un gouvernement mondial unique. Mais attendez, j'en ai trop dit. Continuez à venir. Pas très loin d'ici, il y a les Nations Unies. Les papes parlent aux Nations Unies. Pourriez-vous leur écrire une lettre pour demander au pasteur Doug de s'adresser aux Nations Unies ? Ça n'arrivera pas, n'est-ce pas ? Je ne suis qu'un pasteur, je ne suis pas un leader politique. Pourquoi le pape pourrait-il leur parler ? Le pape François, le président le rencontre, il y a des foules qui viennent au Capitole, il y a le drapeau du Vatican. On ne le voit pas sur la photo, mais il est juste à côté du drapeau américain. Le pape est la personnalité la plus connue du XXe siècle. Il a noué des relations personnelles avec les dirigeants des pays du XXIe siècle et est prêt à régner sur le monde entier. Je n'ai pas dit cela. C'est un auteur jésuite du nom de Malachi Martin qui l'a écrit. Bien que la papauté ne domine plus les affaires du monde comme elle l'a fait par le passé, par la coercition, la papauté est néanmoins l'une des puissances les plus influentes du monde aujourd'hui. Numéro 11, la bête est-elle une puissance religieuse ? Les définitions que nous lisons, Apocalypse 17, Apocalypse 13, obligent à l'adoration, oui ou non, une puissance religieuse ? Oui, elle oblige tous ceux qui ne veulent pas adorer. Avez-vous remarqué le début de la Bible ? Caïn et Abel avaient un problème. Il s'agissait de savoir comment adorer. Ils prétendaient tous deux adorer le même Dieu. L'un a tué l'autre. Ils étaient un frère. Se pourrait-il que les personnes qui prétendent être chrétiennes tuent des chrétiens ? Jésus a dit qu'un jour viendra où ceux qui vous tueront penseront qu'ils servent Dieu. Avez-vous lu l'histoire de Paul, ce qu'il a fait à l'église chrétienne avant sa conversion ? Ils adoraient la bête en disant « Qui est semblable à la bête et qui peut lui faire la guerre ? Que fait la bête aux saints ? Il lui est accordé de faire la guerre aux saints et de les vaincre. » C'est une puissance persécutrice. Pendant cette période de l'âge des ténèbres, entre 30 et 50 millions de chrétiens, de juifs et d'autres personnes ont été tués par l'église. Les guerres contre les Huguenots, les Vaudois, les Albigeois et les autres.
Maintenant, préparez-vous à l'impact. Le chiffre indique qu'il s'agit d'un nombre d'hommes. Il faut calculer le nombre. Il faut quelques notions de mathématiques. Quel est ce nombre ? 666. Le nombre de Dieu dans la Genèse était 777. Et puis, le jour de la semaine 6, l'homme a été créé. Face au pape, il faut faire un choix. C'est une citation du livre du pape Jean-Paul II sur le seuil de l'espérance ou le franchissement du seuil de l'espérance. Il faut faire un choix. Il faut donc faire un choix. Le chef de l'Église catholique est défini par la foi chrétienne, comme le vicaire de Jésus-Christ, et il est accepté comme tel par les croyants. Que signifie le mot vicaire de Jésus-Christ ? Le pape est considéré comme l'homme sur terre qui représente le Fils de Dieu, qui prend la place de la deuxième personne du Dieu omnipotent de la Trinité. Le Père, le Fils. Qui est la deuxième personne ? Le Fils prend la place du Fils. Et ce n'est pas moi qui l'ai écrit, c'est ce qu'ils ont écrit, la raison pour laquelle ils ont obtenu la triple couronne. Ils disent que le pape est le Seigneur du ciel, le Seigneur de la terre, le Seigneur du monde souterrain, le Seigneur de tout. Connaissez-vous les premiers chiffres romains ? Combien se souviennent des chiffres romains qu'ils ont appris à l'école ? Les 6 premiers chiffres romains, si vous les additionnez, c'est 666. Cela commence donc avec la Rome païenne. 6 chiffres romains, 666, puis vient le titre du pape. Il faut le faire en latin. On ne peut pas utiliser la traduction anglaise qui est « vicar for the son of God », vicaire pour le fils de Dieu, ou « vicarius filii, filii vicaire ». Faites le calcul. C'est le nombre de son nom, son titre officiel. Je viens de vous le lire à partir de leur propre livre. Son titre officiel est « vicaire du Christ, vicaire du fils de Dieu ». Là, cela fait 666. Si vous utilisez les chiffres romains, vous devrez peut-être prendre une photo de l'écran. Cette photo figurera dans vos leçons. J'espère que vous les téléchargerez. Quatorzi. Et comment Dieu identifie-t-il ceux qui obtiendront la victoire sur la bête ? Réponse. Voici la patience des saints. Voici ceux qui gardent les commandements de Dieu et la foi de Jésus. Si vous ne voulez pas être dans ce groupe qui est confus dans les derniers jours, mes amis, alors vous devez être attachés à la parole de Dieu, à la loi et aux prophètes. C'est ce que cela signifie. Ce sont les commandements de Dieu, la foi de Jésus, la loi et les prophètes. C'est une parole de Dieu, ta parole. J'ai caché mon cœur pour ne pas pécher contre toi. Amen. Ésaïe chapitre 8, verset 16. Lis le témoignage, scelle la loi au milieu de mon peuple. Sa loi, la nouvelle alliance écrite dans nos cœurs. Je médite sa parole pour ne pas pécher contre lui. Combien d'entre vous veulent avoir la parole de Dieu dans leur cœur dans les derniers jours, mes amis ? Amen. Amen. Vous ne voulez pas manquer ces prochains exposés. Nous allons parler de choses très importantes. J'ai d'autres choses à partager avec vous plus tard sur ce sujet, mais ne manquez pas notre leçon de demain qui traite du Saint des Saints et de la façon dont vous pouvez faire l'expérience du Saint-Esprit. Puis-je prier avec vous en terminant, mes amis ? Seigneur aimant, sois avec ces personnes chères. Nous avons parlé de choses difficiles. Ouvre nos cœurs. Je prie pour que nous acceptions la vérité et que la vérité nous libère au nom de Jésus. Amen. Que Dieu vous bénisse, chers amis, et merci beaucoup.

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auditeurs et mélomanes, je vous salue. Comme chaque semaine, je vous propose aujourd'hui un programme spécial qui vous plaira et vous préparera à une nuit.

strictement historique et chronologique, on peut estimer que l'époque baroque couvre, approximativement dans l'histoire de la musique, la période comprise entre 1600 et 1750. Durant ce siècle et demi, la musique a épousé les traits caractéristiques des arts plastiques du baroque, tendance au contraste accusé, valorisant de la fugacité, l'équilibre instable, ornementation où les lignes maîtresses classiques subsistent mais surchargées de fioritures. C'était la période des créations de nouvelles formes, tendance marquée pour le surprenant et le grandiose, même dans les spectacles publics. Eh bien, c'est ce que vous allez découvrir en entendant ces différentes œuvres que j'ai sélectionnées pour vous, ces œuvres de la période dite baroque. Le baroque devait imposer ce qu'il est convenu d'appeler le style concertant, reposant sur des oppositions de couleurs sonores et sur un dialogue entre la partie soliste et l'ensemble, alors qu'il s'agisse de voix ou d'instruments. C'est ainsi que naquit le concerto grosso. Vous connaissez le concerto grosso, particulièrement chez Vivaldi. Et ce concerto grosso est caractérisé par l'alternance entre les instruments solistes et le tutti orchestral. Le baroque montra par ailleurs une passion croissante pour l'ornementation et une certaine tendance à innover du point de vue formel. Pour mieux saisir les particularités de la musique baroque, il est nécessaire de déterminer les conditions dans lesquelles fut possible la vie musicale de cette période. Je vous propose de vous en parler après avoir écouté ce concerto de Tommaso Albinoni.

Vous venez d'entendre Ami Mélomane de Tommaso Albinoni, un concerto en si majeur. Vous avez entendu les trois mouvements de ce concerto, Allegro Moderato, Adagio et le troisième mouvement, Allegro Vivace. Nous allons donc continuer à vous parler de ces musiciens baroques. Je vous disais il y a quelques instants que pour mieux saisir les particularités de la musique baroque, qu'il nous fallait tout d'abord déterminer les conditions dans lesquelles fut possible la vie musicale de cette période. Les musiciens étaient tout simplement des valets au service de l'aristocratie et ne bénéficiaient pas d'une meilleure considération que les cuisiniers ou les jardiniers. Il faut en effet se resituer dans le contexte d'une époque faisant partie de l'Ancien Régime et où la quasi-totalité de la production musicale et la production artistique en général se trouvait soumise au goût et à l'approbation de la noblesse. Voilà pourquoi les musiciens étaient considérés comme des valets. Ils étaient des valets au service de la noblesse, au service de l'aristocratie. On comprend mieux ainsi pourquoi le musicien professionnel de ce temps-là ne pouvait en aucun cas être affublé de l'auréole romantique qui allait plus tard transformer au regard du public les grands compositeurs en véritables génies. Ceux de la période baroque n'étaient pas considérés comme de véritables génies par rapport à la période romantique. Le travail du compositeur n'était généralement pas dicté par sa seule inspiration, mais bien plutôt par les obligations de satisfaire les exigences musicales du noble ou encore de la cour qu'il employait. Il n'avait pas d'autre possibilité que de se conformer strictement au type de musique que l'on exigeait de lui. Par ailleurs, les compositeurs voyaient cette contrainte renforcée par le nombre et la qualité des chanteurs et des instrumentistes qui, eux aussi, dépendaient du même protecteur et des mêmes exigences. C'étaient des serviteurs, des valets logés à la même enseigne. Donc, tout compositeur devait ainsi tenir compte de limitations techniques et d'impératifs pratiques. En outre, toute musique pouvait être indéfiniment transformé sans que cela soulève d'objection. Nombre de compositeurs virent ainsi leurs œuvres déformées par toutes sortes d'ajouts, de transpositions, de changements d'instruments et de voix. Parfois, eux-mêmes se soumettaient d'avance à ces modifications puisqu'ils portaient déjà sur leur partition des indications variables telles que pour clavecin ou orgue, pour hautbois ou violon, etc., etc. Donc, eux-mêmes ouvraient déjà la porte à ces changements, à ces déformations de leur travail. Je vous invite, amis auditeurs, à écouter cette fois d'Antonio Vivaldi, une symphonie en do majeur. Vous entendrez trois mouvements de cette symphonie en do majeur, Allegro Molto, Larghetto Allegro.

Vous avez donc compris, amis auditeurs, le caractère aléatoire du travail de ces compositeurs. Et ce caractère aléatoire du travail de la composition se trouvait encore renforcé par l'usage courant de l'improvisation, qui autorisait les instrumentistes, les solistes vocaux, à développer l'ornementation qu'ils désiraient à partir de la ligne mélodique principale. C'est ainsi que la mise en valeur des voix féminines ne suffit bientôt plus et qu'on l'on dut avoir recours aux castrats. Les castrats sont des chanteurs masculins que l'on avait castrés dès l'enfance afin qu'ils conservent toute leur vie leur voix aiguë. Grands virtuoses vocaux, les castrats avaient souvent coutume d'orner leurs chants par de longues improvisations surchargées de trilles, de roulades, de gammes montantes et descendantes, etc., etc. Autant de performances qui forcèrent, c'est vrai, l'admiration de leurs contemporains, mais malheureusement qui avaient pour effet de briser la cohérence interne des compositions. Avec le baroque, l'Italie allait jouir d'une suprématie dans le domaine musical. Je vous rappelle que nous n'avons entendu déjà que des Italiens, Tommaso Albinoni, Antonio Vivaldi, et je vous propose d'écouter tout de suite Domenico Scarlatti, qui lui aussi est un Italien, dans une sonate en fa mineur.

Vous venez d'entendre, chers amis mélomanes, de Domenico Scarlatti, une sonate en fa mineur. Je vous propose d'écouter tout de suite de Pietro Locatelli, un concerto grosso, opus 1 et 2 en do mineur. Vous entendrez le concerto dans son entier. Allegro, largo, allegro, allegro. Qui sera suivi d'une autre composition de Locatelli. Cette fois, c'est un concert pour violon et orchestre, opus 3, Allegro Capriccio.

Vous venez d'entendre, chers amis de Locatelli, un concerto pour violon et orchestre opus 3, Allegro Capriccio. La violoniste était Suzanne Lautenbacher. L'orchestre de Mainzer était dirigé par Günther Kehr. Nous allons poursuivre notre balade au cœur de la musique baroque et nous resterons en Italie avec cette fois Torelli qui nous offre un concerto pour deux trompettes. Concerto pour deux trompettes, vous entendrez deux mouvements, vivace grave et allegro.

Vous venez d'entendre un concerto pour deux trompettes de Torelli. Vous avez entendu les mouvements vivace, grave et allegro. Les trompettistes étaient Hans Zickler et Herbert Thal. Nous vous proposons de rester toujours dans le baroque italien avec cette fois Arcangelo Corelli, à ne pas confondre avec Torelli. Arcangelo Corelli dans un concerto grosso opus 6-4 en ré majeur. Vous entendrez quatre mouvements: adagio allegro, adagio vivace, allegro, allegro.

Vous avez entendu, amis auditeurs, d'Arcangelo Corelli, Concerto Grosso, opus 6-4, en ré majeur. Vous avez entendu quatre mouvements. Nous allons poursuivre notre petite balade au cœur de la musique baroque, mais vous vous demandez certainement, qu'en est-il de la France? La musique baroque en France a-t-elle existé? A-t-elle évolué? Puisque nous n'avons fait que parler de la musique baroque en Italie, vous comprenez que c'était justement l'Italie jouissait d'une suprématie dans le domaine musical et il est normal que nous ayons énormément de compositeurs italiens dans cet art baroque. Les idées esthétiques du baroque pénétrèrent beaucoup moins en France que dans les autres pays. Le classicisme officiel adopté par la monarchie française, notamment par Louis XIV, y contribua puissamment. Le long règne de Louis XIV, rappelez-vous, il a régné de 1643 jusqu'à 1715, fut en effet marqué par un rejet manifeste de tout ce qu'il appelait exaltation imaginaire. En tout cas, rejet qui s'opposait donc à tout point à la sensibilité profonde de l'esthétique baroque. Le rationalisme dominait l'élite culturelle et politique, et l'opéra italien ne put dès lors s'imposer spontanément en France. Il bénéficia pourtant des encouragements de la reine Marie de Médicis et plus tard du cardinal Mazarin qui, tous deux, étaient d'origine italienne. On peut le comprendre. L'opéra allait quand même finir par être adopté en France et le style baroque italien lui aussi. Le style qui s'imposa ne dérivait pas de l'opéra de l'Italie, mais ce fut tout de même un compositeur de ce pays qui en fut l'artisan. Nous, souvent, nous le considérons comme un compositeur français parce qu'il s'est, en fait, il était compositeur français. On peut le dire ainsi, parce qu'il s'était fait naturaliser, vous avez compris de qui je veux parler, de Jean-Baptiste Lully. Celui-ci arriva à Paris au milieu du XVIIe siècle comme page, mais il ne tarda pas à se faire remarquer comme musicien et comme bouffon. Et alors il fut engagé au service de Louis XIV. Et dès lors, il se mit à composer des partitions pour diverses œuvres théâtrales, notamment d'après des pièces de Molière comme Le mariage forcé, Le bourgeois gentilhomme, etc., etc. Lully comprit très vite que le goût italien n'avait pas beaucoup de chance de s'imposer facilement dans son pays d'adoption, je veux parler de la France. Lully s'étant fait naturaliser français, comme je vous le disais il y a quelques instants, il s'est fait naturaliser en 1661, il décida de franciser son nom qui s'orthographiait à l'origine Lully, L-U-D-L-I, il l'a francisé en l'écrivant L-U-2-L-Y. Alors peut-être que le fait de s'être naturalisé français, ça a favorisé les choses. Celui-ci avait en effet convaincu Colbert, alors ministre de Louis XIV, qu'il était nécessaire que la France se dotât d'un opéra bien à elle, et il obtint ainsi en 1669 un privilège pour fonder l'Académie royale de musique, l'établissement des académies d'opéra ou représentation en musique en vers français à Paris et dans les autres villes du royaume. On a donc inauguré l'Académie de Paris le 3 mars 1771. Je vous invite à écouter un air de Lully à la guitare. Le guitariste, est Arthur Frida Fa.

Vous avez entendu, chers amis auditeurs, un air pour guitare de Jean-Baptiste Lully, interprété par Arthur et Frida Fass. Nous allons maintenant faire un petit tour dans les autres pays européens. L'art baroque, particulièrement l'opéra italien, ne pénétra pas en Espagne avant la fin du XVIIe siècle, probablement en raison de l'isolement culturel de la péninsule à une époque où sévissait une grave crise économique. Nous allons donc nous arrêter à l'Allemagne. En Allemagne, l'opéra naissant au XVIIe siècle subit l'influence prépondérante de l'opéra italien. La musique allemande comptait pourtant un important précurseur en la personne d'Heinrich Schütz, qui composa en 1627 une Daphné que l'on a malheureusement perdue. En Angleterre, les premières tentatives d'implantation de l'opéra se soldèrent par un échec en raison de la guerre contre les spectacles que menait le régime de Cromwell, au moment même où l'opéra italien commençait pourtant à s'étendre partout en Europe. Nous allons donc nous arrêter à l'Allemagne pour terminer notre programme de musique baroque et je ne peux pas passer au-dessus de Jean-Sébastien Bach. Je vous propose donc deux compositions de cet auteur, ce compositeur allemand, Jean-Sébastien Bach. Praladium en Do majeur et Partita BWV 786.

s'achève, amis mélomanes, notre balade au cœur même du baroque. C'était donc un excellent festival de baroque que je vous proposais ce soir. Et pour terminer, j'ai envie de vous offrir, comme prélude à une agréable nuit, du compositeur Die Terzdorf, un concerto pour cymbales en la majeure. Je vous propose le mouvement Allegro Molto.

0: talentueuse, femme de valeur. Ce matin, j'ai la joie d'accueillir Lysiane Monteil dans notre émission. Je te dis donc bonjour Lysiane et je te souhaite donc la bienvenue pour ce moment d'échange sur un parcours de vie, sur des expériences qui ont construit la femme que tu es aujourd'hui.
1: Alors bonjour Nadège, et déjà merci au département du ministère auprès des femmes de m'avoir invitée.
0: Mm-hmm. Lysiane, on commence toujours, hein, on aime bien découvrir donc nos invités. Est-ce que tu peux me dire qui tu étais, petite fille? Et je dis souvent, qui dit-on que tu étais? Parce qu'après, il est bien d'avoir des référents quand ils parlent, qu'ils disent des fois, petite fille, elle faisait telle chose, elle était de telle manière. Qui dit-on que tu étais et quels sont tes souvenirs?
1: Alors, petite fille, j'étais plutôt timide, plutôt sage, plutôt dans mon coin, avec mes deux doigts dans ma bouche, avec mon livre dans un coin. Et là, je me sentais bien.
0: Mm-hmm. Au milieu de quel type de fratrie tu as grandi?
1: Alors, c'est un peu diversifié, en fait, parce que étant petite, j'étais chez ma grand-mère. Après, à l'âge de 9 ans, je suis partie en Nouvelle-Calédonie. Mmh. J'ai vécu chez mon oncle pendant 7 ans. Mmh. Il était adventiste.
0: D'accord.
1: Et alors, nous étions 4. Mmh. Il a 2 garçons et 2 filles. Donc, nous étions 5.
0: D'accord.
1: Et après, je suis revenue en Martinique, partie en Guadeloupe avec mes parents. Alors, moi, j'ai 2 frères et une sœur.
0: D'accord.
1: Et je suis l'aînée.
0: D'accord. Lysiane, est-ce que tu pourrais nous dire ce matin quelles valeurs ont accompagné cette vie de famille, tant en Nouvelle-Calédonie, avec ton oncle et après donc avec tes parents? Quelles sont les valeurs qui ont soutenu ton enfance?
1: Alors, chez mon oncle, il fallait s'entraider.
0: L'entraide, donc.
1: C'était l'entraide, aider l'autre quand il en a besoin. Chez mes parents, c'était ça aussi, pouvoir compter les uns sur les autres.
0: D'accord.
1: Et que les cousins, les cousines, on était ensemble, donc il fallait qu'on s'entraide en fait.
0: D'accord. Mm-hmm. Comment cette petite fille rêvait, se projetait? Quels étaient tes rêves? On en a toujours, hein, quoi qu'on en dise, ces rêves, des projets qui sont peut-être pas encore structurés, mais qui donnent quand même déjà une dimension à notre vie d'adolescence, on va le dire, et plus tard.
1: Alors, j'étais une petite fille qui lisait beaucoup. Donc, dans mes souvenirs, dans ce que j'aurais voulu faire, il y avait beaucoup de voyages. Je rêvais de voyager loin, de découvrir de nouveaux horizons, de nouvelles personnes. À un moment, je me voyais hôtesse de l'air, hein, ou bien hôtesse sur un bateau de croisière. Okay. C'était ce que je voulais faire. Ou faire du journalisme, histoire d'être ailleurs.
0: D'accord. Mais qu'est-ce qui aurait suscité ces désirs de communication, de voyage? Est-ce qu'il y a quelque chose qui fait, ou bien qui a fait un moment que tu aies vraiment ce désir de découvrir, de voyager, de partir?
1: Alors, c'est peut-être parce que mon père adoptif était musicien et qu'il voyageait beaucoup. Donc, quand il partait en voyage, quand il revenait, il nous racontait ce qu'il avait vu, ce qu'ils avaient fait. Et ça m'a donné... J'ai toujours aimé ça, en fait.
0: D'accord.
1: Même à travers les lectures que je faisais, eh bien, ça me faisait voyager.
0: Mm-hmm. Voilà. Est-ce que tu as quand même un peu hérité de cette fibre musicale?
1: J'ai l'oreille. J'ai l'oreille. Chanter, bon, des fois, oui, des fois, non. Mm-hmm. Mais j'ai l'oreille, en fait.
0: D'accord. Et quel métier tu as donc fait?
1: Ah, quel métier?
0: Alors, peut-être que tu en as fait plusieurs. Il y a eu plusieurs étapes.
1: Alors, à l'école, j'ai appris, j'ai fait de la sténo, de la dactylo. Donc, après, j'ai une formation de secrétaire de direction. Okay. Après, j'aimais tout ce qui était déco, décoration. Donc, je suis partie faire en métropole une formation en événementiel. Comme j'étais pas quelqu'un qui parlait facilement, quand je suis revenue, je me suis dit qu'il faut que je fasse un peu de communication.
0: D'accord.
1: Et c'est un peu comme ça que j'ai atterri à Espérance FM. Mm-hmm. Et voilà, je suis restée là pas mal de temps, en étant bénévole et en étant salariée. Et là, j'ai appris sur le tas à être une productrice, à être une technicienne, à être une animatrice. Mm-hmm. Et puis, il faut dire que j'ai eu de bons pédagogues, comme Claude Siward, Pascal, qui m'ont aidé
0: à me réaliser. Mm-hmm. Voilà. Mais grandir, donc, tu m'as parlé d'Espérance FM. Mm-hmm. On connaît donc la connotation donc de ce média. Mm-hmm. Qu'est-ce que ça t'a apporté personnellement? Ou qu'est-ce que toi, tu aurais porté? À part donc le métier, les techniques que l'on t'a montré, mm-hmm. qu'est-ce que Lysiane a apporté et qu'est-ce qu'elle a acquis, grandir, évoluer dans ce média?
1: Alors, quand je suis arrivée à... C'était Radio Espérance dans le temps. Quand je suis arrivée là, j'étais venue pour apprendre un peu la communication.
0: D'accord.
1: Et le directeur qui était là à ce moment, Jacob Gibert, okay. m'a demandé, ça t'intéresserait pas de faire une émission? Et c'est comme ça que j'ai commencé avec l'émission qui s'appelle « Il restaure mon âme ». C'est en 2012, il me semble-t-il, que j'ai commencé avec cette émission. Mm-hmm. Et cette émission, ce nom est venu parce que j'étais dans une période où je me sentais pas très bien.
0: D'accord.
1: Et c'est comme ça que c'est venu. Et à travers cette émission, ça m'a permis d'être réconfortée moi-même mm-hmm. et de pouvoir peut-être réconforter les autres.
0: Mm-hmm. Et pourquoi restaure mon âme? Est-ce que derrière, il y avait une quête de quelque chose? Et pourquoi cette âme avait besoin d'être restaurée? Et comment tu l'aurais restaurée?
1: Alors, c'est vrai que c'est pas toujours facile. La vie n'est pas toujours facile. Des fois, les gens vous voient bien, alors que parfois, vous avez des problèmes. C'est-à-dire ce nom, quand j'ai pensé à l'émission, le nom, il est venu tout seul, en fait.
0: D'accord.
1: Je pense que ce nom m'a été inspiré. Mmh. Et à travers ça, je me suis dit, si je cherche de manière à me faire du bien, peut-être que ce que je vais dire qui va me faire du bien, ça fera peut-être certainement du bien à ceux qui en ont besoin. À d'autres personnes. Mm-hmm. Et voilà. Mm-hmm. C'est comme ça que.
0: Lysiane, est-ce qu'il y a une rencontre particulière, un événement particulier qui aurait restauré ton âme?
1: Alors, un événement particulier.
0: Une rencontre particulière mm-hmm. qui t'aurait vraiment permis de trouver donc, cette paix. Certainement que tu recherchais.
1: Mmh, oui. Alors, qu'est-ce que je pourrais? Parce qu'après, on a tellement d'expériences, on vit tellement d'expériences.
0: Mmh. Est-ce que tu pourrais déjà me dire comment tu as rencontré celui qui aurait restauré ton âme?
1: Je ne vais pas dire que je l'ai rencontré. Je dirais plutôt que c'est lui qui m'a rencontré.
0: D'accord.
1: Mais c'est dans mon enfance, en fait, que ça s'est passé.
0: D'accord.
1: Parce que je me rappelle quand j'étais en Nouvelle-Calédonie. Quand on est enfant, j'avais peur du noir, en fait. Donc, chez mon oncle, il n'y avait pas de lumière. Quand tu voulais te lever pour aller aux toilettes, c'était dans le noir. Et j'avais peur du noir. Et un soir, je me suis... quand je me levais, j'ai... Après, on peut dire... on peut prendre ça dans un sens ou dans un autre. Mais pour moi, il y a un homme qui est venu s'asseoir près de mon lit. Et j'ai senti que c'était Jésus, en fait. Parce que tu sais, quand tu es petite et qu'on t'apprend, qu'on te parle de Dieu, mm-hmm. tu ressens les choses. Mm-hmm. Et depuis ce jour, je ressens les choses. Mm-hmm. Et depuis ce jour, je n'ai

0: À cette période, c'était des MV. C'était mm-hmm. pas les, comme maintenant. Mm-hmm. C'est à cette période-là, on appelait les jeunes les MV.
1: D'accord.
0: Maintenant, c'est les éclaireurs.
1: OK.
0: Mais avant, c'était les MV. Et on allait souvent en sortie, on faisait des feux de bois. Mm-hmm. Et nous étions, alors j'avais deux cousines et un ami, nous étions à la rivière et nous avons voulu traverser, faire la traversée. Et moi, je savais que je ne savais pas très bien nager. Donc, je me suis dit, bon, quand je n'aurai plus pied, je vais faire demi-tour. Mais ma cousine, qui était plus forte que moi, quand elle a plus pied, elle s'est appuyée sur moi.
1: Wow.
0: Et moi, plus j'essayais de remonter à la surface, plus je descendais. Plus je descendais, et puis j'ai dit, mais j'ai senti, je vais mourir. Mm-hmm. Et à ce moment-là, un frère est venu parmi ceux qui nous accompagnaient. Et dans cette expérience, j'ai vu la main de Dieu.
1: D'accord.
0: Parce que pour moi, ce jour-là, j'allais me noyer.
1: Mm-hmm.
0: Et ce qui fait que, c'est vrai que quand je vais à la rivière maintenant, j'ai vite, comme on a l'impression que c'est des séquelles qui restent en fait. Et je ne suis
1: ça
0: plus.
1: Ça a toujours une appréhension.
0: On a toujours une appréhension.
1: Mm-hmm.
0: Mais ce jour-là, j'ai vu la main de Dieu.
1: D'accord. Lisiane, est-ce que tu aurais vu cette main de Dieu dans ton cheminement, peut-être pas dans des noyades physiques, mm-hmm. mais comment des fois, dans d'autres formes de noyades où on perd pied, comment tu as senti la main de Dieu?
0: Ah oui, alors là, il y en a eu pas mal. Hein.
1: Mm-hmm.
0: Je suis partie en formation, la dame m'a payé la formation, mon église m'a aidé financièrement parce qu'après, il fallait payer le logement. Et puis, tu te dis, il y avait des dépenses qui n'étaient pas prévues. Et tu vois que la fin du mois arrive et qu'il faut que tu paies mm-hmm. la maison de la personne.
1: Donc là, on pourrait perdre pied. On n'est pas dans la rivière, mais là, on se sent quand même
0: ah,
1: on a
0: oui.
1: besoin d'une main.
0: Ah, on a vraiment besoin d'une main. Et puis tu vois que les jours passent, puis tu vois que tu n'as pas l'argent pour payer le loyer.
1: Mm-hmm.
0: Mais tu te demandes au Seigneur de t'aider. Tu sais que le Seigneur va t'aider.
1: Mm-hmm.
0: Mais plus tu vois que les jours passent, tu te dis, mais Seigneur, qu'est-ce que tu fais pour moi?
1: Mm-hmm.
0: Mais en fait, au fond de toi, tu sais que Dieu va t'aider parce qu'il a l'habitude de le faire.
1: Mm-hmm. Mais ce doute peut encore t'habiter.
0: Ce doute peut t'habiter. Mais Dieu n'arrive jamais trop tard. Il arrive toujours au bon moment.
1: Mm-hmm.
0: Ça, il faut qu'on soit persuadé de ça, que Dieu, la dernière seconde, la dernière minute, il arrive. Et il y a un chant sur, qu'il y a une fille qui chante, 4 heures de retard. J'aime vraiment ce chant parce que mm-hmm. c'est exactement ça.
1: Voilà. Donc, mm-hmm. retard, mais toujours présent, donc au bon moment.
0: Toujours.
1: Femme vertueuse, femme de valeur. Restez avec nous. Et Lisiane, donc, continuera donc à nous dire comment, quand elle s'enfonçait certainement, la main secourable est toujours venue. Femme vertueuse, femme de valeur. Lisiane Monteil est notre invitée ce matin. Et Lisiane, nous nous étions laissés au moment, donc, où tu nous témoignais d'une ou des expériences les plus marquantes dans ton parcours de vie. Mm-hmm. Je te redonne la parole.
0: Alors, expérience marquante. Autre expérience marquante, j'ai deux fils. Deux garçons. Alors, il y a un qui va avoir 34 et un qui a 24. Et celui qui a 24, il s'appelle Mathieu. Et à 17 ans, il avait fini son cursus scolaire. Enfin, une partie, le CAP. Et après, il devait rentrer au lycée normal. Mais je sais que c'est pas un enfant qui aime s'asseoir dans une classe d'école pour apprendre. Je lui dis, non, tu vas pas faire ça. Ton frère est déjà parti en métropole. Va apprendre quelque chose. Va. Donc ça l'intéressait pas. Et moi, je voulais pas qu'il reste à la maison, qu'il reste dans la cité. Et je priais. Je disais, Seigneur, faites qu'il veuille partir. Et entre-temps, j'étais partie en métropole avec ma sœur pendant 2 mois. Et je priais, Seigneur, faites qu'il veuille partir, parce que je ne veux pas qu'il reste là.
1: Mm-hmm.
0: Et du coup, la veille de notre retour, mais d'un moment, finalement, je veux venir. Mais j'ai dit, mais Mathieu, ça fait 2 mois que je suis là. Je t'ai rappelé ça, redit ça, et tu ne voulais pas. Après, je me suis dit, mais tu voulais qu'il parte. Ferme ta bouche. Alors, du coup, quand je suis arrivée, quand je suis revenue ici, près de chez son frère, il y avait une école Technopole. Donc, je lui ai dit, ben, je vais appeler, j'ai cherché, j'ai fait des recherches sur Internet.

0: Et j'ai appelé, je suis tombée sur une dame super gentille. J'ai tout fait par téléphone et par mail. En une semaine, il avait sa place d'école, il avait son billet pour partir. Alors j'ai dit à la dame, il devait faire un test. J'ai dit, mais madame, il va pas venir faire un test. Et si on ne le prend pas, qu'il reparte, j'ai pas d'argent pour ça. Alors la dame me dit, mais non, c'est pas la peine. Comme il a son CAP déjà, pas besoin de faire de test. Donc, c'était bon pour ça. Et quand il est arrivé en métropole, il a eu un professeur qui l'a appelé, qui lui a même donné son numéro de portable s'il avait un problème pour qu'il puisse l'appeler. Et cette dame, je ne la connais pas, je ne l'ai jamais vue jusqu'à maintenant, mais elle l'a toujours aidé dans son parcours pour trouver les stages, tout ce qu'il y a à faire, elle l'a toujours aidé. Et c'est alors son frère lui disait, toi tu as de la chance, c'est parce que quand moi je suis venu, j'ai galéré. Et c'est à ce moment que tu comprends comment Dieu peut ouvrir les écluses des cieux pour toi.
1: Voilà. Élisiane, ce matin, j'aimerais encourager un parent, une maman. Comment tu avais préparé le terrain? Comment dans ta relation donc avec tes enfants, comment tu avais préparé ce terrain pour faire naître des fois la foi qui n'est pas peut-être ou qui n'était pas au même niveau que toi, mais comment dans ton organisation au niveau de la famille, on prépare ses enfants à avoir donc une oreille tendue?
0: Alors, quand les enfants sont petits, en général, hein, les parents, on apprend aux enfants le psaume 23. Ça, c'est la base, on va dire. Les enfants connaissent ce psaume. Et puis après, petit à petit, l'enfant évolue à l'église, l'enfant évolue à l'extérieur. Donc, il y a des choses de l'extérieur qui sont pas toujours bonnes qu'il apprend. Et puis, en grandissant, quand mon fils a grandi, parce qu'il était... C'était un enfant qui était un peu nerveux. Mais quand il a commencé à faire des stages, elle me dit, tiens, j'ai rencontré un monsieur, un arabe, là où j'étais en formation, et puis on parlait de Dieu. Et puis je le regarde. Tu vois, un enfant qui ne parle pas spécialement, il dit, mais tiens, il parle de Dieu. Alors c'est pour ça qu'il y a le verset qui dit, instruis l'enfant selon la voie qu'il doit suivre, et quand il sera grand, il s'en détournera pas. Et j'aime beaucoup ce texte. Parce qu'on réalise pas que ce qu'on apprend aux enfants, on a l'impression qu'ils écoutent pas, qu'ils n'entendent pas. Et en fait, ce qu'ils ont appris reste. Et eux-mêmes, et toi-même, tu es étonné
1: Après.
0: de savoir comment ce que tu leur as appris est resté dans leur
1: Et
0: mémoire.
1: que Dieu leur
0: Et que
1: donne
0: Dieu s'en
1: l'occasion
0: sert, voilà,
1: de le réaliser.
0: de le réaliser.
1: Voilà. Est-ce que tu aurais ce matin un autre témoignage qui pourrait nous édifier et nous faire du bien?
0: Un autre témoignage. Alors, j'ai fait la connaissance d'une amie. Elle était venue à mon église à Châteaubœuf. Alors, en ce temps-là, c'était Neftali. Et elle s'appelle Marie. Et c'est comme c'est de là, on l'a rencontrée. Je l'ai invitée à venir à un sabbat créole que nous avions. Et depuis, je l'ai invitée chez moi parce qu'il n'y avait pas de bus pour descendre et monter, ce qui fait que tous les week-ends, elle venait à la maison. Et on est devenus des amis. Et elle me disait, tu es toujours en train de t'agiter, fais comme moi, je m'appelle Marie, fais comme toi, mets-toi au pied de Jésus. Parce qu'en fait, mon deuxième prénom, c'est Marthe. Alors, elle dit que nous sommes Marthe et Marie. Mais moi, je suis Marie, je suis au pied de Jésus. Mais toi, tu es comme Marthe, tu es toujours agitée, toujours en train de faire des choses. Et puis, je l'embête, je lui dis, ouais, mais s'il n'y avait pas Marthe, il n'y avait pas une Marie. Et cette fille, c'est quelqu'un qui aime beaucoup Dieu. C'est quelqu'un qui est, quand elle parle de Dieu, elle n'a pas, c'est-à-dire elle n'est pas religieuse, mais c'est quelqu'un qui aime beaucoup Dieu, que j'apprécie beaucoup. Et quand on a une manière de vivre, quand on a une manière de vivre et que ça peut, je ne vais pas dire déteindre sur l'autre, mais encourager l'autre, nous n'avons pas besoin de faire, peut-être pas spécialement de parler de Dieu, mais dans notre comportement, dans
1: Tu veux
0: notre
1: dire que
0: manière
1: quand le
0: d'être,
1: témoignage parle
0: voilà, de
1: de
0: lui-même, voilà. Et on montre Dieu, on montre qui est Dieu à l'autre. On montre qui est Dieu et ça permet à l'autre de savoir que Dieu l'aime. De savoir que Dieu l'aime et quelle que soit la manière dont il est, des fois on fait des choses peut-être qui ne sont pas bien. Mais ne pas oublier de dire à l'autre quel que soit qui il est, que Dieu l'aime.
1: Mm-hmm. Et comment donc le témoignage de cette fille t'a marqué particulièrement?
0: Comment? C'est-à-dire que c'est une fille qui aime Dieu. Tu vois, on a prié ensemble, on a discuté, on s'est raconté nos vies. Et elle sait aujourd'hui qu'elle peut compter sur Dieu.
1: Voilà.
0: Qu'elle peut compter sur Dieu dans tous les aspects de sa vie. Des fois, c'est pas facile. Hein. Mm-hmm. Faut pas croire que quand on a rencontré Dieu, que tout va être beau. Mm-hmm. C'est pas vrai.
1: Mm-hmm. Mais quelle leçon tu en tires à partir de cette manière, tu disais de témoigner, d'avoir une vie pratique, une vie qui montre sans chercher forcément à démontrer. Quelle leçon tu as tirée de ce type de relation et ce type de rencontre avec cette femme en particulier?
0: Eh bien, quand on peut être, qu'on peut être comme ça avec tout le monde. Qu'on peut être comme ça avec tout le monde, c'est pas qu'on n'a pas à regarder à l'apparence des gens. Mmh. Qu'on n'a pas à regarder à l'apparence des gens. Il faut prendre les gens comme ils sont.
1: Mmh.
0: Il y a des gens qui sont peut-être nerveux, peut-être insouciants. Mmh. Il y a des gens que... Des fois, on a l'impression qu'ils sont comme ça. Mmh. Mais quand tu apprends à connaître la personne, tu vois qui elle est. Quand tu apprends à la connaître, tu ne la juges pas. Tu la prends comme elle est. Tu la prends comme elle est. Et ça peut changer, les choses peuvent changer. C'est Dieu qui change les gens.
1: Donc, tu veux dire que dans ton contact, dans ta relation avec l'autre, tu peux l'amener naturellement. Sans la forcer donc à quelque chose.
0: Sans la forcer.
1: Voilà. Liviane, dis-moi, en tant que femme, finalement, comment tu transmets, comment tu influences et comment tu mets en avant, je m'entends bien, ces valeurs et cette sensibilité que Dieu donc nous a donnée. Comment, en tant que femme, tu partages le message sans, comme tu l'as dit, forcer les gens ou être dans la démonstration?
0: Mais être là pour l'autre, déjà. Mm-hmm. Être à l'écoute de l'autre. Des fois, on a besoin de rien dire. Hein. Peut-être quelqu'un a besoin de parler. Être à l'écoute. Tu t'assieds là avec la personne et tu écoutes. Parfois, la personne n'a pas besoin de conseils. La personne a juste besoin que tu l'écoutes.
1: Mm-hmm.
0: La personne a juste besoin que tu l'écoutes. Et ça lui permet de... Elle pose des questions, mais elle-même, elle se répond. Elle se répond elle-même. Mm-hmm. Elle-même, elle trouve les réponses. Parce que tu es là, tu es assise là, tu l'écoutes. Tu n'as pas besoin de dire « fais ci, fais ci, fais ça ».
1: Mm-hmm.
0: La personne même trouve ses propres réponses. Mais elle a juste besoin d'une oreille attentive.
1: D'une écoute.
0: D'une écoute, oui. D'une oreille attentive pour dire ce qu'elle ressent, dire comment elle n'est pas bien, dire... Puis après, il y a des mauvais moments, puis aussi des bons moments.
1: Mm-hmm.
0: Mais il faut être là, il faut être à l'écoute de l'autre. Mm-hmm. Il faut avoir de la compassion pour l'autre.
1: Il faut avoir de l'empathie pour
0: les gens.
1: OK. Liviane, quel serait donc ce passage biblique, ce verset donc, qui t'encourage, qui te remonte le moral et qui te fait du bien certainement et que tu partages donc avec les autres concrètement?
0: Je ne sais pas si c'est un passage, mais ma phrase, c'est « Dieu t'aime ».
1: Et comment tu montres cet amour? Comment tu vis cet amour? Parce que le mot « aimer » est tellement galvaudé. Maintenant, on utilise ce mot, mais comment montrer l'amour? Comment vivre cet amour?
0: Alors moi, je dis toujours que j'aimerais qu'à travers moi, l'autre voit Jésus. Et j'essaie de vivre de cette manière.
1: Mm-hmm.
0: Je ne veux pas être dans le jugement. Je veux être dans la tolérance, dans la compassion, dans l'empathie. Je veux que l'autre puisse compter sur moi quand je peux, comme je peux.
1: Mm-hmm.
0: Voilà.
1: Mm-hmm. Que tu puisses donc tendre la main.
0: Voilà. Mm-hmm. Voilà. Alors, c'est ça.
1: Quel message tu aurais, je n'ai pas envie de parler de conseils, j'ai simplement envie de dire, quel message tu aurais pour la jeunesse, pour nos jeunes? Tu es maman d'adolescents, comment donc les accompagner efficacement?
0: Ça, c'est une question. Ça, c'est une question, une bonne question. Parce que des fois, ce n'est pas toujours évident. Parce que les enfants, en grandissant, ils ont leur propre manière de voir, leur façon de faire. ce qu'ils apprennent à l'extérieur. Mm-hmm. Et puis, ils ont aussi leur manière de voir le monde. Mm-hmm. Tu peux pas leur dire, fais ci, fais pas ça, fais pas ci, fais pas ça. Tu peux les conseiller. Mm-hmm. Et puis après, comme je te disais pour le verset, instruis l'enfant dès son jeune âge, et quand il aura grandi, il saura quoi faire. Il y a ça aussi. Mm-hmm. Quand l'enfant est petit, il faut l'éduquer dans le bon sens, l'éduquer, lui apprendre à savoir qu'il y a Dieu, qu'il y a un Dieu, mm-hmm. qu'il l'aime. Mm-hmm. Il y a des choses que Dieu n'aimerait pas qu'il fasse.
1: D'accord.
0: Qu'il y a des choses qu'il a de la valeur pour mm-hmm. Dieu.
1: Liviane, penses-tu que l'exemple mm-hmm. soit la meilleure manière d'éduquer?
0: Je pense que oui. Ah oui, je pense. Mais le bon exemple.
1: Bien entendu.
0: Oui.
1: L'exemple qui peut faire mmh. ou qui peut défaire.
0: Oui,
1: mais toujours est-il l'exemple.
0: Oui.
1: Qu'en penses-tu?
0: Oui, si l'enfant te voit évoluer de la bonne manière, si depuis petit, il te voit faire les bonnes choses, ben je pense qu'en grandissant, tiens, ma mère faisait ça, mon père fait comme ci, ma tante fait comme ça. Et si c'est que de bonnes choses, en fait, c'est le bon chemin que tu lui montres, il saura suivre ce chemin. Mm-hmm. Ça ne veut pas dire qu'il n'y aura pas de dérive, hein, mm-hmm. parce qu'on est dans un monde, les enfants vivent à l'extérieur, ils voient d'autres choses, il y a d'autres choses qui les attirent. Mm-hmm. Mais je pense qu'il y a un moment, il saura toujours, Dieu lui permettra toujours de retrouver le chemin. Mm-hmm. Et le bon chemin.
1: Parce qu'il a eu une référence.
0: Oui, parce qu'il a une référence.
1: Voilà. Comment, en tant que femme, tu occupes tes moments de loisir?
0: Oula! Alors, j'aime faire beaucoup de choses. Comme on dit que Dieu a donné un don à chacun, mm-hmm. mais je pense qu'il m'en a donné quelques-uns.
1: D'accord.
0: Alors, je fais un peu de couture, je fais de la photo, je suis très bricoleuse. Mm-hmm. Je fais de la cuisine, mm-hmm. j'aime beaucoup voyager. Mm-hmm.
1: Est-ce que tu as pu assouvir ce désir de voyage que tu avais? Est-ce qu'il y aurait un voyage qui t'aurait particulièrement marqué et pourquoi?
0: Alors, je suis allée en Guyane mm-hmm. et il y a quelques années, je suis allée au village des Hmong. Le village des Hmong, c'est. Alors, je pense que ce sont des Chinois de petite taille qui sont dans un village. Et tu vois ça à la télé, mais quand tu le vois véritablement, avec des maisons un peu surpilotées, qui cultivent, qui vendent, c'est cette manière de vivre. Je pense que c'est une bonne manière de vivre. Ils vivent près de la nature. Ils vivent ensemble, travaillent ensemble. Je pense que j'ai bien aimé, en tout cas.
1: Donc, tu as été marqué par la notion donc,
0: ouais.
1: De communauté. Et comme tu disais au départ, d'entraide et d'unité. Et comment, donc, à ton avis, sans être en Guyane, comment peut-on aujourd'hui transmettre ces valeurs?
0: Ici?
1: Ici ou autour de nous, dans notre entourage. Qu'est-ce qui nous aiderait donc à transmettre ces belles valeurs?
0: Ben c'est possible, c'est encore possible. Parce qu'ici, en Martinique, je me rappelle quand j'étais petite, on allait, quand je vivais ailleurs, que je revenais en Martinique, mm-hmm. ben on se retrouvait tous chez ma tante au marin. Tous les cousins, les cousines, il n'y avait peut-être pas de place pour dormir, mais il y avait des matelas à droite, des matelas à gauche, et tout le monde était là. On dormait tous ensemble. Mm-hmm. Ma tante, son mari était pêcheur. Donc, pendant les vacances, c'était fruits à pain, poissons. Mm-hmm. Mais on était tous là à faire quelque chose. Tu la faisais la vaisselle pendant que tu la nettoyais. Mm-hmm. Et on a grandi comme ça.
1: Okay.
0: Et jusqu'à maintenant, on a gardé mm-hmm. cette manière de vivre, de mm-hmm. s'entraider. Quand l'un a un problème, mm-hmm. l'autre est là pour lui.
1: OK, Lisiane. Et au-delà donc de l'organisation matérielle, mm-hmm. quelle état d'esprit et qui pourrait nous communiquer donc cet état d'esprit pour vivre de telle manière?
0: Ah, comme je dis, sans Dieu, on ne peut rien faire. Hein. Mm-hmm. Mais avoir cette notion de Dieu. Il y a des gens qui disent qu'ils ne croient pas en Dieu. Hier, j'étais en formation, on discutait avec une formatrice qui disait qu'elle était agnostique. Et un jeune lui a demandé, mais qu'est-ce qui fait que, pour vous, la nature que vous voyez là, qui l'a créée? Elle a dit qu'elle croit en un être supérieur.
1: Voilà.
0: Un être supérieur. Donc, que tu sois chrétien ou pas, on sait bien qu'il y a une puissance supérieure.
1: Mm-hmm.
0: Nous, on l'appelle notre Dieu, parce que nous, on croit que tout a été créé par lui.
1: Mm-hmm.
0: Donc, dans ce sens, moi, je dirais que faire de manière à ce que Dieu puisse vivre en nous.
1: Okay.
0: Que nous soyons des représentants de Dieu dans tous les aspects de notre vie.
1: D'accord.
0: Mm-hmm.
1: Diane, j'aimerais que tu me dises ce matin comment donc, en tant que femme, comment ce matin tu pourrais donner un encouragement à une femme ou aux femmes en général qui nous regarderaient. Est-ce qu'il y a un message particulier? Est-ce que tu pourrais leur dire ce matin toutes leurs valeurs, hein, femmes vertueuses, femmes de valeur, et comment, allez, je le dis, comment le monde compte sur elles?
0: Ah, femme, tu as de la valeur. C'est vrai que des fois, je veux parler de moi, hein, on ne se trouve pas jolie, on ne se trouve pas ceci, on ne se trouve pas comme ça, mais tu as deux mains. Tu as des yeux, tu vois, tu marches. Il y a de ceux qui ne voient pas, qui ne marchent pas, qui sont sur une chaise roulante. De quoi tu te plains?
1: Mm-hmm.
0: Tu vois, quand je me dis ça, mais de quoi tu te plains?
1: Donc, apprécier ce que l'on a.
0: Apprécie ce que tu as. Apprécie ce que tu as et tu as de la valeur. Et Dieu te donne cette valeur. En Jésus, tu as cette valeur et à travers Jésus, tu es une femme de valeur. Et la femme de valeur que tu es, peut aider l'autre à se sentir bien.
1: Mm-hmm.
0: Peut aider l'autre à se sentir bien parce que des fois, on pense qu'on a tellement de problèmes. Et puis, il y en a qui vient te raconter ses problèmes. Ah ben, finalement, tu te rends compte que ben, tu n'as pas tant de problèmes que ça.
1: Mm-hmm. Et donc, que tu es en mesure de l'encourager.
0: Voilà, tu es en mesure de l'encourager. Et toi, tu l'encourages et puis tu te rends compte, ben, finalement, mon problème, il a quasiment disparu. Parce qu'il y a de ceux qui ont plus besoin d'aide que toi. Donc, on doit être là aussi pour soutenir les autres.
1: Mm-hmm.
0: Leur dire que Dieu les aime, qu'elles ont de la valeur. Et quelle qu'elle soit, Dieu les aime.
1: Ok. Femme vertueuse, femme de valeur, je prie pour que vous croisiez Lysiane et qui saura vous dire comment donc Dieu vous aime et comment vous avez de la valeur à ses yeux. Femme vertueuse, femme de valeur, nous attendons déjà notre prochaine femme. À bientôt.
0: Au revoir.

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1: Débarrassez-vous-en. Il vous faut, renonçons à votre existence passée, vous dépouiller du vieil homme qui se corrompt sous l'effet des convoitises trompeuses. Il vous faut être renouvelé par la transformation spirituelle de votre intelligence et revêtir l'homme nouveau, créé selon Dieu dans la justice et la sainteté qui viennent de la vérité. Éphésiens 4, versets 22 à 24. Je m'en souviens comme si c'était hier, et j'en ris encore. Nous étions deux jeunes mariés avec une Pontiac qui avait coûté $50 et une toute petite remorque transportant tous nos cadeaux de mariage et nos biens. Nous nous mîmes joyeusement en route vers notre nouvel appartement. La vie était devant nous. Nous avions hâte de débuter notre éternité ensemble. 34 ans et 22 déménagements plus tard. Les affaires entreposées dans notre garage ne pouvaient plus rentrer dans cette petite remorque. Au fil des années, nous avons accumulé de nombreux trésors. Les mots et dessins de nos enfants, nos livres, des meubles et des services en porcelaine, une garde-robe élaborée se sont accumulés dans notre maison. À plusieurs reprises, nous avons jeté des affaires dont nous n'avions pas besoin. Nos filles se sont mariées et elles ont remporté les objets auxquels elles étaient attachées. Nous avons partagé nos biens avec certaines personnes ou aux organisations caritatives de la ville. Et pourtant, nous avons encore trop d'affaires. Comment pouvons-nous nous débarrasser de ce qui reste? Dieu dit: ne vous amassez pas de trésors sur la terre où les vers et la rouille détruisent et où les voleurs percent et dérobent. Matthieu 6, verset 19. Parfois, nous accumulons d'autres choses inutiles. Amertume, ressentiment, colère, méchanceté, agressivité, calomnie. Toutes ces choses que Paul nous conseille de chasser et d'éliminer. Ces sentiments et ces attitudes deviennent des idoles que nous vénérons. Parfois, ce sont des personnes que nous accumulons, car elles nous assurent une certaine sécurité. Mais que nous nous accrochions à des objets, des attitudes ou des personnes, nous nous détournons de Dieu pour assouvir nos besoins et finalement nous sommes déçus dans nos attentes. La perspective d'abandonner vos trésors vous effraie-t-elle? Pensez-vous qu'en renonçant à certaines attitudes, vous serez alors plus vulnérable? Avez-vous peur de perdre votre identité si vous vous abandonnez à Dieu? En fait, si vous choisissez de rejeter ce qui est inutile, Dieu remplacera tout cela par le trésor de son amour qui, en vous comblant, vous permettra de devenir une nouvelle personne. N'y a-t-il pas certaines choses auxquelles vous vous attachez et qui vous empêchent de devenir la personne que Dieu veut que vous soyez?
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Bonjour, Bergette de Saint-Jacob-Pierre avec vous pour un chapitre par jour pour lire toute la Bible. Psaume 7. Complainte de David chantée à l'Éternel au sujet de Cush, Benjamite. Éternel, mon Dieu, je cherche en toi mon refuge. Sauve-moi de tous mes persécuteurs et délivre-moi, afin qu'ils ne me déchirent pas comme un lion qui dévore sans que personne vienne au secours. Éternel, mon Dieu, si j'ai fait cela, s'il y a de l'iniquité dans mes mains, si j'ai rendu le mal à celui qui était paisible envers moi, si j'ai dépouillé celui qui m'opprimait sans cause, que l'ennemi me poursuive et m'atteigne, qu'il foule à terre ma vie et qu'il couche ma gloire dans la poussière. Lève-toi, ô Éternel, dans ta colère. Lève-toi contre la fureur de mes adversaires. Réveille-toi pour me secourir. Ordonne un jugement. Que l'assemblée des peuples t'environne. Monte au-dessus d'elle vers les lieux élevés. L'Éternel juge les peuples. Rends-moi justice, ô Éternel, selon mon droit et selon mon innocence. Mets un terme à la malice des méchants et affermis le juste. Toi qui sondes les cœurs et les reins, Dieu juste, mon bouclier est en toi, qui sauve ceux dont le cœur est droit. Dieu est un juste juge. Dieu s'irrite en tout temps. Si le méchant ne se convertit pas, il aiguise son glaive, il bande son arc et il vise. Il dirige sur lui des traits meurtriers, il rend ses flèches brûlantes. Voici, le méchant prépare le mal, il conçoit l'iniquité et il enfante le néant. Il ouvre une fosse et il la creuse, et il tombe dans la fosse qu'il a faite. Son iniquité retombe sur sa tête et sa violence redescend sur son front. Je louerai l'Éternel à cause de sa justice.

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2: Daniel 10, versets 6 à 7. Son corps était comme de chrysolite. Son visage brillait comme l'éclair. Ses yeux étaient comme des flammes de feu. Ses bras et ses pieds ressemblaient à de l'airain poli. Et le son de sa voix était comme le bruit d'une multitude. Moi, Daniel, je vis seul la vision. Et les hommes qui étaient avec moi ne la virent point. Mais ils furent saisis d'une grande frayeur et ils prirent la fuite pour se cacher. Qui n'a jamais tremblé de peur devant un spectacle incroyablement flippant, accident, cyclone ou autre, provoquant une peur terrible? Le risque au départ peut paraître minime car non mesurable. Toutefois, ne soyons pas naïfs, car on n'a pas encore tout vu. Rappelons-nous que notre Dieu est le Tout-Puissant, celui de l'impossible.

Gethsémané, Gethsémané, qui cherchez-vous avec tant d'armes? 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
1: Daniel 10, versets 6 à 7. Son corps était comme de chrysolite. Son visage brillait comme l'éclair. Ses yeux étaient comme des flammes de feu. Ses bras et ses pieds ressemblaient à de l'airain poli. Et le son de sa voix était comme le bruit d'une multitude. Moi, Daniel, je vis seul la vision. Et les hommes qui étaient avec moi ne la virent point. Mais ils furent saisis d'une grande frayeur et ils prirent la fuite pour se cacher. Qui n'a jamais tremblé de peur devant un spectacle incroyablement flippant, accident, cyclone ou autre, provoquant une peur terrible? Le risque au départ peut paraître minime car non mesurable. Toutefois, ne soyons pas naïfs car on n'a pas encore tout vu. Rappelons-nous que notre Dieu est le Tout-Puissant, celui de l'impossible.

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0: Marcel Fernandez, bonjour.
1: Bonjour Michel.
0: Merci d'être venu dans notre studio pour faire une nouvelle émission sur l'éducation. Vous êtes en forme ?
1: J'essaye, mais je me motive toujours. Merci.
0: Alors aujourd'hui, nous allons voir un sujet qui est assez difficile, c'est le suicide des jeunes.
1: Oui.
0: Il y a de plus en plus de jeunes qui se suicident.
1: On parle même d'une épidémie.
0: Une épidémie, oui.
1: De contagion, des exemples des autres donnent des solutions malheureuses à d'autres jeunes.
0: Alors, le contexte général dans lequel nous vivons n'est certes pas fait pour freiner ce genre d'épidémie, mais en gros, à l'adolescence, que se passe-t-il ? Pourquoi il y a cette pulsion de mort qui naît ou qui jaillit d'un seul coup ?
1: Alors, nous avons tous, comme nous l'avons dit ici, des pulsions de mort, et cette pulsion de mort sont dominées lorsqu'il y a cette pulsion de vie qui est dominante. Le suicide, comme on l'a bien souvent défini, c'est une façon maladroite d'exprimer un désir de vivre autrement. L'adolescent, on le sait, vise toujours un idéal extraordinaire, il est parfois utopiste, et devant la difficulté de la vie, devant de multiples échecs, il exprime à sa façon son désir de vivre une vie meilleure, une vie pleine. Et c'est un appel au secours qui bien souvent n'a pas été entendu.

0: Alors, il y a sûrement des tempéraments qui sont plus sujets à ce genre de...
1: À des personnes qui
0: de sentiments.
1: Sont portées vers la mélancolie, sur les personnes qui ont une haute vision de la vie, parce qu'elles sont idéalistes, elles sont artistes. Les personnes de type mélancolique sont plus sujette à la dépression, et par là même, bien sûr, à la fugue dans différentes façons d'exprimer son désir d'être ailleurs. Et le suicide est une façon de fuguer avec un en-retour pénible et terrible.
0: Alors, le contexte familial joue énormément. Des parents dépressifs, des mamans dépressives, ou une famille où on ne voit que le mauvais côté de la vie, le mauvais côté des choses, peut sûrement influer sur l'adolescent, sur l'enfant.
1: Le contexte familial joue un très grand rôle. Et puis, je crois aussi, aujourd'hui, de plus en plus, le contexte idéologique, le contexte spiritualiste de notre époque. Il y a un film que les jeunes ont beaucoup aimé, et que j'ai moi-même beaucoup aimé, qui est à la fois fascinant, attirant, et en même temps extrêmement séduisant. Michel, certainement, vous avez vu le cercle des poètes disparus.
0: Ah, c'est superbe.
1: Vous avez là un jeune extrêmement, apparemment très bien dans sa peau, qui se trouve bloqué dans son désir de devenir comédien, parce que son père veut réaliser son propre rêve de médecin au travers de lui, et qui lui accorde tous les moyens de réaliser son propre rêve de médecin qu'il n'a pas pu satisfaire.
0: Les moyens matériels seulement,
1: les moyens matériels,
0: pas les moyens affectifs.
1: Exact,
0: hein.
1: exact. Et puis, vous avez ce jeune-là qui on en arrive à se suicider avec un calme, une sérénité, après avoir joué le rôle d'un dieu dans la pièce de théâtre Songe d'une nuit d'été de Shakespeare. On voit manifestement que derrière l'idéologie que porte ce film, admirable en un sens, il y avait son désir de vivre ailleurs, avec tous les thèmes porteurs des spiritualités modernes, la réincarnation, hein. Alors beaucoup de personnes aujourd'hui attirées par certaines spiritualités modernes voient le suicide comme un moyen de remettre le compteur à zéro et de repartir dans une nouvelle vie pour finalement réussir ce qu'elles n'ont pas pu réussir dans ce monde.
0: Je crois quand même que c'est ce qui est très fort dans ce film, c'est l'incompréhension des parents.
1: Exact.
0: Et la dureté du père surtout, l'intransigeance presque méchante.
1: Alors, oui, exact,
0: de ce père qui le casse complètement quand il joue le rôle de ce rôle il joue, il a beaucoup de succès, il est très heureux,
1: et ce père sur Terre était complètement bouché par l'étroitesse d'esprit, la dureté de ce père.
0: Voilà.
1: Donc je crois qu'il
0: complètement
1: y a là...
0: monolithique, et c'est le père qui le tue,
1: ouais,
0: d'une certaine manière. Donc je crois que là on a vraiment des leçons à tirer. C'est vrai que c'est difficile.
1: On n'a pas à vouloir refaire sa vie au travers de nos enfants.
0: Alors, la prévention en matière de suicide, d'abord, non, peut-être les signes. Quels sont les signes qui doivent nous alerter?
1: Il y a beaucoup de signes qui devraient nous amener à faire attention, à nous mettre la puce à l'oreille. Un changement brusque de personnalité. Ce n'est plus le même enfant que vous avez devant vous. Il y a des phénomènes d'isolement, d'agressivité, des sautes rapides d'humeur. Vous avez une perte d'appétit, un refus de manger, une anorexie, des troubles du sommeil. Il ne dort pas, il part en pleine nuit, il va faire des promenades. Une baisse catastrophique, bien sûr, des résultats scolaires qui sont dus le plus souvent à l'école buissonnière,
0: voilà.
1: Des intéressements. Mmh. Vous avez un absentéisme très très très fort, un refus de fréquentation des amis. Les amis les plus chers, ceux auxquels il tient, il ne les fréquente plus. Alors bien sûr, vous avez l'apparition répétée, fréquente, des thèmes de la mort dans ses entretiens. Il parle du suicide, les thèmes de la dépression reviennent constamment dans ses propos, ses devoirs, ses dessins. S'il ose s'exprimer, ressasse ses problèmes, ses lectures aussi portent sur ce thème. Vous avez aussi,
0: oui,
1: je termine, hein,
0: vous
1: avez aussi une négligence inhabituel dans son hygiène. Il se lave pas, il se rase pas, c'est,

0: ses habits sont très négligés. Tout respire déjà la mort dans son allure, dans ses vêtements, dans sa façon d'être, de parler. Alors, vous avez bien sûr des signes qui sont les fugues. On en a parlé, la fugue est un signe avant-coureur d'un refus de la réalité. Vous avez aussi des indices verbaux tels que « bon, bientôt, je ne serai plus un problème pour toi, je ne te verrai plus, je vous gênerai plus, vous verrez ». Et évidemment, tous ces petits détails-là sont des signes. Et encore quelque chose qui devrait mettre la puce à l'oreille aux parents, c'est soudainement, il y a, on range méticuleusement la chambre, distribution des objets chers auxquels l'enfant tient, qui sont distribués à des amis. Il y a des lettres qui sont données aux uns et aux autres. Alors, tous ces indices-là devraient éveiller l'attention des parents, l'attention des enseignants et l'attention des copains. Je crois que les meilleures personnes qui puissent aider un jeune adolescent en difficulté, ce sont les amis. Mm-hmm. Parce que bon, il y a un problème familial manifestement et les parents sont là, inconscients du danger, ils sont au cœur du problème et ils sont, à mon avis, parfois les derniers à pouvoir apporter du secours.
1: Alors, je pense, tout à l'heure, vous avez dit l'enfant qui va se suicider en parle. Je pense que s'il en parle, il ne se suicidera pas. Je veux dire que tous les gens, peut-être pour les adultes, c'est peut-être différent, ou pour les adolescents, c'est peut-être différent, mais quelqu'un qui dit qu'il va se suicider, en principe, ne passe jamais à l'acte.
0: Alors, c'est une fausse idée, parce que à force de ne pas être cru, à force d'émettre ainsi des appels au secours qui ne sont pas décodés et qui n'obtiennent pas une réponse affective, un soutien, un réconfort, or si l'on parle c'est pas très grave, il y a là un déni extrêmement grave qui amène justement l'enfant au suicide. Alors, ne sont pas piégés en disant « tant qu'il en parle, c'est pas grave ». C'est vrai que c'est pas grave.
1: Il faut être vigilant.
0: Voilà, très bien. C'est un appel à la vigilance. Et si on dit « bon, bah, c'est du chantage affectif », c'est vrai.
1: Il y a beaucoup d'enfants qui font du chantage affectif.
0: C'est du chantage affectif.
1: Ça fait partie d'ailleurs d'un mécanisme très enfantin qu'on a tous eu. Moi, je me souviens quand j'étais petite et que l'erreur fois où je me bagarrais avec ma maman, et ben, dans ma tête, je disais « je voudrais être morte, et ben, comme ça ». J'avais l'impression que je verrais sa peine.
0: C'est une sorte de punition.
1: Voilà, je punirais ma mère. Voilà,
0: aussi une punition de l'autre. Oui, parce que j'ai appelé au secours, j'ai fait un chantage affectif parce que j'avais besoin de vous. Et parce que vous ne m'avez pas écouté, il y a un déni de ma personne. Je vous punis au travers de cet acte en me punissant.
1: Voilà. Alors, il y a encore des adolescents qui ont encore ce fonctionnement qui est normal chez un enfant, qui n'est plus tout à fait normal chez un adolescent, encore moins chez un adulte.
0: On le trouve fréquemment aussi dans les comportements adultes, parce qu'on peut être adulte et être resté enfant.
1: Adulte par l'âge, mais pas adulte par la maturité. Il n'y a pas beaucoup qui accèdent au statut de vrai adulte. Je crois qu'on met toute une vie à devenir adulte.
0: Et toute une vie à pouvoir rester aussi enfant, parce que je crois qu'il faut
1: rester aussi enfant, c'est vrai.

0: Alors, la prévention dans ce
1: Alors, que faire
0: problème.
1: devant un pressentiment de suicide? Alors, ne pas négliger cette première intuition que l'on a au travers de tous les signes. Attention, il faut que tout le faisceau des signes puisse nous amener à cette intuition. Mais il ne faut pas croire que parce qu'il y a une baisse catastrophique des résultats, qu'il y aura un
0: L'adolescent va
1: suicide.
0: se
1: Non, il
0: suicider,
1: faut
0: bien
1: que tout
0: sûr.
1: le faisceau de signes que nous avons évoqué puisse là nous conforter dans cette idée. Alors, ne pas essayer de faire front tout seul en tant que parent. Parce que justement, nous sommes nous-mêmes impliqués dans le
0: Trop
1: problème.
0: impliqué.
1: On est impliqué dans le problème. On va à nouveau dramatiser. Alors que faut-il faire? Je crois qu'il faut en parler à quelqu'un qui a l'habitude de la relation d'aide, de la
0: Un
1: maîtrise
0: psychologue.
1: du discours, un psychothérapeute, un médecin. Parce que en tant que parent, nous ne maîtrisons pas cette technique d'écoute.
0: Je dirais plutôt un psychothérapeute. Les médecins ne sont absolument pas formés et souvent,
1: Oui.
0: malheureusement, ils passent à côté de beaucoup de choses qui fait partie de leur rôle de médecin, mais ils n'ont pas le temps, ils n'ont pas la
1: Oui,
0: formation.
1: ça dépend. Il y a des
0: Hein?
1: médecins
0: Bon,
1: qui sont très
0: peut-être
1: portés à cela, qui
0: sûrement,
1: sont le
0: mais.
1: médecin de famille, il connaît l'enfant depuis tout petit, ça dépend du type de médecin qu'on a, bien sûr, hein. Mais
0: Enfin, en
1: parfois,
0: général, ils ne sont pas formés pour
1: il y
0: ça.
1: aura aussi une médicamentation à apporter, hein. Donc, il faudra associer le médecin de famille à une telle situation. Alors, il faut éviter à tout prix de se montrer choqué, de devenir prêcheur, faire la
0: Moralisateur.
1: morale et dire voilà, ça ne se fait pas, écoute, et le choc que tu vas administrer à tes amis, à ta famille, etc., etc. Donc, pas de moralisation. Il faut éviter de se montrer aussi faussement désinvolte. C'est pas grave, écoute, ça va te passer. C'est une position extrêmement, extrêmement délicate et il faut que l'enfant se sente rassuré et qu'il arrive à se confier. Quelqu'un, il arrive. Il faut qu'il verbalise sa souffrance et qu'il vide son sac et qu'il dise un petit peu toutes les pesanteurs, les torpeurs qu'il y a au fond de son âme. Et je crois que la confession là peut être, elle sera libératrice. Alors, le jeune peut être conduit à se confier à quelqu'un qui prenne enfin ses besoins au sérieux, sans le culpabiliser, sans le ridiculiser, sans mépriser ou minimiser cette intense envie de vivre qu'est le suicide, ce désir de vivre autrement.
0: Alors peut-être une autre solution que l'on peut donner aux auditeurs, c'est que comme l'enfant se sent pas compris, pas écouté, pas entendu, prendre l'adolescent et lui proposer un petit voyage, ne serait-ce qu'une journée à la campagne,
1: Voilà.
0: pour vraiment être presque en osmose avec cet enfant. Et c'est souvent à travers un voyage.
1: Voilà.
0: Vous voyez, des fois quand on est en voiture,
1: Et c'est ce qu'on
0: on se
1: recherche au travers
0: parle
1: de la
0: bien
1: fugue, hein.
0: mieux, oui,
1: Oui.
0: on parle bien mieux parce que celui qui
1: Oui.
0: conduit regarde la route, celui qui est à côté regarde aussi la route, on ne se regarde pas, mais on peut mieux parler. Il y a des gens qui arrivent mieux à communiquer quand ils font un voyage en voiture.
1: Exact. La voiture est un lieu privilégié d'être présent et en même temps de partir à la découverte de l'autre. Parce que il n'y a pas le regard gênant. Le jeune se sent en sécurité, on se dit beaucoup de choses dans une voiture. Et la fugue, justement, c'était cette recherche de soi dans un autre lieu et l'invitation au voyage. C'est donc une proposition extrêmement importante à faire comprendre aux parents, partir avec lui, avec elle.
0: C'est très symbolique d'ailleurs, c'est aller au bout de soi-même. En voyageant, on essaye d'une certaine manière à aller au bout de soi-même.
1: Alors, je voudrais revenir en arrière sur la prévention en rappelant quelques idées fausses que l'on peut avoir sur le suicide. Alors, la première, c'est que les adolescents qui parlent de se suicider le font rarement. C'est une idée qui est fausse parce qu'à force de ne pas être entendu, je reviens, on le fait comme punition. Ah, vous ne m'avez pas cru, mais voilà. Hein. Bon, et c'est vrai que cette première tentative sera une tentative où l'on voudra se manquer. Hein. Ce sera une tentative où on veillera
0: À ne pas aller en fait
1: à
0: jusqu'au
1: ne pas
0: bout.
1: aller jusqu'au bout. Hein. Et bien souvent, parce qu'on fait ça pour la première fois, on ne sait pas les bons dosages et il arrive que la chose devienne catastrophique. Donc c'est la première fausse idée. La deuxième, c'est que le risque d'attenter à ses jours disparaît toujours à la fin d'une période dépressive. Ça revient, hein, ça revient parce que si les symptômes ont été décodés, mais si les causes n'ont pas été repérées, analysées et traitées, il y aura donc un processus de récidive qui va se mettre en place. Une autre fausse idée, c'est que tout désir de suicide relève d'un trouble nerveux ou mental. Non, il y a des personnes parfaitement saines qui en arrivent à cette situation-là. Hein. Mmh. Donc, il ne faut pas mettre une étiquette devant une personne qui se suicide ou qui tente de se suicider. Non, il y a parfois des personnes qui le font de façon raisonnée, de façon parfaitement calme. Une autre fausse idée, c'est la suivante. On ne peut s'opposer à un désir irrévocable de se tuer, et que demander à une adolescente ou un adolescent de parler de son projet de se donner la mort peut l'inciter à passer à l'acte. Hein, non, c'est une idée fausse. Il faut en parler. Il faut le parler. Tiens, le fait de verbaliser une intention qu'on a dédramatise et permet justement la communication et puis le désamorçage des tensions qui pourraient créer donc cet acte-là. Donc il faut laisser de côté certains clichés extrêmement ancrés dans notre esprit et aborder cela avec beaucoup de sérénité. Alors les parents ne sont pas les mieux placés, d'où la nécessité de recourir à une tierce personne, mais une tierce personne que l'enfant connaît déjà.
0: Et accepte. Il faut qu'il accepte aussi de voir cette personne.
1: Il faut accepter de voir cette personne. On ne peut pas le traîner chez un psy. Et alors.
0: C'est là la difficulté.
1: Il faut faire rentrer des personnes qui ont la confiance de l'enfant. D'où la meilleure mesure de prévention, c'est d'inviter chez soi régulièrement des personnes pour que l'enfant, l'adolescent tisse des liens. Des liens affectifs forts, et dans les moments de crise, appeler le voisin, famille, un oncle, un ami quelconque, et les copains de classe aussi. Parce que bien souvent, il y a là un choc émotif extrêmement grave. Un adolescent, par exemple, peut se suicider à la suite d'un amour déçu. Et il faut donc qu'il y ait une personne, un accompagnement, comme vous le dites tout à l'heure, dans un voyage qui aboutisse à quelque chose.
0: Alors, une petite chose que l'on peut dire aussi sur les jeunes filles, par exemple, le syndrome prémenstruel est aussi une période, donc avant les règles, où il y a une forme de dépression et où, à l'adolescence, le goût du suicide peut venir aussi dans ces périodes-là.
1: Et les parents devraient avertir donc les jeunes filles de tous les moments où il y a ce fléchissement du désir
0: l'humeur,
1: de vie.
0: Ouais. Oui. Alors, on peut très bien, ça se soigne très très bien par l'homéopathie, par la phytothérapie. Donc, essayez de prévenir, donc, chez vos adolescentes, ce moment qui est très désagréable pour toutes les femmes, qui peut perdurer même jusqu'à la ménopause, et qui fait que nous sommes très nerveuse, très déprimée, très dépressive, très agressive des fois.
1: Bon, c'est d'imaginer que durant ces périodes donc de creux, il y ait un événement traumatisant, un choc émotif grave, donc ça augmente les chances.
0: Ça déstabilise nos adolescents.
1: Donc il faut avertir, prévenir. Parce que dans ces domaines-là, il est important d'être prévenu, c'est-à-dire de venir avant l'irrémédiable.
0: Exactement. Marcel Fernandez, est-ce que vous croyez que la croyance en Dieu peut être un garde-fou contre le suicide des adolescents et même des adultes, mais puisque nous parlons des adolescents?
1: À condition que ce soit une foi positive. Je m'explique. Le mot religion veut dire être lié. Mais être lié à quoi? Si c'est être lié à un Dieu juge, condamnateur, un Dieu père fouettard, on va accélérer le processus de destruction, parce que déjà on aura sur soi le regard d'un Dieu condamnateur. Mais si on a forgé dans la famille l'idée d'un Dieu d'amour, d'un Dieu qui pardonne, d'un Dieu qui rachète, d'un Dieu qui est vie, qui est espérance, qui est ouverture d'esprit, qui est capacité de recommencer à zéro. Cette idée-là va amener l'enfant à accepter qu'il peut être autrement sans passer par ce désir de destruction qu'est le suicide.
0: Je vais jouer un peu l'avocat du diable. Est-ce que, puisque c'est un Dieu, si le jeune a la vision d'un Dieu qui pardonne, est-ce qu'il ne peut pas se dire dans sa tête que de se suicider, Dieu lui pardonnera de se suicider parce qu'il comprendra qu'il a du mal à vivre et que sa vie est impossible parce qu'il le sent comme ça?
1: Oui, on peut imaginer toutes les édifications intellectuelles qu'un jeune peut faire, mais le suicide en lui-même, c'est un fantastique désir d'amour. Et je ne vois pas pourquoi l'Église a condamné au travers des siècles les personnes qui se sont suicidées. Non, Dieu est compatissant, Dieu est miséricordieux, et c'est un acte de détresse fantastique. Mais il faut que les personnes qui souffrent devant leurs difficultés de vie se disent, bon, Dieu est là. Dieu est la vie, et quelles que soient les puissances de ces instincts de mort qui sont en nous, il y a quand même la capacité, par la foi, d'éveiller de fantastiques potentialités de vie qui sont en nous, qui nous sont données. Et c'est vrai que pour que les forces de vie soient éveillées, le message de l'Évangile, c'est ça. Il faut annihiler, il faut détruire ces instincts de mort qui sont en nous, il faut les débloquer, il faut les dévisser. Et la foi, c'est ça, c'est une fantastique capacité que Dieu donne à débloquer des verrous de mort qui empêchent nos élans de vie de s'exprimer pour pouvoir exprimer notre richesse intérieure.
0: Ayons donc la foi en la vie. Merci Marcel Fernandez, à bientôt.
1: Au revoir Michel.

C'était L'Art d'être parent, une émission animée par Michel Huguet avec Marcel Fernandez, professeur de philosophie et d'éducation chrétienne. Merci de votre attention. J'espère que vous allez être de merveilleux parents, toujours plus. Et je vous donne rendez-vous à une prochaine fois. Au revoir. Merci.

Amis de la vérité, bienvenue sur Radio Vie Meilleure. Cette semaine, nous abordons le thème des prophètes de l'Ancien Testament. Le verset à mémoriser se trouve dans 2 Chroniques chapitre 20, c'est le verset 20. Et nous lisons, Josaphat se tint debout et dit, « Écoutez-moi, Juda et habitants de Jérusalem, mettez votre foi dans le Seigneur votre Dieu et vous tiendrez, mettez votre foi dans ses prophètes et vous vaincrez. » Que Dieu bénisse l'influence de sa parole dans nos cœurs et dans nos vies. Et aujourd'hui, jeudi, nous allons apprendre à connaître les faux prophètes. Satan a des contrefaçons pour tout ce que Dieu a fait. Les prophètes ne font pas exception à la règle. Israël a été confronté à de vrais et à de faux prophètes. La clé était de savoir faire la différence. Je vous laisse lire Jérémie chapitre 14 versets 1 à 15 et vous pourrez ainsi voir ce qui se passe ici et comment le Seigneur considérait ceux qui prétendaient faussement être des prophètes qui parlaient en son nom. Dans Jérémie chapitre 14, Dieu a donné à Jérémie un message de jugement pour Juda, un jugement qui prendrait la forme d'une épée, donc de la guerre, d'une famine et d'une épidémie. Les faux prophètes de l'époque contredisaient le message de Jérémie. Jérémie les décrit en termes très clairs. Le Seigneur me dit, c'est le mensonge que les prophètes annoncent en mon nom. Je ne les ai pas envoyés. Je ne leur ai pas donné d'ordre. Je ne leur ai pas parlé. C'est par des visions mensongères, de la divination, de l'idolâtrie et des tromperies de leur cœur qu'ils font les prophètes pour vous. Jérémie chapitre 14 au verset 14. Les faux prophètes sont corrompus parce que la source de leurs prétentions prophétiques, ce sont souvent les faux dieux qu'ils adorent. Jérémie chapitre 23, les versets 13 à 14. Dieu avertit, « Je ne les ai pas envoyés, je ne leur ai pas donné d'ordre, je ne leur ai pas parlé. » Jérémie chapitre 14 au verset 14. Ils prophétisent la tromperie de leur cœur. Jérémie chapitre 23 verset 26. Ézéchiel a reçu pour instruction de prophétiser contre ceux qui sont les prophètes de leur propre cœur. Ézéchiel chapitre 13 verset 2. Les faux prophètes suivent souvent l'opinion populaire. Ce fut le cas dans 1 Roi chapitre 22, lorsqu'un groupe de 400 prophètes se rassembla sur l'ordre du roi Akab, 1 Roi chapitre 22 au verset 6. D'une seule voix, ils conseillèrent au roi de combattre Ramoth de Galaad. Akab consulta Josaphat, roi de Juda, après avoir entendu les conseils prophétiques des prophètes de la Shéra. Josaphat exhorta Akab à consulter le prophète Michée pour savoir s'il devait aller au combat ou non. Le messager qui était allé, appelé Michée, lui dit « Les prophètes d'un commun accord annoncent du bien au roi. Je t'en prie, que ta parole s'accorde avec la leur, tu annonceras ainsi du bien. » 1 Roi, chapitre 22, au verset 13. La pression exercée sur Michée pour qu'il mente était probablement la même que celle ressentie par les faux prophètes de la Shéra. Mais Michée n'a pas suivi l'opinion populaire. Au contraire, il a attendu les instructions de Dieu et nous lisons cela dans 1 Roi chapitre 22 au verset 14. Que vous soyez prophète ou non, il est toujours facile de suivre la tendance populaire. Compte tenu de la corruption qui peut régner actuellement dans notre culture, pourquoi n'est-ce jamais une bonne idée? Chers amis auditrices et auditeurs, je vous remercie pour votre accueil et votre écoute et je vous dis à très bientôt sous la bénédiction de Dieu.

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Sur la terre comme au ciel, il voyait Dieu. Dans la prière comme dans la misère, il trouvait Dieu. Il dérangeait, il redressait, il dénonçait.

témoignage pour l'Église. Volume 1er, chapitre 97, Ambassadeur du Christ. Les ambassadeurs du Christ ont une œuvre importante et solennelle que plusieurs ne prennent pas assez à cœur. Le Christ est ministre du sanctuaire céleste, mais il l'est aussi par ses délégués de son Église sur la terre. Il s'adresse au monde par des hommes qu'il a choisis, et par eux, il poursuit son œuvre, comme au jour de son humiliation, lorsqu'il agissait visiblement sur la terre. Bien que des siècles se soient écoulés depuis lors, la promesse qu'il fit avant de quitter ses disciples n'a pas changé. « Voici, avait-il dit, je suis avec vous tous les jours jusqu'à la fin du monde. » Depuis l'ascension du Christ jusqu'à aujourd'hui, des hommes établis par Dieu et recevant de lui leur autorité ont été chargés de propager la foi. Jésus, le bon berger, dirige son œuvre par ses pasteurs. Ainsi, ceux qui enseignent sa doctrine et prêchent la parole occupent une position très importante. Au nom du Christ, il supplie les hommes de se réconcilier avec Dieu. On ne doit pas considérer les prédicateurs comme de simples orateurs, mais comme des ambassadeurs du Christ, tenant leur sagesse et leur puissance du grand chef de l'Église. Prendre à la légère et mépriser les paroles des représentants du Christ, ce n'est pas seulement manquer de respect à l'homme, mais aussi au Maître qui l'a envoyé, car cet homme est à la place du Christ et c'est la voix du Sauveur qui se fait entendre par lui. Prêcher le Christ. Beaucoup de nos prédicateurs ont commis une grave erreur en prononçant des discours composés uniquement d'arguments. Des âmes écoutent la théorie de la vérité et sont impressionnées par les preuves qui leur sont données. Si une partie du discours présente le Christ comme le Sauveur du monde, la semence ainsi répandue peut germer et porter des fruits à la gloire de Dieu. Mais beaucoup de discours ne mentionnent pas la croix du Christ. Il peut y avoir dans l'auditoire des gens qui assistent à leur dernier sermon. D'autres n'auront plus jamais l'occasion d'entendre la vérité dans toute sa beauté et s'appliquant à leur propre cœur. Cette occasion unique est perdue pour toujours. Si, en rapport avec la théorie de la vérité, l'amour du Christ avait été exalté, ces âmes auraient pu se décider à se ranger aux côtés du Sauveur. Il y a beaucoup plus d'âmes qui désirent savoir comment elles peuvent venir au Christ que nous ne le supposons. Beaucoup de gens entendent des sermons du haut de la chair et s'en vont sans avoir compris comment trouver Jésus et la paix après laquelle ils soupirent. Les prédicateurs qui prêchent le dernier message de miséricorde devraient se souvenir que le Christ doit être présenté comme le refuge du pécheur. Beaucoup pensent qu'il n'est pas nécessaire de prêcher la repentance et la foi avec un cœur tout pénétré de l'amour de Dieu. Ils supposent que leurs auditeurs connaissent très bien l'Évangile et qu'on doit leur parler d'autre chose pour attirer leur attention. Si leurs auditeurs manifestent de l'intérêt, ils croient avoir réussi. Mais les gens sont beaucoup plus ignorants à l'égard du plan du salut qu'on ne le pense, et ils ont besoin d'être instruits sur ce sujet plus que sur tout autre. Ceux qui se réunissent pour en train de parler de la parole de vérité doivent s'attendre à en tirer profit comme Corneille et ses amis. Maintenant donc, nous sommes tous devant Dieu pour entendre ce que le Seigneur t'a ordonné de nous dire. Acte 10 au verset 33. Les discours théoriques ont leur importance. Il faut que tous apprennent à connaître la doctrine et puissent voir comment les vérités s'enchaînent jusqu'à constituer un ensemble parfait.
Mais on ne devrait jamais prêcher sans présenter le Christ crucifié comme base de l'évangile, ni sans faire une application pratique des vérités dont on parle. Il faut que les gens sachent que la doctrine du Christ n'est pas oui et non, mais oui et Amen en Jésus-Christ.

Après avoir présenté la théorie de la vérité, il faut passer à la partie la plus difficile de l'œuvre. On ne doit pas laisser les auditeurs dans l'ignorance au sujet des vérités pratiques qui concernent la vie de chaque jour. Il faut qu'ils se rendent compte qu'ils sont pécheurs et qu'ils doivent se convertir. Qu'on leur expose de la manière la plus émouvante ce que le Christ a dit, ce qu'il a fait et ce qu'il a enseigné. Le travail du prédicateur ne fait que commencer lorsqu'il a présenté la vérité à ses auditeurs. Le Christ est notre médiateur. Il officie comme souverain sacrificateur en présence du Père. Il a été montré à Jean comme un agneau immolé, versant son sang pour le pécheur. Lorsque la loi de Dieu est présentée au pécheur, lui montrant la gravité de ses fautes, on doit ensuite l'amener à l'agneau de Dieu qui ôte le péché du monde. Il faut lui enseigner la repentance envers Dieu et la foi en notre Seigneur Jésus-Christ. C'est ainsi que le travail des représentants du Christ sera en harmonie avec l'œuvre qui s'accomplit dans le sanctuaire céleste. Enseigner la piété pratique. Les prédicateurs atteindraient plus facilement les cœurs s'ils insistaient davantage sur la piété pratique. Fréquemment, lorsqu'on s'efforce de faire pénétrer la vérité dans de nouveaux endroits, on parle surtout de théorie. Les gens sont troublés. Ils comprennent la force de la vérité et désirent se placer sur un terrain solide. C'est alors le moment ou jamais de leur faire comprendre combien il est urgent que la religion du Christ pénètre dans leur cœur. Mais trop souvent, on termine les conférences sans que ce travail si nécessaire ait été fait. Cette manière de procéder ressemble trop au sacrifice de Caïn. Il y manque le sang pour que Dieu l'accepte. Caïn avait raison d'offrir un sacrifice, mais il oubliait ce qui lui aurait donné de sa valeur, à savoir le sang expiatoire. Il est triste de dire que la raison pour laquelle beaucoup insistent tant sur la théorie et si peu sur la pratique, c'est que le Christ n'habite pas dans leur cœur. Ils n'ont pas une communion réelle avec Dieu. Beaucoup se décident en faveur de la vérité parce que celle-ci leur paraît évidente. Mais ils ne sont pas convertis. Si l'on avait parlé de piété pratique en rapport avec la doctrine, les auditeurs, se rendant compte de la parfaite harmonie des vérités bibliques, auraient aimé celui qui en est l'auteur et auraient été sanctifiés par leur obéissance. Le travail du prédicateur n'est pas terminé tant qu'il n'a pas fait comprendre à ses auditeurs la nécessité de changer de caractère selon les principes de la vérité qu'ils ont reçus. Il faut redouter une religion formaliste, car ce n'est pas là qu'on trouve le Sauveur. Le Christ prononçait des discours simples et pratiques. Ses ambassadeurs devraient suivre son exemple chaque fois qu'il s'adresse au public. Le Christ et son Père sont un, et le Sauveur acquiesçait joyeusement à tout ce que le Père exigeait de lui. Il avait l'Esprit de Dieu. Le Rédempteur était le modèle parfait. Jéhovah se manifestait en fait. Jéhovah se manifestait en lui.

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7: Bonjour, bonjour, bonjour à toutes et à tous. Jeudi 15 octobre 2026. Comment allez-vous ce matin ? Bien dormi, bien réveillé ? C'est un plaisir pour moi d'être là ce matin une fois de plus avec vous. Merci Seigneur de m'avoir réveillé. Nous sommes ensemble jusqu'à 9h. Notez à 6h notre premier rendez-vous avec Méditons, Méditons. 6h15, la thématique du jour en créole. 6h30, bien sûr, nous aurons la météo intérieure suivie de pas mal de programmes pour vous et cela jusqu'à 9h. Merci pour votre confiance, merci pour votre fidélité à Radio Vie Meilleure. Vous savez, ce matin, ça roule encore difficilement dans certains secteurs de la Guadeloupe, notamment sur Jarry. On rentre vraiment difficilement. Nous allons faire le point aux alentours de 6h05 avec un automobiliste. Il circule énormément en Guadeloupe et il nous dira un petit peu ce qui se passe de son côté. C'est à partir de 6h05. Vous restez à l'écoute, bien sûr, de votre fréquence Radio Vie Meilleure.

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1: Dans quelques secondes, ce sera 6 heures pour Méditons, méditons.
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1: Et le numéro de téléphone, c'est le 05 90 83 25 73, ou encore le 06 90 96 32 42. Il est 6 heures, sans plus tarder, méditons, méditons. Retour avec vous dans exactement 4 minutes. À tout de suite.
2: Méditons ensemble. Débarrassez-vous-en. Il vous faut, renonçons à votre existence passée, vous dépouiller du vieil homme qui se corrompt sous l'effet des convoitises trompeuses. Il vous faut être renouvelé par la transformation spirituelle de votre intelligence et revêtir l'homme nouveau, créé selon Dieu dans la justice et la sainteté qui viennent de la vérité. Éphésiens 4, versets 22 à 24. Je m'en souviens comme si c'était hier, et j'en ris encore. Nous étions deux jeunes mariés avec une Pontiac qui avait coûté $50 et une toute petite remorque transportant tous nos cadeaux de mariage et nos biens. Nous nous mîmes joyeusement en route vers notre nouvel appartement. La vie était devant nous. Nous avions hâte de débuter notre éternité ensemble. 34 ans et 22 déménagements plus tard. Les affaires entreposées dans notre garage ne pouvaient plus rentrer dans cette petite remorque. Au fil des années, nous avons accumulé de nombreux trésors. Les mots et dessins de nos enfants, nos livres, des meubles et des services en porcelaine, une garde-robe élaborée se sont accumulés dans notre maison. À plusieurs reprises, nous avons jeté des affaires dont nous n'avions pas besoin. Nos filles se sont mariées et elles ont remporté les objets auxquels elles étaient attachées. Nous avons partagé nos biens avec certaines personnes ou aux organisations caritatives de la ville. Et pourtant, nous avons encore trop d'affaires. Comment pouvons-nous nous débarrasser de ce qui reste? Dieu dit, ne vous amassez pas de trésors sur la terre où les vers et la rouille détruisent et où les voleurs percent et dérobent. Matthieu 6, verset 19. Parfois, nous accumulons d'autres choses inutiles. Amertume, ressentiment, colère, méchanceté, agressivité, calomnie, toutes ces choses que Paul nous conseille de chasser et d'éliminer. Ces sentiments et ces attitudes deviennent des idoles que nous vénérons. Parfois, ce sont des personnes que nous accumulons, car elles nous assurent une certaine sécurité. Mais que nous nous accrochions à des objets, des attitudes ou des personnes, nous nous détournons de Dieu pour assouvir nos besoins et finalement nous sommes déçus dans nos attentes. La perspective d'abandonner vos trésors vous effraie-t-elle? Pensez-vous qu'en renonçant à certaines attitudes, vous serez alors plus vulnérable? Avez-vous peur de perdre votre identité si vous vous abandonnez à Dieu? En fait, si vous choisissez de rejeter ce qui est inutile, Dieu remplacera tout cela par le trésor de son amour qui, en vous comblant, vous permettra de devenir une nouvelle personne. N'y a-t-il pas certaines choses auxquelles vous vous attachez et qui vous empêchent de devenir la personne que Dieu veut que vous soyez?
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0: 6h05 et je vous le disais, nous partons sur les routes de la Guadeloupe et nous allons retrouver Jocelyn. Jocelyn est ambulancier. Bonjour Jocelyn.
1: Oui, bonjour mon frère Yann, bonjour mon frère, ça va, t'es aussi malin, grâce à Dieu.
0: Alors, dis-nous un petit peu, comment cela se passe sur la route, tu es où exactement? Explique-nous tout.
1: Ce matin, depuis 3h30, pour être chez moi à Maro, prête-moi pour arriver dans le boulot, prête-moi. C'était pris par des embouteillages assez vite dans la route, je m'en suis accédé dans le prête-moi. Il arrive à tout maintenant, il est 6h05. La route est vraiment dégagée sous de la portion de Maro au bout d'un prêtre Maro. Donc, d'après mes connaissances, les mamelles sont prises toujours mamelles avec les âmes à travers la chaussée.
0: Alors,
1: Oui.
0: Vas-y. Alors, oui. En tant qu'ambulancier, oui, tu disais.
1: Oui, je suis toujours impacté dans cette situation. Vous pouvez aller à la dialyse à choisir pour suivre. Là, j'ai toujours pour moi, je suis un peu embêté de la situation qui me peut prendre la tête. Vu mon métier un peu très, très exigeant, la santé des gens, les âges que j'ai en main, je suis un peu à cœur de ça, quoi.
0: Voilà, donc effectivement, la situation n'est pas évidente parce que, d'après les dires, il y a encore certains barrages dans certains secteurs de la Guadeloupe. Et du côté de Pointe-Noire, c'est pas évident.
1: C'est pas évident. Mais là, je me prépare de partir de prêt-à pour aller chez le client à Maro pour monter à traverser. Là, je ne sais pas encore que je vais rejoindre la traversée.
0: En tout cas, on te souhaite bon courage.
1: Merci, mon frère. Merci, Yann. Merci, mon frère.
0: À bientôt.
1: Ok, merci. Au revoir.
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0: Voilà, c'était sur Jocelyn qui est ambulancier et effectivement, c'est pas évident pour lui parce qu'il y a des patients à emmener à l'hôpital, notamment pour pouvoir faire leur dialyse.

0: le groupe Diapason Guadeloupe, nous aimez-vous. Jeudi 15 octobre 2026, soyez, sois bienveillant et juste. Nous sommes tous liés. 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

0: Alfred Varas avec son groupe Bientôt nous verrons le Seigneur. Il est 6h15 sur RVM. Place tout de suite à la thématique du jour en créole. Bonne écoute à vous.
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2: 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Mais nous ne pas déroger, comme nous disons encore français, à la règle. 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Des faux prophètes, qu'on peut être aussi des faux prophétesses. 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Vous savez. C'est pourquoi on a demandé à l'Esprit, que l'Esprit aide nous à comprendre qui j'en pour nous reconnaître, qui moun qui voulait, qui moun pas voulait. 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Alors, vous êtes rendez-vous demain, Dieu voulant, pour faire causer à Simena.
1: C'était Etida Jodila, demain marqué pour Bafoua en force.
0: Anti-causé, accueillol qui grave au fin après-midi dans l'air, RVM. Sinon, demain matin à 6h15.
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0: À 6h24 sur RVM, c'est votre anniversaire en ce 15 octobre. Toute l'équipe d'RVM vous souhaite un joyeux anniversaire. Ça peut être anniversaire de naissance, anniversaire de mariage ou anniversaire de baptême. Que Dieu vous bénisse en ce jour. En tout cas, pour vous en dédicace ce titre.

0: Merci au groupe Unisson, il est 6h30, météo intérieure.
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2: L'essentiel, souvent, n'est pas de faire, mais de laisser faire. S'abandonner, s'en remettre aux forces supérieures de la vie, au souffle salvateur de l'esprit. Telle est la vérité de Sainte-Espérance.
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0: Pointi Bala, 6e, les 6h31, dans exactement 4 minutes, nous allons avoir le petit déjeuner. Mais juste avant, un petit point selon les informations que nous recevons ici à RVM. Alors, Jarry et Barré, Magaya Gosier, Gosier Grandbois. Barré, Vieux-Fort et Bastère sont en feu, avec feu de palette. Barré aussi, sortant de l'Alliance, il y a des palettes en feu. Sous la route du rond-point Fonsaraï, Bémao, Guadeloupe, divers routes sont barrées, dont Motebello à Petitbourg en cours. Est bloqué déjà, Bosque d'Homme, on a l'eau, Barré. Alors, on vous demande d'ouvrir vos yeux, n'écrasez pas vos voitures, obstacles sur les routes de la Guadeloupe. Et Jocelyn, qui était en direct avec nous ce matin depuis Pointe-Noire, me disait qu'il a quand même réussi à passer pour entrer du côté de Mao pour prendre la route des Deux Mamelles. Mais en arrivant aux Deux Mamelles, eh bien, il y a tout simplement des arbres qui jonchent la chaussée. Il m'a même montré les images parce que nous étions en vidéo. Et effectivement, j'ai vu que sur les Mamelles, il y a des arbres qui ont été coupés et qui jonchent la chaussée. Donc, pour l'instant, vraiment, c'est difficile sur certaines routes de la Guadeloupe.

0: Tu mérites gloire, Seigneur. 6h35, place tout de suite au petit déjeuner.
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0: Et nous sommes toujours en octobre.

0: Chers amis auditeurs de la Radio Vie Meilleure, bonjour, Magali avec vous, votre coach en bien-être et nutrition. Impossible de le nier ni de le cacher, le gras est une cause de cancer. Et dans les pays où l'on mange plus de 20% des calories sous forme de graisse, il y a de 8 à 200 fois plus de cancer que dans les pays où l'on ne consomme que 20% et moins des calories sous forme de graisse. La somme des recherches qui lie le gras au cancer est impressionnante. Études de corrélation internationale, études de migrants, expérimentation animale, ces dernières ont prouvé, au-delà de tout doute, que le gras favorise la survenue de tous les cancers. Cancers d'origine virale, cancers causés par des substances chimiques, cancers qui surviennent à la suite des radiations aux rayons X, cancers hormonodépendants. De plus, lorsque l'on transplante des tumeurs dans des animaux, l'excès de gras aggrave le problème du cancer, alors que la restriction en graisse et en calories arrête le cancer, le limite et permet sa régression. Le gras favorise la survenue d'un cancer de plusieurs façons. Sachez-le, l'obésité se décrit comme l'état de l'organisme caractérisé par un dépôt excessif de gras. Bien sûr, c'est en mangeant gras que l'on devient gros. Il y a des gras visibles comme les huiles, la margarine, le beurre. Il y a des gras invisibles comme la viande, le lait, le fromage, la crème et les œufs. Chaque gramme de gras, visible ou invisible, fournit 9 calories, alors qu'un gramme d'hydrate de carbone, pain, pâte, pomme de terre, ne fournit que 4 calories. Une personne obèse court 3 fois plus de risques d'avoir des affections cardiaques, 5 fois plus de risques d'avoir le diabète, 5 fois plus de risques d'avoir un taux de cholestérol élevé, 6 fois plus de risque de souffrir de lithiase biliaire. Elle est aussi un candidat de choix pour les cancers du côlon, du rectum, de la prostate, du sein, du cervix, de l'utérus et des ovaires. Alors pour notre petit déjeuner ce matin, je vous propose une boisson anti-inflammatoire, antioxydante et anticancérigène. Il s'agit d'une boisson à base de brocoli, purée de sésame, jus d'ananas et pommes. Pour deux portions d'environ 250 ml, il vous faudra donc une branche de brocoli, une cuillerée à soupe de purée de sésame, que l'on peut aussi remplacer par de la purée d'amande ou de noix de cajou, une tasse de jus d'ananas, une pomme moyenne qu'il faudra éplucher si elle provient pas de l'agriculture biologique. Pour la préparation, vous passez le brocoli et la pomme par l'extracteur de jus. Vous ajoutez la cuillère de purée de sésame et vous remuez jusqu'à ce qu'elle se dissolve complètement. On peut utiliser un mixeur à main. Ajoutez le jus d'ananas et remuez jusqu'à ce qu'il se dissolve. Sucrez à votre goût. Tous ces ingrédients rassemblés sous forme de jus constituent un authentique anti-inflammatoire végétal qui en outre est antioxydant et protège du cancer. Vous pourrez accompagner votre boisson de galette de blé aux bananes. Pour cela, il vous faudra 2 tasses de lait de soja, 1,5 tasse de farine de blé, 1 pincée de sel, 2 cuillères à soupe d'huile, 1 cuillère à soupe de miel, 1 œuf battu et 2 bananes râpées. Bien mélanger, laisser reposer 1 heure, puis confectionner les galettes en versant 1/4 tasse du mélange dans une poêle qu'on aura au préalable graissée ou huilée ou sur une poêle anti-adhésive. Voilà pour notre idée petit déjeuner de ce matin. Si vous voulez plus d'informations, de renseignements sur un nouveau style de vie, être accompagné, avoir des documents de qualité, n'hésitez pas à composer le 0691 28 00 97. Bonne journée à vous et à demain pour un nouveau petit déjeuner.
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2: Pour ceux qui le peuvent, excellent petit déjeuner à vous. Il est 6h41, place au conseil de Radio Vie Meilleure, le lâcher prise.
3: Petit conseil pour une vie meilleure. Toujours facile de lâcher prise. Il est atrocement douloureux, par exemple, de se séparer de quelqu'un dont on est si profondément attaché. Or, plus l'affection est intense, plus le chagrin sera violent. Le chagrin évolue également une fois que l'on mesure mieux l'étendue de la perte. Il est douloureux de contempler et de faire face à l'étendue de la perte. Pour aller de l'avant, il faut, amis auditeurs, lâcher prise. Lâcher prise, voyez-vous, exige que nous laissions la tristesse nous envahir et la souffrance suivre son cours. Parmi quelques dictons, en voilà un qui pourrait nous faire réfléchir. Éprouver, c'est guérir. Et aussi, les oiseaux volent, les poissons nagent, les hommes éprouvent des sentiments. Anesthésie, les hommes éprouvent des sentiments. Anesthésie.

0: par-dessus tout, lâcher prise. C'est un petit conseil pour une vie meilleure.
1: Le lâcher prise, c'est très très très important. Il est 6h à passer de 43 minutes à RVM, c'est la radio de la santé.
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1: Nous partons tout de suite en Afrique, en Égypte, ensuite avec Ti Fali, la persévérance de Baïf. Le forum pour le cancer qui aura lieu dans deux dimanches du côté de Chauvel. Et aussi la séquence 180 Focus avec Alain et Berthe. C'est tout de suite sur RVM.
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8: Salutations à toutes.
9: Bienvenue à tous.
8: Aujourd'hui, nous verrons les faux prophètes. Une question s'impose certainement.
9: Comment distinguer la voix de la vérité parmi toutes les voix qui cherchent aujourd'hui à influencer notre pensée?
8: Il y a beaucoup de voix aujourd'hui qui parlent. Mais la Bible nous avertit d'un phénomène qui traverse l'histoire et l'humanité. Il y a de vrais prophètes, mais il existe aussi de faux prophètes. Et dans Jérémie 14, le prophète annonce un jugement sur Juda à cause de l'infidélité du peuple. Mais tu verras que d'autres prophètes viennent contredire son message. Il annonce des paroles rassurantes pour calmer le cœur et l'esprit. Ils disent pourtant parler au nom de Dieu. Mais Dieu déclare, je ne les ai point envoyés. Le problème est donc sérieux. Quelqu'un peut utiliser le langage religieux, parler de Dieu, et pourtant ne pas transmettre le message de Dieu. Revenons dans 1 Rois chapitre 22.
9: 400 prophètes encouragent Akab à partir au combat. Michée, lui, refuse. Il refuse de simplement suivre la majorité. Il veut savoir ce que Dieu veut réellement faire annoncer. Et voici une leçon essentielle. La popularité ne prouve pas la vérité. Je reprends. La popularité ne prouve pas la vérité. Ce n'est donc pas parce qu'un message est largement partagé qu'il est nécessairement vrai. Aujourd'hui, cette question prend une nouvelle dimension. Les réseaux sociaux permettent une affirmation de circuler en quelques secondes. Une vidéo devient virale. Une citation est partagée des milliers de fois. Une personne est suivie par des milliers, voire des millions de personnes. Mais le nombre de vues ne constitue pas un test de vérité.
8: Donc le croyant est appelé à examiner attentivement les affirmations à la lumière de la parole de Dieu. Alors arrêtons-nous un instant, le vrai prophète et les faux prophètes. La question, est-ce que mes convictions reposent réellement sur la parole de Dieu ou simplement sur ce que beaucoup de personnes pensent? Ou est-ce que le message que je transmets vient de Dieu, donc est vrai? Ou est-ce que le message vient de ma propre réflexion? Donc si la vérité biblique était minoritaire, pose-toi la question autour de toi. Serais-tu prêt à rester fidèle et à dire ce que Dieu te demande? Nous sommes appelés à être de vrais prophètes et d'annoncer la vérité. Notre prière pour être Seigneur, donne-nous un cœur humble et attentif et apprends-nous à discerner la vérité au milieu de nombreuses voix qui nous entourent aujourd'hui. Que Dieu te garde et à très bientôt.
9: Que le Seigneur nous aide.
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10: 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À 6h54. Vous êtes sur les routes de la Guadeloupe. Certains axes sont vraiment complètement bouchés, bloqués avec des détritus, des palais.

0: Dans 6 minutes, nous allons retrouver nos confrères de RFI Monde pour le journal national international.
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0: Et quand vous allez à la CLC, bien sûr, vous saluez pour nous toute l'équipe de la CLC. Ce sont des amis, hein, ce sont des amis. Avec un large sourire, vous dites que vous avez entendu la pub sur RVM et que vous voulez récupérer votre ticket pour ce moment inoubliable. Ce sera le 31 octobre sur le Gosier, le Palais des Sports du Gosier. Mesdames, mesdemoiselles et messieurs, pour vous sur RVM, juste avant le journal, les Chérubins Gospel.

0: 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Il est 7h en ce jeudi 15 octobre. 7h, c'est l'heure pour nous de retrouver nos confrères de RFI Monde. Depuis le studio à Paris, chez nous il est 7h. Là-bas il est 13h. Tout de suite, le journal.
1: 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Bonjour Anne.
2: Bonjour Emmanuel, bonjour à tous. 2h30 ensemble avec nos correspondants, nos envoyés spéciaux partout dans le monde pour parler aujourd'hui, jeudi 15 octobre, de l'épidémie d'Ebola en République démocratique du Congo. Plus de 4000 morts en 5 mois, c'est la plus meurtrière de l'histoire du pays. Les autorités congolaises disent espérer pouvoir lancer un vaccin d'ici à 2 mois et en attendant, la riposte s'appuie beaucoup sur les relais communautaires qui eux aussi ont du mal à convaincre parfois.
3: Ils n'écoutaient pas au début, c'était compliqué parce qu'ils disaient que ça c'est leur maladie de routine, la malaria existe. Et partout aussi au niveau de les tradis praticiens disaient que ça c'est le poison, les traitements. Au fur et à mesure qu'ils ont constaté qu'il y a beaucoup de décès, c'est suite à cela maintenant que les gens ont compris que cette maladie existe.
2: On s'arrête sur la réponse à l'épidémie et la situation dans l'Est de la République démocratique du Congo, dans Afrique Midi, à 12h30, temps universel. Au sommaire également, des questions toujours sur l'avenir de l'Ukraine et l'appui des États-Unis. Kiev annonce que le réseau Starshield a été rétabli après un ralentissement hier. Sur décision de l'administration américaine, dit Elon Musk, ça n'était pas son choix à lui. Mais l'avertissement est clair, d'autant que l'Ukraine accuse toujours les États-Unis d'avoir suspendu cette semaine le partage de renseignements. On s'interrogera sur les conséquences militaire de ses décisions avec notre invité dans un peu plus d'une heure.
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2: Nous irons aussi en Argentine où une grande mobilisation est prévue aujourd'hui pour s'opposer aux coupes budgétaires majeures que Javier Milei veut imposer aux universités. Au Parlement, l'opposition essaiera aussi de lutter contre ces coupes dans le budget. Nous appellerons notre correspondant à Buenos Aires juste après 13h, temps universel. Voilà, vous avez le programme. Bienvenue. Et pour commencer le journal, bonjour Charlotte de Rouen.
4: Bonjour Anne, bonjour à tous.
2: À Bruxelles d'abord, où des discussions difficiles s'annoncent entre les 27.
4: Au menu, le prochain budget de l'Union européenne, les 27 qui se divisent entre ceux qui réclament des coupes budgétaires et ceux qui réclament de nouvelles ressources pour un plus gros budget. Et les négociations s'annoncent en tout cas douloureuses, comme le reconnaît la première ministre du Danemark, Mette Frederiksen.
5: C'est complexe, c'est difficile. Du point de vue du Danemark, il est essentiel de dégager de nouveaux financements pour la défense, la sécurisation de nos frontières, la lutte contre l'immigration illégale et la compétitivité. Ce sera probablement tout aussi difficile que par le passé, voire davantage. Parviendrons-nous à trouver une solution cette année? Je l'espère, on verra bien. Par ailleurs, on continue à accorder trop d'importance à des domaines où nous dépensions autrefois des sommes considérable, alors qu'il faut au contraire prioriser et nous tourner vers l'avenir. La sécurité, la défense, le réarmement de l'Europe, ainsi que la compétitivité sont les enjeux prioritaires. Or, le document de négociation, la négo-box que nous avons reçue de la présidence irlandaise du Conseil, ne prend pas suffisamment en compte, à mon sens, les besoins de demain.
2: Et on reparlera du budget de l'Union européenne et des discussions en cours dans 10 minutes avec Muriel Paradon qui est sur place.
4: Le président ukrainien, lui, doit se rendre à Bruxelles aussi ce jeudi pour participer à une réunion avec ses homologues européens. L'Ukraine qui n'a plus les faveurs des États-Unis et qui a plus que jamais besoin du soutien européen. Volodymyr Zelensky a annoncé que les frappes allaient reprendre contre les raffineries russes. Alors que les frappes russes ont visé les centrales électriques ukrainiennes ces derniers jours en dépit de la trêve énergétique annoncée unilatéralement par le président américain Donald Trump. La Russie qui affirme que l'Ukraine a visé ce jeudi une raffinerie russe au sud de Moscou.
2: L'inquiétude est très vive en Roumanie après l'incendie qui s'est déclaré à bord d'un navire marchand en mer Noire.
4: 7 personnes sont toujours portées disparues et les recherches se poursuivent. Cet incendie s'est déclaré dans un contexte de forte tension au large de la Roumanie mais aussi de la Bulgarie. Plusieurs navires commerciaux ont été touchés par des attaques de drones imputées à la Russie. Bonjour Daniel Valo.
6: Bonjour.
4: Que sait-on à ce stade de ce nouvel incident au large de la Roumanie ?
6: Eh bien, il s'agit d'un chimiquier battant en pavillon de Saint-Marin. Le navire a émis une alerte de détresse vers 7h heure locale alors qu'il se trouvait à 13 000 nautiques de l'embouchure du Danube au large de la Roumanie. 5 personnes ont pu être sauvées mais 7 membres d'équipage sont toujours portés disparus. Hier, c'est un pétrolier qui a été victime d'un incendie à bord, potentiellement en raison d'une attaque de drone. Une enquête est en cours selon les autorités roumaines.
4: Les autorités roumaines qui s'inquiètent de la multiplication ces dernières semaines de ces incidents en mer Noire.
6: Oui, depuis le début du mois, 5 navires ont été touchés en mer Noire au large de la Roumanie et de la Bulgarie, faisant au total, selon un décompte de l'agence Reuters, 23 morts ou disparus. Et la Russie est accusée de vouloir frapper ces navires pour paralyser le commerce maritime en provenance d'Ukraine. Les autorités bulgares ont d'ailleurs annoncé qu'elles allaient demander à l'OTAN et à l'Union européenne des mesures anti-drones renforcées pour garantir la sécurité des navires en mer Noire.
4: Merci Daniel. Daniel Valo.
2: En Israël, les révélations s'enchaînent ces dernières semaines concernant la responsabilité du Premier ministre dans les attaques du 7 octobre 2023.
4: Benjamin Netanyahou n'a pas donné suite aux alertes et aux avertissements venus de pays étrangers, mais aussi de ses propres services de sécurité à 2 semaines des élections législatives. L'ancien chef du Shin Bet a attaqué le Premier ministre en diffamation. L'ancien chef des services de renseignement israélien l'accuse d'avoir menti sur leurs responsabilités respectives. Frédéric Misselin.
7: Un ex-chef des services secrets qui traîne en justice un premier ministre en exercice lui réclame près de 900 000 euros de dommages et intérêts. L'affaire est pour le moins inhabituelle. Ronen Bar dirigeait le Shin Bet le 7 octobre 2023 lors de l'attaque terroriste du Hamas. 2 ans plus tard, il démissionne, reconnaît les défaillances de son service mais pas les accusations de faute criminelle portées par Benjamin Netanyahou qui juge l'appareil sécuritaire israélien responsable. Ronen Bar contre-attaque. Benjamin Netanyahou ment, je cite, pour se couvrir. Dans un document de 134 pages transmis à la justice, il affirme que le Shin Bet a prévenu le Premier ministre de la menace à plusieurs reprises avant le massacre. Benjamin Netanyahou a ignoré les avertissements et assure qu'on ne l'a pas réveillé ce matin-là. L'ex-chef des renseignements dit qu'il a appelé son attaché militaire. Ronen, tu es sérieux, rétorque Benjamin Netanyahou, tu pouvais m'appeler sur le numéro sécurisé. Le Premier ministre a toujours refusé la mise en place d'une commission d'enquête indépendante. Frédéric Misselin, Jérusalem, RFI.
4: Au Liban, le Hezbollah reconnaît que les 500 kilos d'explosifs saisis par les autorités appartenaient bien au mouvement. Le groupe armé pro-iranien a affirmé qu'ils étaient destinés, je cite, à la résistance contre Israël. Le premier ministre libanais Nawaf Salam a déclaré que l'État libanais ne tolérerait plus d'armes illégales après cette saisie donc, qui a eu lieu il y a quelques jours sur la route qui relie l'est du Liban à Beyrouth, la capitale.
2: Lufthansa renforce sa position dans le secteur aérien.
4: La compagnie allemande vient de remporter la course à la privatisation partielle de la TAP Air Portugal. Jeanne Bartoli, Lufthansa se félicite de cette opération.
8: Eh oui, 1 milliard d'euros sur la table pour acquérir près de 45% de la compagnie et s'assurer l'ouverture des portes du marché sud-américain. La TAP qui opère historiquement, Charlotte, de nombreuses dessertes au Brésil, mais aussi en Afrique de l'Ouest, marché en pleine expansion actuellement. Lufthansa qui parie donc sur l'avenir, malgré un horizon assombri par la crise énergétique et la flambée des prix du kérosène, car le trafic aérien continue de progresser dans le monde. Ce sont les bénéfices des compagnies qui sont impactés et cela risque d'accentuer encore un peu plus la tendance au mariage et au rachat en Europe. Une stratégie de survie qui date de l'essor du modèle low cost et de la crise du Covid. Des discussions continue d'ailleurs entre Lufthansa et la TAP en vue cette fois d'un rachat total potentiel de la compagnie. Lufthansa qui doit aussi achever au premier trimestre de l'an prochain une montée au capital d'Itia Airways, l'ex-Alitalia à hauteur de 90%. Bref, le ciel européen dominé plus que jamais par de très grands groupes et la compagnie allemande vient de faire un très gros coup pour consolider sa position de leader européen face à Air France KLM et face au groupe British Airways Iberia.
4: Mais ce rachat, Jeanne, sera rachat partiel devra encore être validé par les autorités de la concurrence et la Commission européenne.
2: Après plusieurs semaines de mobilisation en France, une nouvelle rencontre est prévue cet après-midi entre organisations lycéennes et le ministre de l'Éducation nationale.
4: Un rendez-vous pour aborder les revendications des lycéens, notamment sur les problèmes liés au bâti scolaire qui a besoin d'être rénové, et à Parcoursup, cette plateforme d'orientation des lycéens pour leurs études supérieures. Dans la course à la présidentielle, Gabriel Attal publie ce jeudi une lettre aux Français, une lettre dans laquelle le candidat Renaissance fustige le bilan du président Emmanuel Macron, dont il a été le Premier ministre, et dans laquelle Marie Lecoq, il réitère ses propositions budgétaires.
9: Oui, pour la 8e fois depuis qu'il dirige Renaissance, Gabriel Attal prend la plume et écrit une lettre.
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Et pour la vie, notre chant pour Octobre Rose, 7h passées de 15 minutes dans un instant. Truc et astuces avec Martine. Merci à tous ceux qui sont à l'écoute d'RVM. Merci de nous faire confiance. Que vous soyez en Guadeloupe et aussi sur Internet en nous écoutant sur le www.radiovimeilleur.com. Vous êtes peut-être à Martinique, en Guyane, dans l'Hexagone, un peu plus loin, dans les zones blanches. Vous savez, en Guadeloupe, il y a des zones blanches aussi. Et parfois, je n'arrive pas à prendre RVM sur Internet. Je ne sais pas pourquoi. Je suis passé un endroit et j'étais connecté à Internet. Hein, et à un moment donné, ça passait pas. C'était vraiment la zone blanche.

0: aller faire leurs soins, notamment faire leur dialyse. Et parfois, la route est vraiment bloquée, bouchée. Et ils sont dans les ambulances et ils n'arrivent pas à circuler. Donc, s'il vous plaît, messieurs, laissez passer un petit peu les ambulances pour emmener les malades faire leurs soins. Il est 7h16, pile sur RVM. Tout de suite, on retrouve Martine pour sa rubrique Trucs et Astuces. Ce matin, abcès, furoncle et panaris.
1: 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Abcès, furoncle ou panaris, autant d'infections provoquées par une bactérie de type staphylocoque ou streptocoque. En cas d'abcès cutané, c'est un pore de la peau qui s'infecte pour le furoncle. L'inflammation se situe à la base du poil. Le panaris est aussi un abcès, mais situé sur un doigt ou sur un orteil. Furoncle et abcès peuvent apparaître un peu partout sur le corps. Les symptômes ? Un bouton rouge dur, douloureux et chaud, au centre duquel se forme un amas de pus jaunâtres. Le bourbillon, échardes, épines, piqûres, petites plaies, frottements, mauvaise hygiène, boutons d'acné sont autant de causes possibles. L'infection provoque parfois de la fièvre, nécessitant alors un passage chez le médecin. Il est possible d'éviter le médecin. Voyons cela ensemble.

0: faut d'abord évacuer le pus, drainer parfaitement la plaie et éliminer le bourbillon pour éviter une récidive. Évitez de triturer, de presser ou encore de percer un abcès et à plus forte raison un furoncle ou un panaris. Vous risquez de propager l'infection à d'autres parties du corps ou d'empirer le mal. Alors que faut-il faire? Un cataplasme d'argile. Grâce à ses propriétés absorbantes, antibactériennes et cicatrisantes, l'argile peut pomper le pus, lutter contre l'infection et accélérer la cicatrisation des tissus. Préparez un cataplasme froid avec une argile verte sur fine en poudre ou employez une pâte toute prête. Déposez une noix de pâte sur une compresse et appliquez le côté argile sur la peau. Maintenez tout avec une bande ou un sparadrap microporeux. Renouvelez le cataplasme quand il devient chaud et ce jusqu'à ce que le pus soit évacué. Gardez le cataplasme pendant une heure, trois fois par jour. Entre les applications, laissez l'abcès découvert ou avec une légère compresse pour le protéger du frottement. Arrêtez le traitement quand la plaie est en voie de cicatrisation. Pourquoi ne pas employer le chlorure de magnésium? À quoi peut-il servir? Que peut-on en faire? Le chlorure de magnésium, augmentant les défenses immunitaires, permet de résoudre plus facilement les problèmes d'abcès. Eh bien, il faut simplement appliquer directement sur la partie concernée des compresses de chlorure de magnésium. Renouvelez l'opération plusieurs fois par jour. Faites une cure pendant 3 semaines en prenant 1 à 2 verres de solution de chlorure de magnésium par jour. Qu'est-ce que le pus? Eh bien, le pus, c'est un liquide épais et jaunâtre qui se forme à la suite d'une inflammation. Il est notamment constitué de globules blancs, de bactéries et de tissus nécrosés que l'organisme envoie par millions pour combattre l'infection. Voilà, voilà. Eh bien, c'est terminé pour aujourd'hui et j'espère que vous allez suivre mon conseil si toutefois vous avez un abcès, un furoncle ou un panaris. À bientôt. Bye bye.
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2: Merci Martine.
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2: 7h20. Aujourd'hui, jeudi, il y a l'école, hein? Il y a travail aussi, hein? Même si parfois c'est difficile, mais il faut quand même braver le chemin pour déposer les enfants à l'école. Nous vous

0: Éternel règne à jamais, le psaume 9 avec la voix de Delphine Musique, Jude Trippi, RVM, il est 7h30 pile.
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0: Nous parlons maintenant de maladie de Parkinson. La pompe à apomorphine redonne espoir aux patients. Avec plus de 270 000 personnes touchées en France, la maladie de Parkinson reste un défi majeur. Alors, patients et spécialistes se sont réunis dernièrement pour évoquer les avancées, et notamment la pompe à apomorphine, un traitement qui transforme le quotidien de certains malades. Le tremblement est le symptôme le plus visible de la maladie de Parkinson. Mais derrière se cache une pathologie complexe qui bouleverse profondément le quotidien, comme celui de Marie-Rose Saint-Aimé, diagnostiquée il y a 6 ans. Pour atténuer ses symptômes, elle utilise une pompe à apomorphine, un dispositif qui délivre en continu un traitement à base de dopamine. Je la cite, hein, c'est une pompe qui va délivrer sur 24 heures un certain nombre de millilitres d'apoquinone. C'est un produit qui agit sur les tremblements. Parce que moi, ma forme est plutôt tremblante. Si je ne vous dis rien, vous ne savez pas que j'ai la maladie de Parkinson, parce qu'en fait, le regard des autres est très compliqué pour moi. Le fait de trembler me pose beaucoup de problèmes, et depuis que j'ai ça, c'est génial. Alors, il y a une infirmière libérale, elle peut aujourd'hui mener une vie presque normale grâce à ce traitement qui agit directement sur son cerveau. Je la cite, en fait, je suis piqué là, au niveau de la cuisse. Si j'ai une robe sexy et que je ne peux pas que la pompe se voit, je vais l'adapter au niveau de la cuisse. Enfin, j'ai plusieurs pochettes qui permettent de cacher la pompe. Une solution encore limitée à certains profils. Ce dispositif était au cœur d'un colloque organisé par l'association France Parkinson. L'objectif était d'informer patients et proches sur les traitements existants. Mais la pompe à apomorphine ne concerne pas tous les malades. En fait, une proportion importante présente des formes atypiques de maladie. Les syndromes parkinsoniens sont souvent atypiques, donc en général, le traitement fonctionne peu ou pas très bien. Et donc, ces patients-là ne peuvent pas bénéficier de la pompe. Il y a à peu près 30 à 40% de patients qui pourront potentiellement bénéficier d'une pompe. Pour les patients éligibles, ce traitement agit directement sur le cerveau en compensant le manque de dopamine. Le produit va être administré en sous-cutané. Il va être délivré au niveau cérébral et au niveau cérébral. Il va se fixer sur les neurones, sur les récepteurs à dopamine, imiter l'action de la dopamine qui manque dans le cerveau des patients qui ont une maladie de Parkinson. Et donc permettre d'améliorer les symptômes de la maladie de Parkinson, que sont les tremblements, la lenteur des mouvements et la rigidité musculaire, nous dit Emmeline Berthelot, qui est neurologue libérale. Une maladie qui touche des patients de plus en plus jeunes. Au-delà des traitements, ce colloque a aussi permis d'aborder d'autres approches comme la gestion du stress ou de la respiration pour limiter les tremblements. Il faut noter que la maladie progresse et touche désormais des patients de plus en plus jeunes, parfois dès 40 ans. Face à cette réalité, la recherche continue d'avancer. Parmi les pistes explorées, la greffe de cellules souches dans le cerveau, une approche encore expérimentale mais porteuse d'espoir pour les milliers de patients concernés. Donc notez que pour le moment, il y a une pompe à apomorphine qui redonne espoir aux patients, mais ce ne sont pas tous les patients qui peuvent recevoir cette pompe.
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1: 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Inscription obligatoire auprès des délégués ou sur le groupe jusqu'au 20 octobre. Le prix sera en fonction du nombre d'inscrits. Possibilité de manger au restaurant du jardin, signé le président Jean-Claude Baltimore.
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0: Lorsque je regarde à travers les vitres de la radio, je vois un ciel bleu avec quelques nuages. Le soleil est présent. L'essentiel, c'est que vous puissiez circuler. On sait que c'est pas évident, mais quand même, je sais que vous connaissez quelques petits chemins à droite et à gauche. Mais malgré ça, on connaît tous les chemins et ils sont bloqués. On arrive à trouver des détritus, des palettes, des vieux frigidaires, des pneus, tout ça. En tout cas, faites attention. 7h45, c'est l'heure pour nous de vous proposer le billet d'humeur.
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2: Le 2 décembre dernier, 14 personnes étaient tuées à San Bernardino, en Californie, par un couple de musulmans radicalisés. Aux États-Unis, rien que pour 2015, c'était la 355e fusillade de masse. Expression utilisée quand 4 personnes au moins sont tuées. Barack Obama, de manière très solennelle, s'est exprimé devant la nation depuis son bureau ovale pour exhorter le Congrès à prendre des mesures contre la prolifération des armes à feu. C'est un débat passionné aux États-Unis qui oppose de manière frontale ceux qui souhaitent contrôler et limiter les armes à feu et les pro-gun, qui au contraire considèrent qu'il faudrait vendre davantage d'armes pour mieux lutter contre la violence. Leur argument principal étant que le seul moyen de contrôler quelqu'un de mauvais qui est armé n'est autre que quelqu'un de bon, lui aussi armé. Argument simple, et je n'hésiterai pas à dire simpliste, même s'il est clair que le sujet de la maîtrise de la violence est complexe. Les chiffres sont en effet hallucinants. Les États-Unis, qui représentent un peu plus de 4% de la population mondiale, concentrent 50% des armes possédées par des civils dans le monde. Or, il y a un lien indéniable de cause à effet, puisque l'on y décompte quelque 30 000 morts par arme à feu par an, dont un nombre non négligeable de suicides. En y regardant d'un peu plus près, on se rend compte que les États dans lesquels il y a le plus de morts correspondent d'assez près à ceux dans lesquels circulent le plus d'armes. En comparaison avec d'autres pays moins armés, il y a une différence flagrante. Il y a par exemple un taux d'homicide par arme à feu 50 fois plus grand aux États-Unis qu'en France. Barack Obama, dans son allocution du mois d'octobre, après une autre fusillade, avait lancé un défi aux médias. Comparer le nombre d'Américains morts du terrorisme et ceux morts de violence par arme à feu. Même si la différence n'est pas toujours évidente, comme dans la fusillade de San Bernardino, la NBC a relevé que 3046 Américains sont morts du terrorisme entre 2001 et 2014, pour plus de 150 000 morts par homicide. Je me focalise ici sur les États-Unis, mais il est clair que si les chiffres y sont exacerbés pour un pays occidental, d'autres nations font face à des défis tout aussi réels. Peut-être peut-on se dire qu'en tant qu'Européens, nous sommes moins concernés. C'est vrai du point de vue de la possession d'armes. Cependant, les choses ne sont pas si simples. Il ne s'agit pas seulement de regarder chez le voisin, mais de s'interroger sur nos responsabilités. Si l'on regarde les pays fabricants et vendeurs d'armes, cette fois, nous sommes plutôt en tête. Après les États-Unis et la Russie, 2 ou 3 nations européennes, dont la France, se disputent la 3e place avec la Chine. Certes, il existe une certaine éthique, mais celle-ci varie avec le temps et les circonstances sociopolitiques. Il n'y a pas si longtemps, nous vendions en masse des armes à la Libye et à la Syrie. Il est peut-être temps de faire notre mea culpa et pourquoi pas d'envisager fabriquer et vendre moins d'armes et donc de faire passer

0: l'éthique avant l'économie. Dans la même lignée, je vous avoue que si j'ai apprécié toute la solidarité qui s'est manifestée après le 13 novembre, lorsque dans le monde entier on entonnait volontiers la Marseillaise, j'étais nettement plus réticent dès lors que, dans le refrain, résonnait « Aux armes, citoyens !» La violence engendre la violence. Les armes engendrent des morts. C'est triste, mais malheureusement assez mécanique. Et encore, je ne m'attarde pas sur la question des films et autres jeux vidéo où la violence armée fait vendre et suscite l'intérêt, sans évoquer non plus l'impact des jouets qui imitent les armes, à propos desquels il semble malgré tout y avoir eu une prise de conscience après les attentats de Paris, puisque certains magasins ont décidé de les retirer de la vente, au risque de vous paraître quelque peu idéaliste. Cette triste et trop récurrente actualité me fait rêver d'un monde avec moins d'armes. Pour ne pas dire un monde désarmé. L'Évangile nous rapporte une phrase de Jésus qui pourrait nourrir les consciences et donner une direction à suivre. Au moment de son arrestation, avant qu'il ne soit mis en croix, face aux soldats, l'un de ceux qui étaient avec lui a pris son épée. Mais Jésus lui a dit « Remets ton épée à sa place, car tous ceux qui prennent l'épée périront par l'épée. » Oui, il est urgent de privilégier la vie. Donc, moins il y aura d'armes à feu, mieux on se portera. Cela me donne envie de chanter « Désarme, citoyen ».
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12: Passé de 53 minutes. Merci pour toutes ces bonnes choses, ces bons rendez-vous. Dans 7 minutes, on va retrouver parole de femme. Tu es mon frère, tu es ma sœur.

0: Nous vaincrons, c'était avec Stéphane Kerry sur RVM dans 3 minutes. Parole de femme.
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Il est 8h sur RVM. Sans plus tarder, nous allons retrouver Parole de femme. Ce matin, Nadège, notre consoeur, reçoit pour nous Lysiane Montel. C'est tout de suite sur RVM.

0: talentueuse, femme de valeur. Ce matin, j'ai la joie d'accueillir Lysiane Monteil dans notre émission. Je te dis donc bonjour Lysiane et je te souhaite donc la bienvenue pour ce moment d'échange sur un parcours de vie, sur des expériences qui ont construit la femme que tu es aujourd'hui.
1: Alors bonjour Nadège, et déjà merci au département du ministère auprès des femmes de m'avoir invitée.
0: Mm-hmm. Lysiane, on commence toujours, hein, on aime bien découvrir donc nos invités. Est-ce que tu peux me dire qui tu étais, petite fille? Et je dis souvent, qui dit-on que tu étais? Parce qu'après, il est bien d'avoir des référents quand ils parlent, qu'ils disent des fois, petite fille, elle faisait telle chose, elle était de telle manière. Qui dit-on que tu étais et quels sont tes souvenirs?
1: Alors, petite fille, j'étais plutôt timide, plutôt sage, plutôt dans mon coin, avec mes deux doigts dans ma bouche, avec mon livre dans un coin. Et là, je me sentais bien.
0: Mm-hmm. Au milieu de quel type de fratrie tu as grandi?
1: Alors, c'est un peu diversifié, en fait, parce que étant petite, j'étais chez ma grand-mère. Après, à l'âge de 9 ans, je suis partie en Nouvelle-Calédonie. Mm-hmm. J'ai vécu chez mon oncle pendant 7 ans. Mm-hmm. Il était adventiste.
0: D'accord.
1: Et alors, nous étions 4. Il a 2 garçons et 2 filles. Donc, nous étions 5.
0: D'accord.
1: Et après, je suis revenue en Martinique, partie en Guadeloupe avec mes parents. Alors, moi, j'ai 2 frères et une sœur.
0: D'accord.
1: Et je suis l'aînée.
0: D'accord. Lysiane, est-ce que tu pourrais nous dire ce matin quelles valeurs ont accompagné cette vie de famille, tant en Nouvelle-Calédonie, avec ton oncle et après donc avec tes parents? Quelles sont les valeurs qui ont soutenu ton enfance?
1: Alors, chez mon oncle, il fallait s'entraider.
0: L'entraide, donc.
1: C'était l'entraide, aider l'autre quand il en a besoin. Chez mes parents, c'était ça aussi, pouvoir compter les uns sur les autres.
0: D'accord.
1: Et que les cousins, les cousines, on était ensemble, donc il fallait qu'on s'entraide, en fait.
0: D'accord. Mm-hmm. Comment cette petite fille rêvait, se projetait? Quels étaient tes rêves? On en a toujours, hein, quoi qu'on en dise, ces rêves, des projets, qui sont peut-être pas encore structurés, mais qui donnent quand même déjà une dimension à notre vie d'adolescence, on va le dire, et plus tard.
1: Alors, j'étais une petite fille qui lisait beaucoup. Donc, dans mes souvenirs, dans ce que j'aurais voulu faire, il y avait beaucoup de voyages. Je rêvais de voyager loin, de découvrir de nouveaux horizons, de nouvelles personnes. À un moment, je me voyais hôtesse de l'air, ou bien hôtesse sur un bateau de croisière. Okay. C'était ce que je voulais faire. Ou faire du journalisme, tu vois, histoire d'être ailleurs.
0: D'accord. Mais qu'est-ce qui aurait suscité ces désirs de communication, de voyage? Est-ce qu'il y a quelque chose qui fait, ou bien qui a fait un moment que tu aies vraiment ce désir de découvrir, de voyager, de partir?
1: Alors, c'est peut-être parce que mon père adoptif était musicien et qu'il voyageait beaucoup. Donc, quand il partait en voyage, quand il revenait, il nous racontait ce qu'il avait vu, ce qu'ils avaient fait. Et ça m'a donné... J'ai toujours aimé ça, en fait.
0: D'accord.
1: Même à travers les lectures que je faisais, eh bien, ça me faisait voyager.
0: Mm-hmm. Voilà. Est-ce que tu as quand même un peu hérité de cette fibre musicale?
1: J'ai l'oreille. Je veux dire que j'ai l'oreille. Chanter, bon, des fois, oui, des fois, non. Mm-hmm. Mais j'ai l'oreille, en fait.
0: D'accord. Et quel métier tu as donc fait?
1: Ah, quel métier?
0: Alors, peut-être que tu en as fait plusieurs. Il y a eu plusieurs étapes.
1: Alors, à l'école, j'ai appris, j'ai fait de la sténo, de la dactylo. Donc, après, j'ai une formation de secrétaire de direction. Mm-hmm. Après, j'aimais tout ce qui était déco, décoration. Donc, je suis partie faire en métropole une formation en événementiel. Comme j'étais pas quelqu'un qui parlait facilement, quand je suis revenue, je me suis dit qu'il faut que je fasse un peu de communication.
0: D'accord.
1: Et c'est un peu comme ça que j'ai atterri à Espérance FM. Mm-hmm. Et voilà, je suis restée là pas mal de temps, en étant bénévole et en étant salariée. Et là, j'ai appris sur le tas à être une productrice, à être une technicienne, à être une animatrice. Mm-hmm. Et puis, il faut dire que j'ai eu de bons pédagogues, comme Claude Seward, Pascal, qui m'ont aidé
0: à me réaliser. Mm-hmm. Voilà. Mais grandir, donc, tu m'as parlé d'Espérance FM. Mm-hmm. On connaît donc la connotation donc de ce média. Mm-hmm. Qu'est-ce que ça t'a apporté personnellement? Ou qu'est-ce que toi, tu aurais porté? À part donc le métier, les techniques que l'on t'a montré, mm-hmm. qu'est-ce que Lysiane a apporté et qu'est-ce qu'elle a acquis, grandir, évoluer dans ce média?
1: Alors, quand je suis arrivée, c'était Radio Espérance dans le temps, quand je suis arrivée là, j'étais venue pour apprendre un peu la communication.
0: D'accord.
1: Et le directeur qui était là à ce moment, Jacob Gibert, m'a demandé, ça t'intéresserait pas de faire une émission? Et c'est comme ça que j'ai commencé avec l'émission qui s'appelle Il ressort mon âme. C'est en 2012, il me semble-t-il, que j'ai commencé avec cette émission. Mm-hmm. Et cette émission, ce nom est venu parce que j'étais dans une période où je me sentais pas très bien.
0: D'accord.
1: Et c'est comme ça que c'est venu. Et à travers cette émission, ça m'a permis d'être réconfortée moi-même, mm-hmm. et de pouvoir peut-être réconforter les autres.
0: Mm-hmm. Et pourquoi restons mon âme? Est-ce que derrière, il y avait une quête de quelque chose? Et pourquoi cette âme avait besoin d'être restaurée? Et comment tu l'aurais restaurée?
1: Alors, c'est vrai que c'est pas toujours facile. La vie n'est pas toujours facile. Des fois, les gens vous voient bien, alors que parfois, vous avez des problèmes. C'est-à-dire ce nom, quand j'ai pensé à l'émission, le nom, il est venu tout seul, en fait.
0: D'accord.
1: Je pense que ce nom m'a été inspiré. Mmh. Et à travers ça, je me suis dit, si je cherche de manière à me faire du bien, peut-être que ce que je vais dire qui va me faire du bien, ça fera peut-être certainement du bien à ceux qui en ont besoin.
0: À d'autres personnes.
1: Mm-hmm. Et voilà. Mm-hmm. C'est comme ça que.
0: Lysiane, est-ce qu'il y a une rencontre particulière, un événement particulier qui aurait restauré ton âme?
1: Alors, un événement particulier.
0: Une rencontre particulière, mm-hmm. qui t'aurait vraiment permis de trouver donc cette paix. Certainement que tu recherchais.
1: Oui. Alors, qu'est-ce que je pourrais? Parce qu'après, on a tellement d'expérience, on vit tellement d'expérience.
0: Mm-hmm. Est-ce que tu pourrais déjà me dire comment tu as rencontré celui qui aurait restauré ton âme?
1: Je ne vais pas dire que je l'ai rencontré. Je dirais plutôt que c'est lui qui m'a rencontré.
0: D'accord.
1: Mais c'est dans mon enfance, en fait, que ça s'est passé.
0: D'accord.
1: Parce que je me rappelle quand j'étais en Nouvelle-Calédonie. Quand on est enfant, j'avais peur du noir, en fait. Donc, chez mon oncle, il n'y avait pas de lumière. Quand tu voulais te lever pour aller aux toilettes, c'était dans le noir. Et j'avais peur du noir. Et un soir, je me suis... quand je me levais, j'ai... Après, on peut dire... on peut prendre ça dans un sens ou dans un autre. Mais pour moi, il y a un homme qui est venu s'asseoir près de mon lit. Et j'ai senti que c'était Jésus, en fait. Parce que tu sais, quand tu es petite et qu'on t'apprend, qu'on te parle de Dieu, mm-hmm. tu ressens les choses. Mm-hmm. Et depuis ce jour, je n'ai plus peur du noir.
0: D'accord.
1: Il était venu s'asseoir près de moi, près de mon lit. Mm-hmm. Et c'était fini. La peur du noir, la peur des choses, c'était terminé. Mm-hmm. Et c'est à ce moment-là... Pour moi, j'ai rencontré Jésus.
0: Voilà. Et comment tu as donc enrichi cette relation avec ce Jésus? Tu l'as rencontré enfant, certainement, mais est-ce qu'à travers des expériences, tu as pu enrichir, te consolider donc dans ce cheminement avec lui?
1: Alors, comme je te disais au début, que mon oncle était adventiste.
0: D'accord.
1: Quand j'avais 12 ans, 10-12 mm-hmm. ans, et on allait dans... À cette période, c'était des MV. C'était mm-hmm. pas les comme maintenant. Mm-hmm. C'est à cette période-là, on appelait les jeunes les MV.
0: D'accord.
1: Maintenant, c'est les éclaireurs.
0: OK.
1: Mais avant, c'était les MV. Et on allait souvent en sortie, on faisait des feux de bois. Mm-hmm. Et nous étions... Alors, j'avais deux cousines et un ami. Nous étions à la rivière et nous avons voulu traverser faire la traversée. Et moi, je savais que je ne savais pas très bien nager. Donc, je me suis dit, bon, quand je n'aurai plus pied, je vais faire demi-tour. Mais ma cousine, qui était plus forte que moi, quand elle a plus pied, elle s'est appuyée sur moi.
0: Wow.
1: Et moi, plus j'essayais de remonter à la surface, plus je descendais. Plus je descendais, et puis j'ai dit, mais j'ai senti, je vais mourir. Mm-hmm. Et à ce moment-là, un frère est venu parmi ceux qui nous accompagnaient. Et dans cette expérience, j'ai vu la main de Dieu.
0: D'accord.
1: Parce que pour moi, ce jour-là, j'allais me noyer.
0: Mm-hmm.
1: Et ce qui fait que, c'est vrai que quand je vais à la rivière maintenant, j'ai vite, comme on a l'impression que c'est des séquelles qui restent en fait. Et je ne suis
0: tu
1: plus.
0: Tu as toujours une appréhension.
1: On a toujours une appréhension.
0: Mm-hmm.
1: Mais ce jour-là, j'ai vu la main de Dieu.
0: D'accord. Liziane, est-ce que tu aurais vu cette main de Dieu dans ton cheminement, peut-être pas dans des noyades physiques, mm-hmm. mais comment des fois, dans d'autres formes de noyades où on perd pied, comment tu as senti la main de Dieu?
1: Ah oui, alors là, il y en a eu pas mal. Hein.
0: Mm-hmm.
1: Je suis partie en formation, la dame m'a payé la formation, mon église m'a aidé financièrement parce qu'après, il fallait payer le logement. Et puis, tu te dis, il y avait des dépenses qui n'étaient pas prévues. Et tu vois que la fin du mois arrive et qu'il faut que tu paies la maison de la personne.
0: Donc là, on pourrait perdre pied. On n'est pas dans la rivière, mais là, on se sent quand même besoin d'une main.
1: Ah, on a vraiment besoin d'une main. Et puis tu vois que les jours passent, puis tu vois que tu n'as pas l'argent pour payer le loyer.
0: Mm-hmm.
1: Mais tu te demandes au Seigneur de t'aider. Tu sais que le Seigneur va t'aider.
0: Mm-hmm.
1: Mais plus tu vois que les jours passent, tu te dis, mais Seigneur, qu'est-ce que tu fais pour moi?
0: Mm-hmm.
1: Mais en fait, au fond de toi, tu sais que Dieu va t'aider parce qu'il a l'habitude de le faire.
0: Mm-hmm. Mais ce doute peut encore t'habiter.
1: Ce doute peut t'habiter. Mais Dieu n'arrive jamais trop tard. Il arrive toujours au bon moment.
0: Mmh.
1: Ça, il faut qu'on soit persuadé de ça, que Dieu, la dernière seconde, la dernière minute, il arrive. Et il y a un chant sur qu'il y a une fille qui chante 4 heures de retard. J'aime vraiment ce chant parce que c'est exactement ça.
0: Voilà. Donc, retard, mais toujours présent, donc au bon moment.
1: Toujours.
0: Femme vertueuse, femme de valeur. Restez avec nous. Et Liziane, donc, continuera donc à nous dire comment, quand elle s'enfonçait certainement, la main secourable est toujours venue. Femme vertueuse, femme de valeur. Liziane Monteil est notre invitée ce matin. Et Liziane, nous nous étions laissés au moment, donc, où tu nous témoignais d'une ou des expériences les plus marquantes dans ton parcours de vie. Mm-hmm. Je te redonne la parole.
1: Alors, expérience marquante. Autre expérience marquante, j'ai deux fils. Deux garçons. Alors, il y a un qui va avoir 34 et un qui a 24. Et celui qui a 24, il s'appelle Mathieu. Et à 17 ans, il avait fini son cursus scolaire. Enfin, une partie, le CAP. Et après, il devait aller rentrer au lycée normal. Mais je sais que c'est pas un enfant qui aime s'asseoir dans une classe d'école pour apprendre. Je lui dis, non, tu vas pas faire ça. Ton frère est déjà parti en métropole. Va apprendre quelque chose. Va. Donc ça l'intéressait pas. Et moi, je voulais pas qu'il reste à la maison, qu'il reste dans la cité. Et je priais. Je disais, Seigneur, faites qu'il veuille partir. Et entre-temps, j'étais partie en métropole avec ma sœur pendant 2 mois. Et je priais, Seigneur, faites qu'il veuille partir, hein, parce que je ne veux pas qu'il reste là.
0: Mm-hmm.
1: Et du coup, la veille de notre retour, mais d'un moment, finalement, je veux venir. Mais j'ai dit, mais Mathieu, ça fait 2 mois que je suis là. Je t'ai rappelé ça, redit ça, et tu ne voulais pas. Après, je me suis dit, mais tu voulais qu'il parte. Ferme ta bouche. Alors, du coup, quand je suis arrivée, quand je suis revenue ici, près de chez son frère, il y avait une école Technopole. Donc, je lui ai dit, ben, je vais appeler. J'ai cherché, j'ai fait des recherches sur Internet. Et j'ai appelé. Je suis tombée sur une dame super gentille. J'ai tout fait par téléphone et par mail. En une semaine, il avait sa place d'école. Il avait son billet pour partir. Alors, je disais à la dame, il devait faire un test. J'ai dit, mais madame, il ne va pas venir faire un test. Et si on ne le prend pas, qu'il reparte. Je n'ai pas d'argent pour ça. Alors, la dame me dit, mais non, ce n'est pas la peine. Comme il a son CAP déjà, pas besoin de faire de test. Donc, c'était bon pour ça. Et quand il est arrivé en métropole, il a eu un professeur qui l'a appelé, qui lui a même donné son numéro de portable s'il avait un problème pour qu'il puisse l'appeler. Et cette dame, je la connais pas, je l'ai jamais vue jusqu'à maintenant, mais elle l'a toujours aidé dans son parcours pour trouver les stages, tout ce qu'il y a à faire, elle l'a toujours aidé. Et c'est alors son frère lui disait, toi tu as de la chance, c'est parce que quand moi je suis venu, j'ai galéré. Et c'est à ce moment que tu comprends comment Dieu peut ouvrir les écluses des cieux pour toi.
0: Voilà. Élisiane, ce matin, j'aimerais encourager un parent, une maman. Comment tu avais préparé le terrain? Comment dans ta relation donc avec tes enfants, comment tu avais préparé ce terrain pour faire naître des fois la foi qui n'est pas peut-être ou qui n'était pas au même niveau que toi, mais comment dans ton organisation au niveau de la famille, on prépare ses enfants avoir donc une oreille tendue.
1: Alors, quand les enfants sont petits, en général, hein, les parents, on apprend aux enfants le psaume 23. Ça, c'est la base, on va dire. Les enfants connaissent ce psaume. Et puis après, petit à petit, l'enfant évolue à l'église, l'enfant évolue à l'extérieur. Donc, il y a des choses de l'extérieur qui ne sont pas toujours bonnes, qu'il apprend. Et puis, en grandissant, quand mon fils a grandi, parce qu'il était... C'était un enfant qui était un peu nerveux. Mais quand il a commencé à faire des stages, alors il me dit, tiens, j'ai rencontré un monsieur, un arabe, là où j'étais en formation, et puis on parlait de Dieu. Et puis je le regarde. Tu vois, un enfant qui ne parle pas spécialement, il dit, mais tiens, il parle de Dieu. Alors c'est pour ça qu'il y a le verset qui dit, instruis l'enfant selon la voie qu'il doit suivre, et quand il sera grand, il s'en détournera pas. Et j'aime beaucoup ce texte, parce qu'on réalise pas que ce qu'on apprend aux enfants, on a l'impression qu'ils écoutent pas, qu'ils n'entendent pas, et en fait, ce qu'ils ont appris reste. Et eux-mêmes, et toi-même, tu es étonné
0: après
1: de savoir comment ce que tu leur as appris est resté dans leur mémoire.
0: Et que Dieu leur donne l'occasion.
1: Et que Dieu s'en sert, voilà.
0: De le réaliser. Voilà. Est-ce que tu aurais ce matin un autre témoignage qui pourrait nous édifier et nous faire du bien?
1: Un autre témoignage. Alors, j'ai fait la connaissance d'une amie. Elle était venue à mon église à Châteaubœuf. Alors, en ce temps-là, c'était Neftali. Et elle s'appelle Marie. Et je l'ai invitée à venir à un sabbat créole que nous avions. Et depuis, je l'ai invitée chez moi parce qu'il n'y avait pas de bus pour descendre et monter, ce qui fait que tous les week-ends, elle venait à la maison. Et on est devenus des amis. Et elle me disait, tu es toujours en train de t'agiter. Fais comme moi, je m'appelle Marie, fais comme toi, mets-toi au pied de Jésus. Parce qu'en fait, mon deuxième prénom, c'est Marthe.
0: D'accord.
1: Alors, elle dit que nous sommes Marthe et Marie. Mais moi, je suis Marie, je suis au pied de Jésus. Mais toi, tu es comme Marthe, tu es toujours agitée, toujours en train de faire des choses. Et puis, je l'embête, je lui dis, ouais, mais s'il n'y avait pas Marthe, il n'y avait pas une Marie. Et cette fille, c'est quelqu'un qui aime beaucoup Dieu. C'est quelqu'un qui est... quand elle parle de Dieu, c'est-à-dire elle n'est pas religieuse, mais c'est quelqu'un qui aime beaucoup Dieu, que j'apprécie beaucoup. Et quand on a une manière de vivre, quand on a une manière de vivre et que ça peut, je ne pourrais pas dire déteindre sur l'autre, mais encourager l'autre, nous n'avons pas besoin de faire peut-être pas spécialement de parler de Dieu, mais dans notre comportement, dans notre manière d'être.
0: Tu veux dire que quand le témoignage parle
1: voilà,
0: de lui-même,
1: voilà. Et on montre Dieu, on montre qui est Dieu à l'autre.
0: D'accord.
1: On montre qui est Dieu et ça permet à l'autre de savoir que Dieu l'aime. De savoir que Dieu l'aime et quelle que soit la manière dont il est, des fois on fait des choses peut-être qui ne sont pas bien. Mais ne pas oublier de dire à l'autre, quel que soit qui il est, que Dieu l'aime.
0: Et comment donc le témoignage de cette fille t'a marqué particulièrement?
1: C'est-à-dire que c'est une fille qui aime Dieu. Tu vois, on a prié ensemble, on a discuté, on s'est raconté nos vies. Et elle sait aujourd'hui qu'elle peut compter sur Dieu.
0: Voilà.
1: Qu'elle peut compter sur Dieu dans tous les aspects de sa vie. Des fois, c'est pas facile. Hein. Mm-hmm. Faut pas croire que quand on a rencontré Dieu, que tout va être beau. Mm-hmm. C'est pas vrai.
0: Mm-hmm. Mais quelle leçon tu en tires? À partir de cette manière, tu disais de témoigner, d'avoir une vie pratique, une vie qui montre sans chercher forcément à démontrer. Quelle leçon tu as tirée de ce type de relation et ce type de rencontre avec cette femme en particulier?
1: Eh bien, quand on peut être, qu'on peut être comme ça avec tout le monde. Qu'on peut être comme ça avec tout le monde, c'est pas qu'on n'a pas à regarder à l'apparence des gens. Mmh. Qu'on n'a pas à regarder à l'apparence des gens. Il faut prendre les gens comme ils sont. Mmh. Il y a des gens qui sont peut-être nerveux, peut-être insouciants. Mmh. Il y a des gens que... Des fois, on a l'impression qu'ils sont comme ça. Mmh. Mais quand tu apprends à connaître la personne, tu vois qu'elle est... Quand tu apprends à la connaître, tu ne la juges pas. Tu la prends comme elle est. Tu la prends comme elle est. Et ça peut changer, les choses peuvent changer, c'est Dieu qui change les gens.
0: Donc tu veux dire que dans ton contact, dans ta relation avec l'autre, tu peux l'amener naturellement. Sans la forcer à quelque chose.
1: Sans la forcer.
0: Voilà. Liviane, dis-moi, en tant que femme finalement, comment tu transmets, comment tu influences et comment tu mets en avant, je m'entends bien, ces valeurs et cette sensibilité que Dieu donc nous a donné. Comment, en tant que femme, tu partages le message sans, comme tu l'as dit, forcer les gens ou être dans la démonstration?
1: Mais être là pour l'autre déjà. Être à l'écoute de l'autre. Des fois, on a besoin de rien dire. Hein. Peut-être quelqu'un a besoin de parler. Être à l'écoute. Tu t'assieds là avec la personne et tu écoutes. Parfois, la personne n'a pas besoin de conseils. La personne a juste besoin que tu l'écoutes. Mm-hmm. La personne a juste besoin que tu l'écoutes. Et ça lui permet de... Elle pose des questions, mais elle-même, elle se répond. Elle se répond elle-même. Mm-hmm. Elle-même, elle trouve les réponses. Parce que tu es là, tu es assise là, tu l'écoutes. Tu n'as pas besoin de dire fais ça. Mm-hmm. La personne même trouve ses propres réponses. Mais elle a juste besoin d'une oreille attentive.
0: D'une écoute.
1: D'une écoute. Oui, d'une oreille attentive pour dire ce qu'elle ressent, dire comment elle n'est pas bien, dire... Puis après, il y a des mauvais moments, puis aussi des bons moments. Mm-hmm. Mais il faut être là, il faut être à l'écoute de l'autre. Mm-hmm. Il faut avoir de la compassion pour l'autre.
0: L'empathie avec
1: il faut avoir l'autre. De l'empathie pour les gens.
0: OK. Liviane, quel serait donc ce passage biblique, ce verset donc, qui t'encourage, qui te remonte le moral et qui te fait du bien certainement et que tu partages donc avec les autres concrètement?
1: Mais je ne sais pas si c'est un passage, mais ma phrase, c'est « Dieu t'aime ».
0: Et comment tu montres cet amour? Comment tu vis cet amour? Parce que le mot « aimer » est tellement galvaudé. Maintenant, on utilise ce mot, mais comment montrer l'amour? Comment vivre cet amour?
1: Alors moi, je dis toujours que j'aimerais qu'à travers moi, l'autre voit Jésus. Et j'essaie de vivre de cette manière. Je ne veux pas être dans le jugement. Je veux être dans la tolérance, dans la compassion, dans l'empathie. Je veux que l'autre puisse compter sur moi quand je peux, comme je peux. Voilà.
0: Que tu puisses donc tendre la main.
1: Voilà. Voilà. Alors, c'est ça.
0: Quel message tu aurais, j'ai pas envie de parler de conseils, j'ai simplement envie de dire, quel message tu aurais pour la jeunesse, pour nos jeunes? Tu es maman d'adolescents, comment donc les accompagner efficacement?
1: Ça c'est une question. Ça c'est une question, une bonne question, parce que des fois c'est pas toujours évident, parce que les enfants en grandissant, ils ont leur propre manière de voir, leur façon de faire, ce qu'ils apprennent à l'extérieur, et puis ils ont aussi leur manière de voir le monde. Tu peux pas leur dire fais ci, fais pas ça, fais pas ci, fais pas ça. Tu peux les conseiller. Et puis après, comme je te disais pour le verset, instruit l'enfant dès son jeune âge, et quand il aura grandi, il saura quoi faire. Il y a ça aussi. il y a cette, quand l'enfant est petit, il faut l'éduquer dans le bon sens, l'éduquer, lui apprendre à savoir qu'il y a Dieu, qu'il l'aime. Mm-hmm. Il y a des choses que Dieu n'aimerait pas qu'il fasse.
0: D'accord.
1: Qu'il y a des choses qu'il a de la valeur pour Dieu.
0: Liviane, penses-tu que l'exemple soit la meilleure manière d'éduquer?
1: Je pense que oui. Ah oui, je pense. Mais le bon exemple.
0: Bien entendu.
1: Oui.
0: L'exemple qui peut faire ou qui peut défaire.
1: Oui,
0: mais toujours est-il l'exemple. Oui. Qu'en penses-tu?
1: Oui, si l'enfant te voit évoluer de la bonne manière, si depuis petit, il te voit faire les bonnes choses, ben je pense qu'en grandissant, tu sais, ma mère faisait ça, mon père fait comme ci, ma tante fait comme ça. Et si c'est que de bonnes choses, en fait, c'est le bon chemin que tu lui montres, il saura suivre ce chemin. Mm-hmm. Ça ne veut pas dire qu'il n'y aura pas de dérive, hein, mm-hmm. parce qu'on est dans un monde, les enfants vivent à l'extérieur, ils voient d'autres choses, il y a d'autres choses qui les attirent. Mm-hmm. Mais je pense qu'il y a un moment, il saura toujours... Dieu lui permettra toujours de retrouver le chemin. Mm-hmm. Et le bon chemin.
0: Parce qu'il a eu une référence.
1: Oui, parce qu'il a une référence.
0: Voilà. Comment, en tant que femme, tu occupes tes moments de loisir?
1: Oula! Alors, j'aime faire beaucoup de choses. Comme on dit que Dieu a donné un don à chacun, mm-hmm. mais je pense qu'il m'en a donné quelques-uns.
0: D'accord.
1: Alors, je fais un peu de couture. Je fais de la photo, je suis très bricoleuse, je fais de la cuisine, j'aime beaucoup voyager.
0: Mm-hmm. Est-ce que tu as pu assouvir ce désir de voyage que tu avais? Est-ce qu'il y aurait un voyage qui t'aurait particulièrement marqué et pourquoi?
1: Alors, je suis allée en Guyane, et il y a quelques années, je suis allée au village des Hmong. Le village des Hmong, c'est... alors, je pense que ce sont des Chinois de petite taille qui sont dans un village. Et tu vois ça à la télé, mais quand tu le vois véritablement, avec des maisons un peu surpilotées, qui cultivent, qui vendent, c'est cette manière de vivre. Je pense que c'est une bonne manière de vivre. Ils vivent près de la nature, ils vivent ensemble, travaillent ensemble. Je pense que j'ai bien aimé, en tout cas.
0: Donc, tu as été marquée par la notion de communauté. Et comme tu disais au départ, d'entraide et d'unité. Et comment, donc, à ton avis, sans être en Guyane, comment peut-on aujourd'hui transmettre ces valeurs?
1: Ici
0: ou autour de nous, dans notre entourage. Qu'est-ce qui nous aiderait donc à transmettre ces belles valeurs?
1: Ben, c'est possible, c'est encore possible. Parce qu'ici, en Martinique, je me rappelle quand j'étais petite, on allait, quand je vivais ailleurs, que je revenais en Martinique, on se retrouvait tous chez ma tante au marin. Tous les cousins, les cousines, il n'y avait peut-être pas de place pour dormir, mais il y avait des matelas à droite, des matelas à gauche, et tout le monde était là. On dormait tous ensemble. Ma tante, son mari était pêcheur. Donc, pendant les vacances, c'était fouillé à pain, poisson. Mais on était tous là à faire quelque chose. Tu la faisais la vaisselle pendant que tu la nettoyais. Et on a grandi comme ça.
0: Okay.
1: Et jusqu'à maintenant, on a gardé cette manière de vivre, de s'entraider. Quand l'un a un problème, l'autre est là pour lui.
0: Ok, Liviane. Et au-delà donc de l'organisation matérielle, quel état d'esprit et qui pourrait nous communiquer donc cet état d'esprit pour vivre de telle manière?
1: Ah, comme je dis, sans Dieu, on ne peut rien faire. Mais avoir cette notion de Dieu. Il y a des gens qui disent qu'ils ne croient pas en Dieu. Hier, j'étais en formation, on discutait avec une formatrice qui disait qu'elle était agnostique. Et un jeune lui a demandé, mais qu'est-ce qui fait que, pour vous, la nature que vous voyez là, qui l'a créée? Elle a dit qu'elle croit en un être supérieur.
0: Voilà.
1: un être supérieur. Donc, que tu sois chrétien ou pas, on sait bien qu'il y a une puissance supérieure.
0: Mm-hmm.
1: Nous, on l'appelle notre Dieu, parce que nous, on croit que tout a été créé par lui.
0: Mm-hmm.
1: Donc, dans ce sens, moi, je dirais que faire de manière à ce que Dieu puisse vivre en nous.
0: Okay.
1: Que nous soyons des représentants de Dieu dans tous les aspects de notre vie.
0: D'accord.
1: Mm-hmm.
0: Diane, j'aimerais que tu me dises ce matin comment donc, en tant que femme, comment ce matin tu pourrais donner un encouragement à une femme ou aux femmes en général qui nous regarderaient. Est-ce qu'il y a un message particulier? Est-ce que tu pourrais leur dire ce matin toutes leurs valeurs, hein, femmes vertueuses, femmes de valeur, et comment, allez, je le dis, comment le monde compte sur elles?
1: Ah, femme, tu as de la valeur. C'est vrai que des fois, je veux parler de moi, hein, on se trouve pas jolie, on se trouve pas ceci, on se trouve pas comme ça, mais tu as deux mains, tu as des yeux, tu vois, tu marches. Il y a de ceux qui ne voient pas, qui ne marchent pas, qui sont sur une chaise roulante. De quoi tu te plains?
0: Mm-hmm.
1: Tu vois, quand je me dis ça, mais de quoi tu te plains?
0: Donc, apprécier ce que l'on a.
1: Apprécie ce que tu as. Apprécie ce que tu as. Et tu as de la valeur. Et Dieu te donne cette valeur. En Jésus, tu as cette valeur. Et à travers Jésus, tu es une femme de valeur. Et la femme de valeur que tu es peut aider l'autre à se sentir bien.
0: Mm-hmm.
1: Veut aider l'autre à se sentir bien, parce que des fois, on pense qu'on a tellement de problèmes. Et puis, il y en a qui vient te raconter ses problèmes. Ah ben, finalement, tu te rends compte que, ben, t'as pas tant de problèmes que ça.
0: Mm-hmm. Et donc, que tu en mesure de l'encourager.
1: Ah, voilà, tu es en mesure de l'encourager. Et toi, tu l'encourages. Et puis, tu te rends compte, ben, finalement, mon problème, il a quasiment disparu. Parce qu'il y a de ceux qui ont plus besoin d'aide que toi. Donc, on doit être là aussi pour soutenir les autres.
0: Mm-hmm.
1: De leur dire que Dieu les aime, qu'elles ont de la valeur. Et quelles qu'elles soient, Dieu les aime.
0: Ok. Femme vertueuse, femme de valeur, je prie pour que vous croisiez Lysiane et qui saura vous dire comment donc Dieu vous aime et comment vous avez de la valeur à ses yeux. Femme vertueuse, femme de valeur, nous attendons déjà notre prochaine femme. À bientôt.
1: Au revoir.

0: C'était Parole de femme avec Nadège qui recevait pour nous aujourd'hui Lysiane sur RVM. Rendez-vous demain à 8h pour un autre témoignage d'une autre femme sur les ondes de la Radio Vie Meilleure. Il est 8h passé de 33 minutes. Dans deux minutes, nous retournons avec Focus 180.
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3: Diabète, obésité, maladie du foie gras sont des affections chroniques. Associées à des pathologies du cœur, elles sont appelées maladies cardio-métaboliques. Bonjour professeur Jean-Michel Oppert, vous êtes chef du service de nutrition à l'hôpital de la Pitié-Salpêtrière à Paris. Quels sont les bienfaits de l'activité physique ?
4: L'activité physique, on peut dire que c'est vraiment un merveilleux médicament parce que ça agit sur toutes les pathologies chroniques d'aujourd'hui, dont les pathologies cardio-métaboliques. Quand on compare des personnes plus actives et des personnes moins actives, on voit qu'il y a une diminution de la mortalité, donc on vit plus longtemps, il y a une diminution des maladies cardiovasculaires, diminution du risque de devenir diabétique, meilleur contrôle du poids, un meilleur moral, et puis une prévention aussi de la détérioration cognitive. Donc les recommandations actuelles, elles sont très simples. C'est 30 minutes par jour d'activité physique, au moins modérée.
3: Et quel rôle joue l'activité physique dans la prise en charge des maladies cardio-métaboliques ?
4: Elle est partie intégrante, mais ce qui est intéressant, c'est qu'on peut prescrire l'activité physique, puisqu'il y a un dispositif qui existe, qui s'appelle le sport sur ordonnance, qui en particulier permet de prescrire de l'activité physique aux personnes qui sont en affection longue durée.
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5: Ici Alain et Berthe Angerville. Bienvenue dans Focus 180. Tu es pressé et très occupé. Alors prends juste 180 secondes pour recentrer ta journée avec Dieu.
6: Salutations à toutes.
7: Bienvenue à tous.
6: Aujourd'hui, nous verrons les faux prophètes. Une question s'impose certainement.
7: Comment distinguer la voix de la vérité parmi toutes les voix qui cherchent aujourd'hui à influencer notre pensée?
6: Il y a beaucoup de voix aujourd'hui qui parlent. Mais la Bible nous avertit d'un phénomène qui traverse l'histoire et l'humanité. Il y a de vrais prophètes, mais il existe aussi de faux prophètes. Et dans Jérémie 14, le prophète annonce un jugement sur Juda à cause de l'infidélité du peuple. Mais tu verras que d'autres prophètes viennent contredire son message. Il annonce des paroles rassurantes pour calmer le cœur et l'esprit. Ils disent pourtant parler au nom de Dieu. Mais Dieu déclare, je ne les ai point envoyés. Le problème est donc sérieux. Quelqu'un peut utiliser le langage religieux, parler de Dieu, et pourtant ne pas transmettre le message de Dieu. Revenons dans 1 Roi chapitre 22.
7: 400 prophètes encourage Akab à partir au combat. Miché, lui, refuse. Il refuse de simplement suivre la majorité. Il veut savoir ce que Dieu veut réellement faire annoncer. Et voici une leçon essentielle. La popularité ne prouve pas la vérité. Je reprends. La popularité ne prouve pas la vérité. Ce n'est donc pas parce qu'un message est largement partagé qu'il est nécessairement vrai. Aujourd'hui, cette question prend une nouvelle dimension. Les réseaux sociaux permettent une affirmation de circuler en quelques secondes. Une vidéo devient virale. Une citation est partagée des milliers de fois. Une personne est suivie par des milliers, voire des millions de personnes. Mais le nombre de vues ne constitue pas un test de vérité.
6: Donc le croyant est appelé à examiner attentivement les affirmations à la lumière de la parole de Dieu. Alors arrêtons-nous un instant, le vrai prophète et les faux prophètes. La question, est-ce que mes convictions reposent réellement sur la parole de Dieu ou simplement sur ce que beaucoup de personnes pensent? Ou est-ce que le message que je transmets vient de Dieu, donc est vrai? Ou est-ce que le message vient de ma propre réflexion? Donc si la vérité biblique était minoritaire, pose-toi la question autour de toi, serais-tu prêt à rester fidèle et à dire ce que Dieu te demande? Nous sommes appelés à être de vrais prophètes et d'annoncer la vérité. Notre prière pour être, Seigneur, donne-nous un cœur humble et attentif et apprends-nous à discerner la vérité au milieu de nombreuses voix qui nous entourent aujourd'hui. Que Dieu te garde et à très bientôt.
7: Que le Seigneur nous aide.
1: C'était Focus 180 avec Alain et Bertha. Il est 8h40, vous avez un message, un SMS.
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9: SMS.
10: Proverbe 1, le verset 33. Mais celui qui m'écoute reposera avec assurance, il vivra tranquille et sans craindre aucun mal. Malgré le fait que nous serons attaqués, malgré le fait que nous aurons des difficultés, Dieu nous propose de nous combler de sa paix pour que nous ne puissions pas avoir peur, que nous soyons tranquilles. Pour cela, il nous faut l'écouter et lui obéir.
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1: 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Possibilité de manger au restaurant du jardin, signé le président Jean-Claude Baltimore.
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Il est 8h passé de 49 minutes. Sur toi, Seigneur. Notez, à 9h, ce sera Jessie pour son émission Movie. 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
1: L'amylose cardiaque, mieux connaître la maladie caméléon pour mieux la détecter. Longtemps silencieuse et difficile à identifier, l'amylose cardiaque à transthyrétine peut toucher plusieurs organes et se manifester par des symptômes très variés. Une campagne nationale d'information et de dépistage sera menée à partir d'octobre 2026 avec la participation du CHU de la

0: Guadeloupe et du CHBT. Connaissez-vous la maladie du caméléon, rare et longtemps silencieuse? L'amylose cardiaque à transthyrétine se manifeste par des symptômes variés, souvent attribués à d'autres pathologies, ce qui retarde fréquemment son diagnostic. Pourtant, une prise en charge précoce améliore considérablement les chances de survie. À partir du mois d'octobre 2026, une campagne nationale d'information et de dépistage sera déployée dans une trentaine de centres hospitaliers. En Guadeloupe, le CHU y participera le 5 novembre, suivi du CHBT le 9 novembre. En France, cette maladie rare touche environ 10 000 personnes et 1 500 nouveaux cas sont diagnostiqués chaque année. Détectée suffisamment tôt, elle permettrait d'augmenter la survie des patients de près de 40%. Surdité, arthrose, essoufflement, plusieurs symptômes doivent alerter. On l'appelle la maladie caméléon car l'amylose cardiaque à transthyrétine peut toucher simultanément le cœur, les reins, le système nerveux, les articulations, le tube digestif et la peau. Il s'agit d'une maladie rare causée par le dépôt anormal de protéines dans les organes et les tissus. Les signes extracardiaques sont nombreux et peuvent apparaître 5 à 10 ans avant les premiers symptômes cardiaques. Parmi eux figurent le syndrome du canal carpien dans l'amylose. Des dépôts de protéines anormales s'accumulent autour des tendons fléchisseurs des doigts. Conséquence, des fourmillements, des douleurs et une diminution de la force dans les mains. Autre symptôme possible, une surdité progressive avec une perte de l'audition sous l'ensemble des fréquences et pas uniquement dans les aigus, hanches, genoux, épaules. L'amylose cardiaque à transthyrétine est également associée à une arthrose rapide et destructive des grosses articulations. Enfin, certains signes doivent alerter, un essoufflement pour des efforts auparavant faciles, comme monter un étage, la nécessité de s'asseoir la nuit pour mieux respirer, une prise de 2 à 3 kilos en quelques jours sans raison apparente ou encore des jambes et des chevilles gonflées en fin de journée. Toute personne présentant ces symptômes, en particulier après 50 ans, doit faire l'objet d'une recherche d'amylose cardiaque. Voilà. Ces conseils pour vous en ce matin.
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1: Je ne peux m'imaginer. Voilà, c'est sur ce titre que nous allons nous laisser pour ce jeudi 15 octobre. Ça a été un réel plaisir pour moi de passer ces 3 heures avec vous. Dans un instant, vous allez retrouver Jessie pour son émission Mieux Vivre. Passez une excellente journée sous le regard de Dieu. Soyez prudents et prudentes. Je rappelle que certains axes routiers de la Guadeloupe sont encore bloqués, sont en voie d'être débloqués, mais que quand même la circulation reste aléatoire. Donc, gardez votre calme au volant. Prudence, on se retrouve demain, Dieu voulant, sous cette même fréquence, 93.3 Radio Vie Meilleure.

0: Il est 9h sur RVM. Tout de suite, je cède la place à Jessie pour son émission Mieux Vivre. C'est à toi, Jessie. Bonjour et bienvenue sur RVM.
1: Bien bonjour à vous, chers auditeurs. Bien bonjour à tous. On se retrouve d'ici Radio Vie Meilleure jusqu'à 12h. Je vais vous proposer dans cet espace différentes rubriques. Juste avant, j'aimerais bien vous proposer cette pensée positive pour aujourd'hui, qui est celle-ci. Notre secours est dans le nom de l'Éternel qui a fait les cieux et la terre. Notre secours aujourd'hui est dans le nom de l'Éternel qui a fait les cieux et la terre. Lorsqu'on connaît les voies de Dieu, eh bien, on n'a rien à craindre. On avance confiant, sachant que Dieu a un plan pour nous, un plan de paix et non de malheur. Excellente journée à vous, avec ce rappel qui, j'espère, vous a fait du bien.

Notre espace offre et demande d'emploi, c'est tout de suite. Donc, je rappelle que la Cité des métiers est un lieu de conseil, d'information et d'orientation sur les métiers, la formation, la création d'activités, la vie professionnelle en général, en accès libre, gratuit et anonyme. Elle propose un ensemble d'outils, de ressources et de mise en relation avec des partenaires spécialisés dans leur domaine de compétences pour vous guider dans votre réflexion et dans l'élaboration de vos projets. Les inscriptions aux ateliers se font par téléphone. Je donne déjà le numéro de téléphone qui est le 0690 51 42 27 0690 51 42 27 ou encore par mail cité des métiers Guadeloupe en un seul bloc @gmail.com sans accent ou encore vous pouvez vous renseigner sur place. La Cité des métiers se trouve au boulevard du Général de Gaulle au Rézé Abîme et horaire accueil du public lundi, mardi et jeudi de 8h à 12h, de 14h à 16h et mercredi et vendredi de 8h à 12h30. Alors, pour tout ce qui touche aux différents espaces à votre disposition, vous avez effectivement un espace aide à l'utilisation du numérique. Vous êtes invité à devenir autonome pour vos démarches sur Internet et maîtriser vos outils. Vous avez une conseillère numérique qui vous accompagne et c'est gratuit, c'est pour tous. Alors, vous pouvez bénéficier de ce service tous les jours de 8h à 12h sans rendez-vous pour faire de la navigation, de la création et de la consultation de compte, l'ouverture d'une boîte mail, l'initiation au site Internet des administrations, pour faire de l'écriture de votre CV, saisi sur des sites dédiés et dépôts sur une plateforme de recherche d'emploi. Vous pouvez aussi rechercher des offres sur des sites dédiés à la recherche d'emploi. Vous avez à votre disposition donc cette conseillère à la Cité des métiers, cette conseillère numérique pour vous accompagner. Et c'est gratuit pour tous. Sinon, vous avez l'atelier smartphone. Vous êtes invité dans cet atelier à découvrir plus en détail les fonctionnalités de votre téléphone mobile, votre téléphone portable ou de votre tablette et maîtriser ces différents outils. À côté de ces deux espaces, vous avez également l'IGIBOX que je vous invite d'ailleurs à découvrir sans plus tarder. Il s'agit d'une boîte à outils online qui informe et guide les parents et leurs enfants sur l'orientation, les études, l'emploi, l'alternance, les stages, l'accueil au droit, la mobilité internationale, l'entrepreneuriat et la citoyenneté. Et puis enfin, vous avez l'atelier numérique gratuitement sur inscription. Vous pouvez découvrir ce service d'authentification pour l'accès aux démarches en ligne. Pour cet espace-là, il y a des dates. Je vous invite à vous rapprocher de la Cité des métiers pour connaître la prochaine date de découverte de ce service d'authentification où vous avez la possibilité d'avoir accès aux démarches en ligne. Je rappelle le numéro de téléphone de la Cité des métiers qui est le 0690, un portable 51 42 27 51 42 27.

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0: Madame Sélugy, bonjour.
1: Bonjour chers auditeurs, bonjour Jessie.
0: Nous avons évoqué quelques croyances, y en a-t-il d'autres?
1: Je vous dirais qu'il y a une croyance qui a été vraiment renversée par notre expérience, c'est de quoi, et souvent j'ai entendu les gens me dire, mais comment vous faites parce qu'on dit que les familles ne peuvent pas travailler ensemble? Eh bien ça, je peux vous dire que cette croyance-là, je l'ai souvent entendue, mais je peux prôner haut et fort que par la grâce de Dieu, les familles qui se confient en l'Éternel peuvent travailler ensemble. Et pas plus tard que dans le coin de la semaine dernière, un client me dit, madame, je vous apprécie beaucoup, je la félicite beaucoup, je vous vois travailler en famille. Ah oui, c'est vraiment quelque chose d'extraordinaire. Et c'est vrai. Bon, la croyance où on ne peut pas travailler en famille, nous l'avons renversée sans même savoir qu'elle était une croyance. Parce que c'est à force d'entendre les gens nous le dire que j'ai vu que c'était une croyance qui limitait beaucoup de personnes qui veulent entreprendre, mais ils se disent ils ne vont pas entreprendre avec leur famille. Pourtant, dans la famille, il y a plusieurs compétences qui peuvent se mettre ensemble et bien monter quelque chose de fort. Eh bien, cette croyance-là, eh bien, chers auditeurs, vous qui m'écoutez, eh bien, sachez que la croyance où il est dit que les familles ne peuvent pas travailler ensemble, c'est faux. On peut renverser cette croyance. Maintenant, ce qu'il faut, c'est que comme on l'a dit, on considère chaque membre de l'équipe comme un personnel. On ne va pas dire que c'est ma maman, c'est mon papa, c'est mon frère, c'est ma soeur. Eh bien, chacun à sa responsabilité.
0: Et à son poste de travail, tout à fait.
1: À son poste de travail, et chacun respecte le travail de l'autre, et on travaille en complémentarité. Et là, si des familles ne peuvent pas travailler ensemble, qui va travailler ensemble? Nous devons renverser cette attente. D'autant plus quand nous sommes une famille qui croit au même Dieu.
0: Une croyance, et particulièrement pour ceux qui n'ouvrent pas leur business le samedi, il y a une croyance qui dit que le plus gros chiffre d'affaires d'une entreprise se réalise le samedi. Vous qui, justement, êtes dans le monde du travail, est-ce que pour vous, cette croyance se vérifie ou est-ce que c'est tout simplement une croyance limitante?
1: C'est une croyance limitante.
0: Alors, je vous laisse le soin de développer très rapidement.
1: Oui, c'est une croyance limitante parce que ma clientèle doit savoir qui je suis. Ma clientèle sait que je suis là du lundi au vendredi et que pendant toute la semaine, je suis là pour servir ma clientèle et je ne suis pas là le samedi et le dimanche. Et c'est pour ça qu'au sein de notre activité, le vendredi est une journée un peu plus chargée que les autres. Parce que la clientèle fait sa commande de manière à ce que le week-end, ils aient leur produit parce qu'ils savent que le samedi, on n'est pas là. Et il est arrivé, une ou deux, même plusieurs fois, « Ah, vous n'êtes pas là le samedi ?» J'ai dit « Non, je ne suis pas là le samedi parce que le samedi, je vais à l'église. Maintenant, si vous voulez venir avec moi, je vous invite. » Alors, une personne a entendu ça et deux semaines après, une personne m'appelle. « Madame, vous m'aviez dit l'autre fois que si je voulais venir avec vous un samedi, c'était possible. » Je dis « Mais oui, madame, c'est toujours possible. Et vous allez où ?» Et j'ai donné l'adresse où je vais. Et cette personne a fréquenté l'église à laquelle je vais. Et cette personne a donné sa vie à Jésus. Et cette personne a reçu le baptême et a été membre de l'église. Et bien, je vous dis que non seulement c'est faux, notre activité n'est pas amoindrie parce qu'on n'est pas ouvert le samedi, mais au contraire, nous pouvons confirmer que celui qui a demandé de mettre de côté le septième jour, c'est lui le pourvoyeur. C'est lui le pourvoyeur de tous ceux qui le craignent, de tous ceux qui veulent lui obéir. Il ne peut pas nous donner une activité et nous donner des croyances limitantes. En nous disant, si tu ne travailles pas le samedi, tu ne peux pas. Et ce n'est pas seulement pour l'activité de commerce. Il y a beaucoup d'activités que des jeunes ne choisissent pas parce qu'ils se disent que, ouais, je vais être embêté parce que le samedi, beaucoup de jeunes veulent faire du commerce, mais ils ne veulent pas, ils n'entreprennent pas parce que le commerce, le fort du commerce, c'est le samedi. Mais il y a des activités, il y a des entreprises qui n'ouvriront pas le samedi et où nous pouvons faire nos chiffres d'affaires comme si on avait travaillé le samedi. Parce que beaucoup d'entreprises qui ouvrent tous les jours veulent pas, ne font pas forcément plus de chiffres d'affaires que nous autres qui fermons le samedi et qui sommes là du lundi au
0: vendredi.
1: Au vendredi. Et je vous dirais, même parmi les employés, il y en a qui sont contents de travailler avec nous parce qu'il est très rare les boulangeries où on ne travaille pas le samedi. Alors il dit, ah, ben vous ne travaillez pas, on ne travaille pas samedi soir, vendredi soir, ni samedi soir. Waouh, c'est... Voilà. Alors de ce que, qui pourrait paraître une... qui est une croyance limitante, eh bien ça devient pour nous une croyance...
0: Portante, aidante.
1: Parce que des personnes peuvent rentrer dans le projet du sabbat. Il y a une personne qui collabore avec nous depuis quelque temps. Eh bien, là où elle était, dans le commerce où elle était, eh bien, à cause du samedi, elle n'a pas pu continuer. Et la personne, l'employeur lui a dit, « Ah, ben, de toute façon, il n'y a que chez les adventistes que vous trouverez du travail.
0: » Voilà. Donc, c'est lancé. Hein. Il faut en créer. Il faut créer des entreprises de manière à ce que maximum de personnes puissent pouvoir trouver une activité.
1: Trouver du travail, oui. Oui, parce que l'entreprise où on travaille le fort de l'activité sur le samedi, et bien ces personnes-là ne vont pas être embauchées. Mais nous qui créons des activités de commerce et que le samedi nous ne sommes pas là, et bien nous pouvons porter du travail à ceux qui ont choisi de faire honneur à Dieu en respectant le sabbat.
0: Voilà, eh bien, nous avons vraiment fait le tour sur ces quelques croyances. Hein. Il en existe certainement beaucoup d'autres dans le domaine de l'entrepreneuriat où ces croyances limitent les entrepreneurs, limitent la portée hein, de l'entreprise, limitent la croissance de ces entreprises. Donc, il est temps de passer un nouveau cap. Et de transformer ces croyances limitantes en croyances aidantes et portantes afin que ces croyances qui étaient un frein à l'accélération du développement de l'entreprise eh bien puissent vraiment être mis de côté hein, et remplacées par d'autres qui vont permettre à l'entreprise d'avoir une taille beaucoup plus importante, en tout cas de mûrir.
1: De créer des entreprises.
0: Tout
1: parce
0: à fait.
1: Que là, la situation actuelle, là, on va se dire, ben, puisque tout ferme, je ne vais pas créer. Mais non, ça a fermé, mais la vie continue et il faut, si cette entreprise-là a fermé, bon, elle a ses raisons, mais ça ne va pas parce que 3-4 entreprises ont fermé et que je me dis, ben non, je ne vais pas me mettre à créer. Non, s'assurer quelles sont mes compétences, quelles sont les ressources, parce que nous avons parlé il y a quelque temps des ressources, vérifier quelles
0: Tout
1: sont
0: à
1: nos
0: fait.
1: Ressources et aussi savoir qu'actuellement, il y a des formations pour tout ce qu'on veut entreprendre. Ne pas nous limiter et parce que je n'ai pas toute la connaissance, faisons des formations. Il y a des formations pour tout ce qu'on veut faire. Ne nous limitons pas, parce que pendant trop longtemps, ces croyances nous ont limités, nous ont maintenus dans un négativisme. Et bien là, aujourd'hui, nous choisissons de renverser ces croyances limitantes et que nous soyons des nouvelles personnes avec de nouvelles visions, un nouveau mental, un nouvel objectif et la santé de faire pour laquelle nous militons, eh bien, va nous être en bénédiction parce que toutes ces croyances qui nous maintenaient dans le négativisme et qui avaient...
0: Et dans l'échec.
1: Sur notre mental, pardon, sur notre physique, hein, qui nous maintenaient dans l'échec, et cela agissait aussi sur notre corps physique, hein, puisque l'influence du physique sur du psychique sur le physique, eh bien, on subissait cela sans très souvent s'en rendre compte ni du comment ni du pourquoi.
0: Absolument. Voilà, donc tout ce qu'on doit se dire, c'est que chaque journée est une nouvelle occasion de faire encore mieux, de donner le meilleur de nous-mêmes, d'ajuster notre activité en fonction de notre ressenti, en fonction des résultats. Et ce qui peut être un échec pour moi, eh bien pour l'autre, c'est une opportunité. Donc avant de baisser les bras, prenons le temps de s'asseoir, de nous poser les bonnes questions et une question de positionnement souvent et mettons toutes les bonnes clés entre nos mains et si on n'arrive pas à ouvrir une porte, c'est qu'on n'a pas la bonne clé, Madame Sélugie.
1: C'est cela. Et de toute façon, échec, c'est, excusez-moi de le dire, mais c'est dans notre tête que ça se passe. Parce que même quand on n'a pas réussi ce qu'on voulait, ça ne veut pas dire qu'on a échoué. Ça veut dire simplement que nous n'avons pas pu réaliser ce que nous voulions, mais au travers de ce qui a été fait, il y aura toujours quelque chose de positif.
0: Les grands-parents disaient, mais j'oublie souvent les expressions, mais vous, certainement, vous allez vous rappeler, c'est une histoire de coup de ciseau et on note mode.
1: Absolument. Je vais vous dire une chose, par exemple, les pains au chocolat que nous faisons là maintenant.
0: Oui.
1: Eh bien, on n'a pas commencé à faire le pain au chocolat comme ça. C'est ce qui a été pour nous un échec une fois on a commencé à faire quelque chose. Eh bien, on n'a pas réussi. Et Omer se dit, ah, ben tiens, eh bien, si je mettais une barre de chocolat dedans, on va voir ce que ça va donner. Eh bien, ce qui au départ était considéré comme un soi-disant échec, c'était une opportunité pour ouvrir sur un autre produit.
0: Tout à fait. Les grands-parents disaient, c'est un vieux coup de ciseau mal passé.
1: C'est ça.
0: Au cabaye en notre mode. Enfin, vous allez. C'est quelque chose quand même. Hein, c'est quelque chose.
1: Et même, on a dit aussi, à quelque chose, malheur est bon.
0: Tout à fait.
1: Donc, je considère comme étant un malheur là. Et bien, si je prends le temps de considérer la parole, parce que la parole là, est vraie, hein, toute chose concourt au bien de ceux qui aiment Dieu. Et de cette chose-là, je n'ai pas réussi comme je le voulais, mais si je prends le temps d'être à l'écoute et de considérer la chose, je vois qu'une nouvelle opportunité va se présenter. Ah, et si, eh bien, on entre en réflexion, on entre en étude des choses et on prend le temps de regarder de près. Parce qu'on l'a dit aussi, hein, ce temps de transformation, ça ne se fait pas du jour au lendemain. On prend le temps d'écouter, de réfléchir, de voir et de vérifier les ressources qui, au fond de nous, vont nous permettre de réaliser ce que nous voulons. Et comme je le dis encore, je le répète, il y a des formations actuellement pour tout.
0: Absolument.
1: Et formons-nous et optimisons au maximum le potentiel qui est en nous pour que nous soyons des personnes qui occupons la place pour laquelle le Seigneur nous a envoyés dans ce monde. On avait dit il y a quelques émissions de cela que chacun de nous, nous sommes arrivés pour un but précis. Et nous ferons beaucoup d'erreurs jusqu'à ce que nous arrivions à trouver notre véritable place. Et quand nous la retrouvons, ben nous allons ressentir ce bien-être. Nous allons ressentir toutes ces croyances négatives qui nous ont limitées pendant longtemps vont disparaître et on va se ressentir bien. Mais il nous faut prendre le temps, chers bien-aimés, de nous écouter, de vérifier, de lister même toutes les choses qui nous maintiennent dans ces croyances limitantes. Et bien, qu'on fasse des vraies rétrospections de nous-mêmes, de prendre un miroir intérieur pour voir ce qu'il y a au fond de nous et pour que nous rebondissions avec l'assurance que nous ne sommes pas une poussière dans l'univers, nous sommes un être créé pour la gloire de Dieu et dans laquelle Dieu veut réaliser de grandes choses et par laquelle il veut aussi réaliser de grandes choses.
0: Voilà. Alors, vous savez, j'aimerais conclure avec cette histoire qui m'a beaucoup marquée. Si vous le voulez bien, c'est un homme qui...

0: au four pour pouvoir sécher la bouillie de maïs. Et vous savez, en séchant la bouillie de maïs, quand ils ont ouvert le four, ils ont découvert quelque chose. Eh bien, ils ont découvert que ils avaient réalisé une recette vraiment. Ils ont senti qu'ils avaient obtenu quelque chose de vraiment exceptionnel. Et c'est là qu'a pris naissance les cornflakes. Je parle de Kellogg's.
1: Ah, tout à fait.
0: Voilà, de Kellogg's. Donc, l'échec, comme vous disiez, c'est quoi exactement? L'échec pour un peut être une opportunité pour l'autre. Et tout est une question de perception des choses, de vision des choses et de positionnement par rapport à certaines choses. Et vous connaissez maintenant, on voit les cornflakes Kellogg's partout dans le monde. Ça fait fureur. Les cornflakes Kellogg's, c'est vraiment une référence en matière de petit déjeuner, de déjeuner du matin. Et donc, voilà pour la petite histoire qui, je pense, reflète un peu ce que vous étiez en train de dire, Madame Sélugy.
1: Et c'est pas seulement l'échec de ne plus servir à l'autre, mais à soi-même.
0: Absolument.
1: C'est qu'il oque toujours, il a cette bouillie-là étant trop liquéfiée, on l'a mis à sécher. Et bien, pour eux-mêmes, et ce qu'ils ont appelé au départ échec a été une opportunité vers quelque chose de nouveau.
0: Une réussite. Alors, même, une réussite.
1: Voilà.
0: Un
1: voilà.
0: Succès, un succès.
1: C'est un succès.
0: Donc, regardons ce qu'on appelle échec avec plusieurs lunettes, avant de jeter l'échec.
1: Et ça,
0: c'est un exemple parmi tant d'autres. Je me rappelle une dame donnait son exemple. Elle est number one aujourd'hui en Guadeloupe dans tout ce qui est vinaigre de fruits, etc. Et elle racontait comment c'est un bidon qui a pour elle de jus qui avait tourné. Avec du recul, elle se dit, elle aurait pas dû jeter l'autre gros bidon parce que ça a été un succès, en fait. Cette boisson qui soi-disant avait tourné. Voilà. Et s'il fallait ouvrir l'antenne, eh bien, on aurait eu certainement des témoignages de personnes qui, dans le cadre de leur activité, quand ils ont pensé. Dans ce cas, je vous laisse notre adresse mail. Si vous voulez faire un témoignage, nous dire comment vous avez pu rebondir par rapport à une situation où vous pensiez que c'était un échec et finalement, en rebondissant, ça a été un succès. Eh bien, n'hésitez pas à nous envoyer votre témoignage à l'adresse mail suivante, rvm93@wanadoo.fr. rvm93@wanadoo.fr. Et c'est avec vraiment un plaisir que nous allons lire vos témoignages avec Madame Sélugy lors d'une prochaine émission. Madame Sélugy, nous arrivons au terme de notre espace.
1: Eh bien, le temps de dire au revoir aux auditeurs et leur dire que nous attendons de les retrouver bientôt. Et que Dieu vous bénisse, chers auditeurs, et sachez qu'avec le Seigneur, il y a de nouvelles opportunités, pas d'échecs.
0: Merci beaucoup. À bientôt. Alors, un numéro de téléphone pour ceux qui aimeraient certainement avoir plus de précisions sur des points que vous avez. Tout à fait. Absolument.
1: Ils ne peuvent pas faire par mail, ils veulent donner leur témoignage, ils peuvent appeler. Et je me ferai une joie de raconter leur expérience. Alors, 06 90 59 89 26.
0: Merci beaucoup. À très bientôt. Au revoir.
1: À bientôt. Je vous garde, chers auditeurs, d'ici vous aussi.
0: Au revoir.

0: Vous avez un message.
1: SMS.
2: Proverbe 1, le verset 33. Mais celui qui m'écoute reposera avec assurance, il vivra tranquille et sans craindre aucun mal. Malgré le fait que nous serons attaqués, malgré le fait que nous aurons des difficultés, Dieu nous propose de nous combler de sa paix pour que nous ne puissions pas avoir peur, que nous soyons tranquilles. Pour cela, il nous faut l'écouter et lui obéir.

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1: Pour notre émission environnement, avec moi, Patricia Sablier, bonjour. Ah oui, ça va très vite.
2: Ouais, ouais.
1: Bonjour.
2: Oui, bonjour Jessie.
1: Alors avec vous, on poursuit sur cette initiative qui vient de vous, d'ailleurs. Alors pour ceux qui ont pris les émissions en cours, j'aurais souhaité vous donner la possibilité de vous présenter succinctement avant démarrer.
2: Ok, donc je me présente, je suis donc Patricia Sablier, je suis professeure de littérature à la retraite et je lis beaucoup, je suis curieuse de tout, je cherche, je fouine, j'ai toutes sortes d'idées dans la tête, je ne m'ennuie jamais et je suis tombée sur un livre qui a attiré mon attention sur le problème de l'environnement. Ce sont des sujets sur lesquels je n'étais pas spécialement branchée, on va dire, puisque je ne suis pas une scientifique. Mais j'ai lu un livre de vulgarisation d'un homme qui s'appelle Aurélien Barreau, qui lui est scientifique, un astrophysicien, et qui m'a perturbée. Qui m'a perturbée par les informations que j'ai vues, que j'ai lues, et surtout par l'urgence des temps, par la pression qui était mise dans ce livre, où je me disais, mais nous sommes à la fin du monde, nous arrivons à la fin, d'après le ton qu'il employait, était un ton vraiment tragique. Donc, je me suis dit, il faut que les auditeurs de la radio sachent. J'aime RVM, et j'ai dit, je vais proposer à RVM de faire quelques émissions sur cette tragédie qui est en train de se passer, alors que nous vivons dans une insouciance, mais de grands dangers sont devant nous.
1: Alors c'est vrai qu'on en parlait déjà, hein, mais de manière très biblique. Mais là, c'est de manière scientifique que vous voulez emmener le sujet, de façon à ce qu'on puisse vraiment, de façon palpable,
2: tout à fait,
1: concrète.
2: Tout à fait. Les informations qui sont données sont des faits scientifiques. Il y a une bibliographie dans le livre d'Aurélien Barreau. J'ai lu également un autre livre qui s'appelle « Comment tout peut s'effondrer » de Pablo Servigne. Et c'est pareil, il y a une très grosse bibliographie. Donc, nous ne sommes pas du tout dans des interprétations, dans des élucubrations. Nous sommes dans des faits scientifiques. Et pendant toute la période du coronavirus, très rapidement, les scientifiques ont senti l'opportunité de revenir sur l'écologie. Et pratiquement tous les jours, il y a dans le journal Le Monde auquel je suis abonnée, un ou deux articles sur le problème de l'écologie. Donc on sent la pression qui monte sur les politiques, sur le monde de la finance, sur le monde de l'économie. Et voilà pourquoi je pense que ces informations viennent à point nommé au niveau du calendrier, on va dire, politique 2020.
1: Alors, nous avons déjà abordé pas mal de sujets, sur notamment le déficit d'information sur cette catastrophe naturelle. Oui, nous avons mis l'accent également sur notre engagement et notre responsabilité par rapport à cette situation. Nous avons aussi mis l'accent sur ce qui nous attend, les efforts à faire, puisqu'il y a quand même une date,
2: oui, 2030. 2030, normalement, les accords de la dernière COP24 qui a eu lieu l'année dernière, en 2019, la COP24 a dit qu'il fallait absolument réduire les émissions de gaz à effet de serre de 50% d'ici à l'année 2030, donc de 2019 à 2030. Donc nous avons une échéance. Nous n'allons pas attendre 2030 pour faire tomber ceci de manière drastique. Nous devons le faire chaque année.
1: Absolument.
2: Et on ne parle de rien. Les citoyens sont au courant de rien. Et je vous, dans la dernière émission, Jessie, je fais la transition tout de suite.
1: Oui, tout à fait.
2: Dans la dernière émission, justement, je vous ai montré, je vous ai parlé d'un site belge, ecoconso.be, où c'est un site très pratique qui montre les économies que nous devons faire en matière de transport, transport aérien, en matière de d'entretien de la maison, en matière automobile, en matière de vêtements, en matière de smartphone et numérique, on va dire, en matière d'alimentation, en particulier de consommation de viande, là où nous mettons également notre argent sur le plan bancaire. Et ce sont des choses très pratiques dont nous avons parlé. Nous parlerons encore d'autres choses pratiques, mais c'est pour vous montrer, si vous voulez, qu'il y a des gens qui pensent, qui mettent des choses très intéressantes en ligne, mais on ne parle pas de cela. On continue sa petite vie insouciante en n'imaginant pas ce qui risque de nous tomber sur le coin de la figure, pour parler de manière un petit peu plus ordinaire, on va dire.
1: Tout à fait. Alors, c'est vrai que face à tout cela, certaines personnes touchées par tous ces éléments que vous venez de dire, qui pour certains sont peut-être des nouveautés, pour d'autres des rappels. Maintenant, la question est, quelles solutions peut-on mettre en place pour arriver à des résultats et à 2030 avoir déjà avoir vraiment des effets?
2: Oui,
1: des
2: c'est effets. Vrai, Jessie. Nous allons parler de solutions, cette émission et également demain. Nous aurons deux émissions qui seront centrées sur les solutions proposées par Aurélien Barreau. Hein. Je rappelle que je ne suis pas une scientifique, je reprends les solutions d'Aurélien Barreau. Alors, Aurélien Barreau intitule son chapitre « Des ébauches d'évolution simple et urgente ». Des directions simples sont proposées à mettre en place rapidement pour commencer à endiguer la catastrophe. Regardez, commencer à endiguer la catastrophe. Ces solutions ont certes des coûts, mais l'inaction aurait même, au sens purement économique, un coût bien plus élevé. Alors, le premier axe proposé par Aurélien Barreau, le plus essentiel, le plus simple, le plus impératif et le plus utile, diminuer la consommation. Je répète, diminuer la consommation. C'est-à-dire faire appel à la notion de décroissance sur le plan économique. Alors que ce matin, j'entendais aux informations qu'il faut absolument consommer pour relancer l'économie, eh bien, Aurélien Barreau propose une diminution de la consommation. Cette décroissance de la consommation va s'accompagner de décroissance économique, décroissance aussi dans la perte d'un certain confort, on en a parlé déjà, mais elle est incontournable si on veut sauver la planète. Et les États ont deux choix. Le premier choix, c'est compter sur les initiatives personnelles, c'est-à-dire l'État prend en compte la responsabilité de chaque citoyen dans cette initiative de diminuer la consommation, ou alors l'État va proposer la décroissance imposée, c'est-à-dire qu'on va nous imposer des choses. Alors, parlons d'abord des initiatives personnelles. Laisser le citoyen responsable de faire ses choix et diminuer son empreinte carbone lui-même. Cette version est plus souple et plus douce. Par exemple, le contrôle de la climatisation au niveau de nos thermostats. Je prends un exemple. Il y a des gens qui mettent le thermostat de leur climatiseur à 16 degrés et qui vont dormir avec deux couettes sur eux pour ne pas avoir froid. Il y a d'autres gens qui vont mettre leur thermostat climatisation à 24 ou 25 et qui vont simplement dormir avec un petit drap. Quelle est l'empreinte écologique la plus négative? Vous avez déjà compris. Quand je baisse mon climatiseur à 16 degrés et que je me couvre avec ma bonne petite couette bien douillette pour avoir chaud, plutôt que de mettre son thermostat à 24 degrés. Voilà, par exemple, hein, je vous montre les initiatives personnelles. Autre initiative personnelle, c'est le problème des déplacements en voiture. D'abord, quelle voiture? Nous savons qu'en Guadeloupe, nous sommes les champions des plus gros cylindrés. Hein, je raconte souvent cette anecdote. Je voyageais en Allemagne et je disais à mon mari, j'étais en voiture, je disais à mon mari, mais l'Allemagne est le pays producteur de BMW, mais je vois plus de BMW en Guadeloupe qu'en Allemagne. Donc tout ça pour vous montrer, si vous voulez, les choix que nous faisons. Donc, d'abord, quel type de voiture? Est-ce que c'est une grosse cylindrée? Est-ce que c'est un SUV, ces grosses voitures qui consomment beaucoup d'essence, qui ont 4 pots d'échappement derrière, vous avez déjà vu, c'est 4 pots d'échappement. Donc, ça sort, les particules fines et tout le dioxyde de carbone. Est-ce que je voyage en voiture tout seul, dans ma voiture? Ou est-ce que je fais du covoiturage? D'accord. Autre élément qui est, peut être une initiative personnelle, diminuer la suralimentation carnée que nous avons. Je peux décider moi-même, sans que l'État ne me l'impose, de diminuer ma consommation de viande. Et par exemple, si j'en consomme tous les jours, eh bien je décide qu'à partir de telle date, et on essaye de trouver un consensus dans la famille pour que tout le monde soit d'accord et adhère, eh bien nous allons diminuer à 4 fois par semaine. Et puis ensuite, on mettra 2 fois par semaine de viande et 2 fois par semaine de poisson. Et puis ensuite, on diminue une fois par semaine. Et vous verrez, d'ailleurs, que quand vous migrez vers une alimentation végétarienne, c'est bénéfique à plusieurs niveaux. Premier niveau, l'écologie. L'industrie de la viande, écoutez ça, l'industrie de la viande est l'une des plus polluantes qui soit. 1 kg de viande de bœuf demande 10 000 litres d'eau. Vous imaginez ? 1 kg de viande de bœuf demande 10 000 litres d'eau. Une seule calorie de viande demande 4 à 5 calories végétales, c'est-à-dire des prairies immenses qui sont créées par la déforestation. L'élevage émet plus de gaz à effet de serre que toute autre activité humaine, transport compris. Et en 2050, il sera la première cause de pénurie alimentaire dans le monde. L'alimentation végétarienne est également bénéfique pour les humains. La diminution du recours à la viande entraîne une baisse des maladies cardiovasculaires, du diabète, de l'obésité, de certains cancers. Si l'humanité optait pour une alimentation végétarienne, le taux de mortalité diminuerait de 6 à 10%. La diminution aussi des coûts de la santé, avec le déficit de la sécurité sociale à cause de ces maladies chroniques non transmissibles. Et nous savons dans quel état sont souvent nos anciens quand ils sont à la fois hypertendus, diabétiques, quelquefois aveugles ou allant en dialyse. Donc si vous voulez, les effets pervers de cette consommation de viande sont énormes. Donc c'est également très important de devenir végétarien pour sa santé. C'est également important d'opter pour une alimentation végétarienne à l'échelle globale et qui permettrait de nourrir plus d'humains. Parce que les céréales utilisées pour engraisser les animaux pourraient être utilisées à nourrir les humains et diminuer ainsi la faim dans le monde. Donc nous voyons ici, en devenant végétarien, eh bien nous sommes un petit peu dans une éthique beaucoup plus morale. Et enfin, c'est aussi bénéfique pour tous les animaux d'élevage dont les conditions de vie sont épouvantables et les conditions d'abattage insoutenables. 99% des lapins en France sont dans un clapier toute leur vie. Ils ne peuvent même pas sauter. 80% des poules ne voient jamais la lumière du jour. On tue 100 milliards d'animaux terrestres par an à des fins alimentaires. On pourrait proposer par exemple des alternatives végétariennes dans des cantines scolaires ou professionnelles, mais aussi dans tous les restaurants. Dans certains pays du monde, aux États-Unis en particulier, au Canada, il y a toujours une alternative végétarienne. Ici, beaucoup moins. On pourrait aussi proposer à chaque famille de ne manger qu'une fois par semaine de la viande ou du poisson. Une seule fois. Et vous verrez, vous vous en porterez beaucoup mieux. Donc, nous pouvons faire nous-mêmes des choix qui ne soient pas imposés et qui soient des initiatives personnelles. Et j'ai parlé là de la climatisation, des déplacements en voiture et de l'alimentation carnée. Mais il y a encore d'autres choses dont on parlera à un autre moment. La deuxième alternative possible, je l'ai dit, pour un État, c'est la décroissance imposée. Et cette option n'est pas déraisonnable. Ça, c'est Aurélien Barreau qui parle, hein. On interdit le meurtre dans la société et il est puni sévèrement, juridiquement. La loi l'interdit. Cette loi préserve les libertés essentielles des autres. N'est-il pas temps d'inclure les impératifs écologiques dans ce bien commun? Certains comportements sur le plan climatique nuisibles à la vie de tous ne doivent-ils pas être interdits? À alors on peut se demander ce qui restera de notre liberté. Il s'agit seulement d'éviter le pire. Nous ne sommes pas libres de torturer, de violer, de mutiler nos semblables, heureusement. Et pourquoi nos semblables, heureusement. Et pourquoi

0: sa voiture, rajouté au transport des marchandises, encore très largement routier, surtout en Guadeloupe. Il faut inciter, fiscalement ou légalement, une diminution de l'utilisation de nos voitures. En France déjà et à Paris, en particulier en période de pic de pollution, il y a une alternance de voitures par plaque, numéro pair, numéro impair, comme cela se fait dans d'autres capitales mondiales, ou des jours pairs, des jours impairs. Le rejet de dioxyde de carbone et des particules fines, et en plus en Guadeloupe, les jours de poussière dus à la brume de sable du Sahara, entraînent une hécatombe de morts à cause de la pollution ou des maladies chroniques comme l'asthme. En Guadeloupe, il y a plusieurs jours d'affilée des taux de pollution à 9 ou à 10, et 10, c'est le maximum. Donc, il faut diminuer la consommation de l'utilisation des voitures, mais il faut privilégier aussi l'utilisation de véhicules électriques moins puissants, moins rapides. Solution quand même à court terme, car il faut aussi produire de l'électricité pour les recharger. Donc il faut s'extraire de la dépendance à l'automobile. Ça, c'est une urgence. Alors vous allez me dire, mais comment on va faire pour se déplacer? Eh bien, pour se déplacer, il faudra utiliser des transports en commun.
1: Et là revient quand même le problème de l'organisation des transports en commun en Guadeloupe. Il faut vraiment le dire que c'est pas encore bien organisé.
0: Tout à fait, c'est vrai. C'est vrai, en Martinique, ils ont quand même plus d'avance sur nous. Maintenant, il y a un tram qui traverse la partie la plus industrialisée de la Martinique. Et en Guadeloupe, eh bien, il faut trouver un système. On a déjà des bus. Il faut mettre en place un tram. Le tram, normalement, doit voir le jour, mais on sait que sur le plan politique, il y a toutes sortes de tergiversations à ce sujet.
1: Il y avait aussi la solution maritime, les transports.
0: Alors, il y avait la solution maritime. La région a mis, je ne sais plus si c'est la région Carulis a mis un petit bateau qui, normalement, fait la Darse jusqu'à Jarry. Je ne sais pas si c'est très utilisé. Je n'en ai pas les échos, mais il faut trouver des solutions de transport en commun, organisées, moins coûteuses et moins polluantes.
1: Eh bien, Patricia, il y a encore beaucoup à dire. Oui, je vous propose que l'on se retrouve tout simplement demain, si je veux, apporter les dernières, premières propositions, puisque vu la liste de choses que nous avons encore à dire, je pense qu'il faudrait qu'on se retrouve la semaine prochaine, si Dieu le veut, pour pouvoir poursuivre.
0: Déjà demain pour essayer d'avancer.
1: sur les solutions.
0: Et puis, vraisemblablement, la semaine prochaine aussi.
1: Merci beaucoup. À demain déjà pour la suite.
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0: Dis, pourquoi on raconte des histoires aux enfants?
1: Disons que les enfants ne vivent pas dans le même monde que les adultes. Les enfants, ils ont leur monde à eux. L'enfant, c'est le rêve, la magie, le merveilleux. Puis l'adulte, c'est le monde de la rigueur, du travail, etc. Alors, le moment de l'histoire, c'est le moment où les deux mondes se rencontrent, où l'adulte peut partager les mêmes choses avec l'enfant.
0: C'est comme avec la télé?
1: Ah non, à la télé, vous êtes devant une machine, pas devant un être humain. C'est vrai qu'on voit des visages humains dans l'écran de la télé, mais c'est pas pareil. C'est un partage, c'est deux personnes qui s'aiment qui parlent. Tandis que quand vous êtes devant la télé, vous voyez le présentateur, mais lui ne vous voit pas, ne vous écoute pas. Et le meilleur endroit pour trouver des jolies histoires pour les enfants, d'après toi, ce serait où?
0: Dans la Bible.

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1: 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Abcès, furoncle ou panaris, autant d'infections provoquées par une bactérie de type staphylocoque ou streptocoque. En cas d'abcès cutané, c'est un pore de la peau qui s'infecte pour le furoncle. L'inflammation se situe à la base du poil. Le panaris est aussi un abcès, mais situé sur un doigt ou sur un orteil. Furoncle et abcès peuvent apparaître un peu partout sur le corps. Les symptômes ? Un bouton rouge, dur, douloureux et chaud, au centre duquel se forme un amas de pus jaunâtre. Le bourbillon, écharde, épines, piqûres, petites plaies, frottements, mauvaise hygiène, boutons d'acné sont autant de causes possibles. L'infection provoque parfois de la fièvre, nécessitant alors un passage chez le médecin. Il est possible d'éviter le médecin. Voyons cela ensemble.

0: faut d'abord évacuer le pus, drainer parfaitement la plaie et éliminer le bourbillon pour éviter une récidive. Évitez de triturer, de presser ou encore de percer un abcès et à plus forte raison un furoncle ou un panaris. Vous risquez de propager l'infection à d'autres parties du corps ou d'empirer le mal. Alors que faut-il faire? Un cataplasme d'argile. Grâce à ses propriétés absorbantes, antibactériennes et cicatrisantes, l'argile peut pomper le pus, lutter contre l'infection et accélérer la cicatrisation des tissus. Préparez un cataplasme froid avec une argile verte sur fine en poudre ou employez une pâte toute prête. Déposez une noix de pâte sur une compresse et appliquez le côté argile sur la peau. Maintenez tout avec une bande ou un sparadrap microporeux. Renouvelez le cataplasme quand il devient chaud et ce jusqu'à ce que le pus soit évacué. Gardez le cataplasme pendant une heure, trois fois par jour. Entre les applications, laissez l'abcès découvert ou avec une légère compresse pour le protéger du frottement. Arrêtez le traitement quand la plaie est en voie de cicatrisation. Pourquoi ne pas employer le chlorure de magnésium? À quoi peut-il servir? Que peut-on en faire? Le chlorure de magnésium, augmentant les défenses immunitaires, permet de résoudre plus facilement les problèmes d'abcès. Eh bien, il faut simplement appliquer directement sur la partie concernée des compresses de chlorure de magnésium. Renouvelez l'opération plusieurs fois par jour. Faites une cure pendant 3 semaines en prenant 1 à 2 verres de solution de chlorure de magnésium par jour. Qu'est-ce que le pus? Eh bien, le pus, c'est un liquide épais et jaunâtre qui se forme à la suite d'une inflammation. Il est notamment constitué de globules blancs, de bactéries et de tissus nécrosés que l'organisme envoie par millions pour combattre l'infection. Voilà, voilà. Eh bien, c'est terminé pour aujourd'hui et j'espère que vous allez suivre mon conseil si toutefois vous avez un abcès, un furoncle ou un panaris. À bientôt. Bye bye.
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1: Et on retrouve notre espace Cuisine et Santé. Tout au long de cette semaine, on se penche sur les fans de carottes, notamment ces feuilles que l'on jette facilement, comme les fans des feuilles de carottes, et pourtant sont riches en bêta-carotène, qui est un antioxydant puissant qui se transforme en vitamine A dans l'organisme, qui contribue à la santé des yeux, de la peau et au bon fonctionnement du système immunitaire. Plus du bêta-carotène, les carottes ainsi que ses feuilles contiennent d'autres antioxydants qui vont aider à lutter contre le stress oxydatif et à prévenir le vieillissement cellulaire. Et comme nous sommes sur du vert, nous sommes sur un aliment qui sera riche sur le plan nutritionnel également, riche en chlorophylle, minéraux tels que le magnésium, le manganèse, le calcium, le zinc, le fer, le potassium, ainsi que des vitamines telles que la vitamine K, B2, B9. Et donc, elles contiennent également des acides gras essentiels, oméga-3 et oméga-6. Voilà donc pour ces fans de carottes qui d'ailleurs sont très appréciés par beaucoup d'animaux et qui apportent énormément et qui peuvent aussi nous apporter beaucoup sur le plan nutritionnel. Nous allons nous arrêter pour un court instant, on marque une pause et on se retrouve juste après pour une recette que je vous propose à base de fans de carottes. 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
1: Et aujourd'hui, je vous propose le jus de carotte, de fan de carotte, qui est une mine de bienfaits pour la santé. Un jus qui sera riche en bêta-carotène, source d'antioxydants, hydratant et détoxifiant, un soutien digestif et qui va booster votre organisme d'énergie. Un boost d'énergie, ce jus est parfait pour un regain d'énergie naturelle grâce à ses vitamines et minéraux. Que nous faut-il comme ingrédients? Il nous faudra les fans de 4 carottes et un citron. Donc deux ingrédients, les fans de 4 carottes et un citron. Nous allons laver ces carottes et leurs fans, on va bien laver. Ensuite, nous allons tout simplement mixer ou passer à la centrifugeuse ou encore dans notre extracteur de jus. Vous pourrez agrémenter avec d'autres ingrédients si vous voulez, tels que de la carotte qui va venir adoucir le goût et apporter également de l'eau structurée. Et vous avez le citron que vous allez ajouter. Donc le citron est aussi riche en antioxydants, draine le froid, purifie l'organisme. Il va tout simplement protéger de l'oxydation. Et c'est pour cela que nous allons stabiliser la couleur du vert grâce également au jus de citron. Voilà donc, vous étiez tout simplement dans l'espace Cuisine et Santé.
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0: Le gros dico des tout petits, c'est une chronique préparée, présentée par Claude Lamblin sur notre antenne. Une manière bien sympathique de découvrir ce qui se passe dans la tête des tout petits, des petites maternelles. Je vous rappelle que ce gros dico des tout petits a été réalisé grâce au travail de très nombreux enseignants, psychologues et linguistes qui ont questionné 17 000 filles et garçons dans plus de 200 écoles maternelles de Paris et de la province. Et voici ce qu'il en est ressorti. Un ouvrage où il y a à la fois le pourcentage des réponses et puis quantité de définitions aussi nombreuses que variées. Claude, bonjour.
1: Bonjour, Denis.
0: Alors, on se retrouve pour découvrir encore quelques mots qui sont passés par la bouche, le cœur de ces tout-petits.
1: Oui, vous verrez, c'est très drôle. Nous en sommes depuis la semaine dernière, la lettre M, M comme maison. Qu'est-ce que c'est qu'une maison ? Alors, tous les enfants savent, 100% ont répondu, elle a un toit, des fenêtres, une porte, un garage, une cheminée. C'est là où on habite. Bon, donc c'est une description parfaite. Une maison, elle sert à abriter les gens, à se protéger, inviter, manger, jouer et dormir. C'est une autre définition, on est à l'intérieur là de la maison. C'est un endroit pour être tranquille. Il y a un enfant qui a pas très bien formulé sa réponse. Une maison, c'est où on rentre les hommes. Vous voyez, à l'étable, on rentre les vaches, là, à la maison, on rentre les hommes. Une maîtresse. Je vous rappelle, ce sont des enfants de maternelle, donc ils ont tous une maîtresse. C'est une dame maquillée, qui a des boucles d'oreilles et un collier. À l'école, elle nous fait beaucoup travailler et nous apprend des choses dures, comme l'écriture, la lecture, la gymnastique, le dessin. Tout est dur pour cet enfant. Elle explique à tous les enfants des trucs importants, nous donne des idées et on l'écoute. Là, c'est un enfant plus sage qui a répondu. C'est elle qui nous surveille et qui frappe des mains quand la récréation est finie. C'est une dame gentille, mais parfois méchante quand on fait des bêtises. Elle dit aux enfants qu'il faut se taire et fait chut s'ils sont trop énervés. Une maîtresse, c'est la responsable de la classe. Il y a beaucoup, beaucoup de définitions pour ce mot-là. Malade. On souffre, on a de la fièvre, des boutons, on tousse et on vomit. On a mal à la tête, à la gorge, au ventre, aux fesses et aux pieds. Malade, il faut rester au lit et on ne va pas à l'école. Ça, c'est déjà bien. Le docteur vient, il nous fait une piqûre, il nous donne des médicaments. Si on n'en prend pas, ben on est mort. Ben voyons, c'est logique. Hein, vous voyez l'importance des médicaments. Malade, on a mangé des microbes. Et c'est pour ça qu'on est malade. Un mal. Alors par contre, autant les trois premières définitions, 100% des enfants ont répondu, là 25% seulement ont répondu. C'est quoi un mal ? Un premier enfant nous dit, c'est un garçon, un papa ou un monsieur. Un autre dit, les filles sont des femelles. Donc il a compris. Et un troisième, un mâle, c'est un animal garçon. C'est ça, hein, t'as d'animal garçon, un mâle. Une maman. Là, j'ai pas besoin de vous dire le pourcentage des enfants qui ont répondu. Une maman, c'est une mère, une personne, une dame, une grande fille qui a des enfants. Tous les enfants ont une maman. Elle nous garde et s'occupe de nous, nous fait des bisous, des câlins et nous aime. Et le mot bisous revient souvent dans ces définitions, les enfants ont besoin d'affection. Nous fait des bisous, des câlins et nous aime. Elle fait aussi le ménage, la cuisine, nous lave et vient nous chercher à l'école. Elle a un mari, fait l'amour avec lui et travaille quand il n'est pas là. Une maman, tu l'aimes toujours. Un mammouth, on est très loin là maintenant. Un mammouth, c'est l'ancêtre des éléphants. Dans l'ancien temps, elle vivait avec les hommes préhistoriques et les dinosaures. Comme l'éléphant, il avait deux grandes cornes blanches, comme les défenses, une bosse sur la tête et plein de poils gris. Un enfant ajoute, maintenant les mammouths, ils sont tous morts. Et un dernier enfant nous donne une définition, mais je crois qu'il n'avait pas très bien compris ce que lui demandait. Un mammouth, c'est là où on fait les courses. Et il fallait s'y attendre.
0: On retrouve toujours, Claude, ce mélange à la fois des définitions, des connaissances théoriques et puis du vécu, que ce soit pour le mammouth oui. qui écrase les prix et d'autres définitions. Oui. Et j'ai trouvé que la notion de maîtresse en donnait beaucoup d'indications oui. sur le vécu des
1: Exactement.
0: Petits à l'école,
1: oui, hein, oui,
0: parce
1: oui.
0: que suivant le caractère de chacun, oui. il voit la maîtresse sous un œil tout à fait différent, tout à fait variable. On pourrait dire de même d'ailleurs de bien des mots qui sont ainsi définis par ces petites 5-6 ans. Je rappelle que toutes ces définitions sont données dans le gros dico des tout petits paru aux éditions Lattès. Plus de 3000 mots et pour chaque mot de nombreuses définitions. Donc du pain sur la planche, Claude, pour la semaine prochaine.
1: Mais oui.
0: À très bientôt.
1: À la semaine prochaine, Denis.

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tous dans notre rendez-vous habituel. Le texte que nous vous proposons se trouve dans le livre d'Ecclésiaste, 4e chapitre et 4e verset. Alors, celui-ci déclare « J'ai découvert aussi que les humains peinent et s'appliquent dans leur travail uniquement pour réussir mieux que leurs voisins. » Hier, je vous proposais la première partie de notre réflexion et nous partons pour la deuxième. Beaucoup de gens se laissent conduire par leur besoin d'être approuvés. Ils laissent les désirs de leurs parents, de leurs conjoints, de leurs enfants, de leurs enseignants et amis contrôler leur vie. Beaucoup d'adultes essaient encore d'obtenir l'approbation de leurs parents, impossible à satisfaire. D'autres se laissent conduire par les attentes de leur entourage et ont tout le temps peur de ce que l'on pourrait penser d'eux. Hélas! Ceux qui suivent la foule finissent par s'y perdre. Vous connaissez cette citation. Je ne connais pas toutes les clés du succès, mais je sais qu'essayer de plaire à tout le monde mène à l'échec, n'est-ce pas? En vous laissant influencer par l'opinion des autres, vous manquerez à coup sûr sur le plan de Dieu pour votre vie. Jésus déclare lui-même, « Nul ne peut servir deux maîtres ». D'autres éléments peuvent diriger votre vie, mais tous mènent à la même impasse. Potentiel non exploité, tension inutile, vie peu satisfaisante. Il est important de savoir quel est votre objectif. Oui, car savoir quel est votre objectif donne un sens à votre vie. Nous avons été créés pour que notre vie ait un sens. Certains se livrent à des pratiques douteuses comme l'astrologie ou encore la voyance afin de le découvrir. Lorsque la vie a un sens, on arrive à supporter presque n'importe quoi. Dans le cas contraire, rien n'est supportable. D'ailleurs, un jeune homme d'une vingtaine d'années a écrit « Je me sens misérable parce que je me bats pour devenir quelqu'un sans même savoir où cela me mène. Je me contente d'avancer sans but même si je découvre un jour ma raison d'être. Je pourrais peut-être commencer à vivre. Oui, je cherche le but. » Sachez-le, chers amis, sans Dieu, la vie n'a aucun sens et nous n'avons aucune raison d'être ni aucun espoir. Pourquoi? Dans la Bible, de très nombreux hommes ont exprimé leur désespoir en déclarant « Je me suis fatigué pour rien, c'est inutile. » Oui, ou encore « Mes jours tirent à leur fin sans qu'il y ait de l'espoir. » Ou encore « Je suis plein de dégoût. » Le plus grand drame n'est pas de mourir, mais de vivre sans but. L'espoir est tout aussi essentiel à votre vie que l'air et l'eau. Pour tenir bon, il nous faut avoir une raison d'espérer. Le docteur Bernice Siegel pouvait savoir lesquels de ses patients atteints du cancer entreraient en phase de rémission en leur demandant juste ceci. Voulez-vous vivre jusqu'à 100 ans? Ceux qui avaient une solide raison de vivre répondaient par l'affirmative et avaient beaucoup plus de chances de survivre que les autres. Alors, sachez-le, l'espoir vient d'une solide raison de vivre. Si vous êtes désespéré, mes amis, reprenez courage. Quand vous commencerez à vivre avec un objectif et de merveilleux changements, sachez-le, assurément, l'Éternel produira des choses merveilleuses pour vous. Vous saurez voir des choses merveilleuses dans votre vie. Car sachez-le, Dieu a le pouvoir de faire infiniment plus que ce que nous demandons ou même imaginons par la puissance qui agit en nous. Savoir quel est votre objectif simplifie votre vie. Cela vous permet de définir ce que vous ferez ou ne ferez pas. Votre but devient le critère dont vous vous servez pour faire la différence entre les activités essentielles et secondaires. Il vous suffit de vous demander, cette activité m'aide-t-elle à atteindre l'un des objectifs de Dieu pour ma vie? Sans but précis, vous n'avez aucune base sur laquelle prendre des décisions, ni organiser votre temps ou encore employer vos dons. Vous avez tendance à baser vos choix sur les circonstances, sur les pressions, sur votre humeur du moment.
les personnes qui n'ont pas d'objectif ont tendance à en faire trop. Et c'est cela qui produit des tensions, de la fatigue, des conflits. Il est impossible de faire tout ce que les autres vous demandent. Vous avez juste assez de temps pour accomplir la volonté de Dieu. Si vous n'arrivez pas à tout faire, cela signifie que vous essayez d'en faire plus que ce que Dieu vous demande. Ou alors que vous regardez un petit peu trop de télé. Une vie motivée par l'essentiel vous amènera un style de vie plus simple, un emploi du temps bien équilibré. La Bible déclare « Une vie prétentieuse et clinquante est vide. » Cependant, une vie simple et droite est bonne. Ce genre de vie mène à la paix du cœur. À celui qui est ferme dans ses sentiments, tu assures la paix parce qu'il se confie en toi. Je vous inviterai maintenant à prier, mais juste avant, nous allons relire le texte du jour qui se trouvait dans le livre d'Ecclésiaste 4, verset 4, qui déclarait « J'ai découvert aussi que les humains peinent et s'appliquent dans leur travail uniquement pour réussir mieux que leurs voisins. » Maintenant, je vous inviterai à prier.

0: merci de nous parler jour après jour. Merci de prendre le temps d'enseigner à tes enfants tes préceptes. Oh, merci parce qu'encore aujourd'hui, tu nous donnes cette possibilité d'élever nos âmes jusqu'à toi. Tu nous donnes la possibilité de pouvoir nous poser à tes pieds et surtout de te déposer tous nos soucis, tous nos bobos, tous nos besoins. Tiens, voilà, les voilà. Nous le déposons maintenant alors que toutes ces personnes qui sont en prière déposent à tes pieds leur sujet, déposent à tes pieds leur fardeau, leurs plaintes, leurs besoins, leurs insatisfactions ou encore leur insuffisance. Nous voici, Seigneur, fais comme bon te semble. Voici nos vies. Nous te donnons maintenant l'autorisation d'agir en nous comme toi tu veux. Tu aimerais que nous nous offrions comme des sacrifices, mais nous voici devant toi, en te disant, Père, fais de nous ce que tu veux. Agis dans les moindres détails de notre cœur, de notre âme, de manière à ce que nous soyons des hommes et des femmes remplis du Saint-Esprit et conscients de l'urgence de nous laisser façonner par toi. Toi-même, tu dis que si nous ne savons pas où nous allons, c'est grave pour nous. C'est pour cette raison que nous désirons te dire que rien ne compte plus que de te connaître, connaître les plans que tu as pour notre vie, de manière à ce que nous soyons là où tu as prévu et que nous soyons efficaces, que ce soit sur notre lieu de travail, à la maison, à l'hôpital, à la clinique, peu importe, en prison, peu importe, là où nous serons remplis de ce ministère que tu nous donnes ou que tu nous permets de vivre. Seigneur, merci parce que sans toi, nous ne sommes rien du tout. Et sans toi, nous ne serions pas là en train de te prier. Alors, voilà où nous sommes faibles. Voilà où nous sommes défaillants. Voilà où nous avons de la peine à pouvoir rester debout et agir. Transforme-nous. Brise ce qui ne va pas. Régénère. Ressuscite. Et Seigneur, toi-même façonne. Et nous te disons merci pour ces différentes épreuves que tu nous permets de traverser. Merci. Nous voulons penser à toutes ces personnes qui sont couchées sur les lits d'hôpitaux, qui vivent une situation très difficile. Nous voulons penser à des personnes qui t'ont quitté, qui ont décidé de vivre leur vie sans toi. Comment ne pas penser à elles? Pourquoi? Parce que elles peuvent être ces personnes, notre frère, notre sœur, un frère ou encore un père, un jeune fils, une tante, comment un mari, une femme, comment ne pas penser à ces personnes? Et nous te demandons, Seigneur, d'une façon particulière, pense à toutes ces personnes qui t'ont tourné le dos et agis de manière à ce que réellement que cette personne te rencontre, même à la fin de leur vie, et vienne goûter à l'éternité. Oh, nous pensons à nos enfants, nous pensons à nos maris, nous pensons à nos femmes, à nos voisins, aux responsables politiques, à toutes ces personnes qui sont sur terre et qui vivent et qui n'ont pas encore réellement compris l'urgence de t'offrir leur vie à 100%. Pense, Seigneur, fais le nécessaire. Nous voulons penser à toutes ces personnes aussi qui nous accompagnent. Agis dans leur vie et vois d'une façon particulière là où tu dois intervenir. Donne du courage à ceux qui n'en ont pas, donne la force à ceux qui en manquent et donne-nous simplement d'avancer uniquement par la foi et de rester dans le calme et la confiance. Nous t'avons prié dans le nom de Jésus. Amen.
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bien communiquer sur votre station radio pour une vie meilleure. Nous avons le plaisir de vous inviter à une matinée dédiée à la sensibilisation pour Octobre Rose, organisée par la Cité scolaire La Persévérance. Cet événement, qui aura lieu le jeudi 15 octobre, vise à informer et mobiliser nos 1050 élèves et près de 180 personnels autour du dépistage du cancer du sein. Détails de l'événement, jeudi 15 octobre en matinée, participent environ 400 personnes, élèves, enseignants, personnels éducatifs, parcours départ de la Cité scolaire La Persévérance, Boissard, itinéraire d'environ 3 km. Rassemblement 8h30 sous la place de l'hôtel de ville de Pointe-à-Pitre, place de la mairie bien sûr, pour un briefing sécurité. Retour vers les établissements à partir de 10h30, arrivé à la Cité scolaire vers 11h. Faites des plans donc pour participer à cette matinée de sensibilisation. Chaque deuxième dimanche de chaque mois, chez Monsieur et Madame José Emmanuela Mathias à Pérignette-Gauzier, vous avez donc un cercle d'études avec des intervenants sur la prophétie de Daniel. Le 11 octobre à 15h, il sera question donc de la prophétie de Daniel, chapitre 8, verset 14, les 2300 soirées matin, qui sera donc présenté par Madame Jeannie-Pierre Victor, qui a une distinction en tant qu'instructeur biblique et laïque de la division interaméricaine. Le ministère de la Femme de l'Église Adventiste du 7e jour de Chauvel organise un forum autour des cancers féminins, s'informer, prévenir, agir ensemble pour la santé des femmes, pour des vies en meilleure santé. Ce sera donc le dimanche 25 octobre 2026 de 9h à 11h30 à l'espace Luc-Hubert Séjour à Chauvel. L'entrée est libre. Les intervenants, Dr. Louis Geffry, gynécologue, Dr. Joël Hotz, oncologue, Madame Nick Soupémanien, psychologue, et la Ligue contre le cancer. Ne ratez pas ce rendez-vous le dimanche 25 octobre de 9h à 11h30 à l'espace Luc-Hubert Séjour à Chauvel aux Abîmes. L'Église Adventiste du 7e jour de Douville vous invite à une journée de bien-être. Prendre soin de soi, c'est aussi prendre soin de demain, avec plusieurs intervenants. Ce sera donc au gymnase Sully Barny à Douville-Sainte-Anne le dimanche 18 octobre de 8h30 à 16h. On rappelle les différents stands sous l'alimentation vivante et probiotique, ses bienfaits, comment l'intégrer au quotidien, avec l'intervenant Fatih Blokai et Adine Lacrosse. Le stand 2, le jus de légumes et ses bienfaits, intervenant Lucille Vartin. Légumes lacto-fermentés, comment faire, intervenant Louis Farasman. Atelier détox naturel, faire le plein d'énergie, intervenant Maggie Bordelais. Massage, intervenante Sylvie Idor. Hydrothérapie, apprendre à réaliser des produits cosmétiques et d'hygiène 100% naturel, intervenant Cindy et Christophe Bapom, et le stand de prévention du diabète avec la participation de l'association des diabétiques de la Guadeloupe. Voilà donc une journée riche en couleurs et bien sûr en santé, on peut le dire comme ça, le dimanche 18 octobre de 8h30 à 16h au gymnase Sully Barny à Douville-Sainte-Anne. Une seule voix peut inspirer des millions lorsque chacun choisit de partager l'espérance. L'année 2027 revêtira une signification particulière pour l'Église Adventiste du 7e jour. Selon la compréhension prophétique adventiste, l'an 27 de notre ère marque le commencement du ministère public de Jésus-Christ lors de son baptême dans les eaux du Jourdain. 2000 ans plus tard, l'Église Adventiste mondiale souhaite faire de cette date un temps de mémoire, d'approfondissement spirituel et de mobilisation missionnaire. Dans cette dynamique, l'Union des Antilles et de la Guyane française s'inscrit pleinement dans cette initiative et invite les églises de Guadeloupe, de Guyane et de Martinique à cheminer ensemble autour d'un thème, projet, une voie 27. Une date inscrite dans la prophétie, le choix de l'année 2027 ne repose pas uniquement sur la commémoration d'un événement historique, il trouve son fondement dans la prophétie des 70 semaines rapportée dans Daniel 9, 24 à 27. Une voie 27, soit plus qu'une commémoration, une dynamique spirituelle, une occasion de redécouvrir Jésus, de renouveler notre espérance et de partager la bonne nouvelle du salut. Voleur d'année, voleur de vie, conférence débat, chaque deuxième dimanche du mois, 16h30, au Romaric, chez Ronnie et Marie-Laure, à Vieux-Bourg, Mornalo, l'entrée est gratuite.
Nous poursuivons nos communiqués sur votre station radio pour une vie meilleure. Le conférencier Lucien Coco vous informe de la sortie de son ouvrage « Ce que nos relations révèlent de nous ». Pour toute information complémentaire, vous appelez le 06 90 72 27 86. 06 90 72 27 86. 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Le club des aînés Lamandier Fleury organise une sortie le 1er novembre au jardin de Vallombreuse. Inscription obligatoire auprès des délégués ou sur le groupe jusqu'au 20 octobre. Le prix sera en fonction du nombre d'inscrits. Possibilité de manger au restaurant du jardin. Voilà pour l'essentiel des communiqués sur votre station radio pour une vie meilleure.

0: aujourd'hui. Que Dieu te garde et à très bientôt.
1: Que le Seigneur nous aide.
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3: Petit conseil pour une vie meilleure. Facile de lâcher prise. Il est atrocement douloureux, par exemple, de se séparer de quelqu'un dont on est si profondément attaché. Or, plus l'affection est intense, plus le chagrin sera violent. Le chagrin évolue également une fois que l'on mesure mieux l'étendue de la perte. Il est douloureux de contempler et de faire face à l'étendue de la perte. Pour aller de l'avant, il faut, amis auditeurs, lâcher prise. Lâcher prise, voyez-vous, exige que nous laissions la tristesse nous envahir et la souffrance suivre son cours. Parmi quelques dictons, en voilà un qui pourrait nous faire réfléchir. Éprouver, c'est guérir. Et aussi, les oiseaux volent, les poissons nagent, les hommes éprouvent des sentiments. Anesthésier notre conscience, tourner le dos à la douleur par un effort de volonté ne fait que prolonger cette souffrance et nous empêche de lâcher prise. Dieu a le pouvoir de guérir la souffrance, mais il ne nous force jamais à lâcher ce à quoi nous nous accrochons. Il attendra patiemment que nous lui tendions la main et que nous l'invitions à prendre place en nous. Une fois convié, alors il promet de nous aider à lâcher prise et à nous délivrer du chagrin. Petit à petit, un jour, nous pourrons regarder en arrière et contempler l'œuvre de la main de Dieu sur nous. Pour le moment, nous devons décider de vivre par la foi, c'est-à-dire de croire dès maintenant à ce qui ne s'éclairera pour nous que plus tard et, par-dessus tout, lâcher prise.
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1: Jeudi 15 octobre, bonsoir à tous, soyez les bienvenus dans la session soirée de l'info sur RFI. 3 heures consacrées à l'actualité, le programme c'est parti. Le grand reportage dans 10 minutes qui nous emmènera ce soir à Hanoï, capitale du Vietnam, qui est en train de complètement changer de visage à coups de bulldozers et de grues. L'ambition, c'est de faire de Hanoï une métropole mondiale. Avec quelles conséquences? Ce sera avec Jean-Pierre Fage. Juste après, le débat du jour. Ce soir, on va parler du Venezuela. Hier, le gouvernement américain a levé les sanctions qui visaient le président de l'Assemblée nationale. C'est un signe de détente entre Washington et Caracas. Et cela, plus de 9 mois après l'enlèvement du président Nicolas Maduro. Ce soir, nous poserons la question, le Venezuela est-il devenu une colonie des États-Unis? Parce qu'il s'en est passé des choses depuis le mois de janvier, avec notamment un accord sur le pétrole largement à l'avantage de Washington. Ce sera dans 30 minutes. Dans une heure, le grand journal du soir, et le dossier qui sera consacré aux chiffres de l'inflation à la production aux États-Unis, chiffres à la hausse. 18h30, temps universel, Afrique Soir, première édition de ce jeudi.
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1: À 19h10, temps universel, Angélique Kidjo, invitée du grand entretien du soir, chanteuse franco-béninoise, actuellement en tournée. Elle est devenue, au mois d'août, la première chanteuse africaine à avoir son étoile sur le prestigieux Hollywood Walk of Fame. Elle sera avec Frédéric Genot. Et puis, Accent d'Europe, dernier rendez-vous de cette session soirée de l'info sur RFI. Ce soir, comment l'extrême droite essaie de s'emparer des thèmes qui touchent les femmes en détournant des campagnes féministes, en faisant l'amalgame, notamment entre protection des femmes et racisme. Ce sera à 19h40, temps universel. Voilà pour le programme. Pour l'heure, il est 17h02 en temps universel. Bonsoir Adrien Delgrange.
2: Bonsoir à toutes et à tous.
1: L'heure de votre journal est à la une ce soir, le Conseil européen qui s'est ouvert aujourd'hui à Bruxelles. Et parmi les sujets délicats qui sont discutés par les 27 chefs d'État et de gouvernement, il y a le futur budget de l'Union.
2: Et il y a ce sujet, Romain, deux lignes opposées au sein de l'Union européenne. Les pays qui veulent un budget augmenté et ambitieux, parmi lesquels la France. Et puis de l'autre côté, les pays frugaux qui sont pour des coupes budgétaires comme l'Irlande, qui préside en ce moment l'Union européenne et qui propose des économies de 140 milliards d'euros. L'Allemagne va encore plus loin. Pour le chancelier allemand, ce que propose l'Irlande n'est pas suffisant.
3: Nous sommes dans des négociations très, très difficiles sur les finances futures de l'Union européenne. Je voudrais remercier la présidence irlandaise pour sa proposition, qui est un pas dans la bonne direction, mais qui est encore loin de là où nous devons être. Nous devons réduire significativement le budget commun par rapport aux propositions de la Commission. Aucun État membre de l'Union européenne ne peut se permettre de verser des contributions à cette dernière à ce point. Juste pour rappel, la proposition actuelle est 50% supérieure à ce que nous investissons à moyen terme actuellement. À cet égard, nous faisons face à des négociations très, très difficiles. Je ne m'attends pas non plus à ce que nous atteignions un résultat ce week-end. Néanmoins, il est important que nous reparlions des priorités que nous voulons fixer. À mon avis, les priorités sont la compétitivité et la défense.
2: Le chancelier allemand aujourd'hui à Bruxelles. Autre sujet évoqué par les dirigeants des 27 pays de l'Union européenne pendant 2 jours, la hausse des prix de l'énergie, les relations commerciales avec la Chine ou encore le soutien à l'Ukraine. D'ailleurs, Volodymyr Zelensky est à Bruxelles. Le président ukrainien rencontre le secrétaire général de l'OTAN alors qu'un peu plus tôt dans la journée, il a annoncé la reprise des frappes sur les raffineries russes. La Russie qui, par ailleurs, met un nouveau coup de pression sur les médias indépendants. Le rédacteur en chef de Novaya Gazeta, Sergueï Sokolov, a été arrêté et interrogé par les autorités pendant plusieurs heures, puis relâché. Selon des sources citées par les médias russes, l'opération serait liée à une affaire d'utilisation illégale de données personnelles. Sofia Katsenkova, ce journal, paie depuis des années le prix de ses investigations.
4: Enquêter sur la corruption au sommet de l'État russe, documenter les violations des droits de l'homme pendant la guerre en Tchétchénie, c'est la mission que s'est donnée Novaya Gazeta depuis sa création en 1993. Révéler ce que le pouvoir russe voudrait taire. Un travail payé au prix fort, 6 de ses journalistes et collaborateurs ont été tués depuis sa création. Parmi eux, Anna Politkovskaya, reporter assassinée en 2006 dans la cage d'escalier de son immeuble. On ne sait toujours pas qui a commandité son meurtre. Mais depuis l'invasion de l'Ukraine, l'Ukraine par la Russie en 2022, l'étau se resserre de plus en plus. Le journal a dû suspendre son édition papier face à la censure. Puis les autorités lui ont retiré sa licence de diffusion en septembre 2022. Une partie de l'équipe a créé un autre média basé en Lettonie, rapidement déclaré agent de l'étranger par les autorités russes. En Russie, la rédaction de Novaya Gazeta poursuit tant bien que mal son travail en ligne, mais les pressions ne font qu'augmenter. Bureau perquisitionné déjà en avril, un autre de leurs journalistes a été assigné à résidence cette même année, et aujourd'hui son rédacteur en chef emmené pour interrogatoire.
2: La guerre au Yémen, les Houthis ont attaqué aujourd'hui le palais présidentiel à Aden. Ce palais où siège le gouvernement internationalement reconnu. L'attaque a tué au moins 4 personnes. RFI, il est 13h05 à New York. Une exécution aux États-Unis, oui, mais elle ne sera pas retransmise à la télévision. Donald Trump fait finalement marche arrière face au tollé provoqué. Le président américain renonce à diffuser en direct l'exécution de l'auteur d'un attentat contre des soldats américains à New York. Loubna Anaki.
5: Donald Trump l'a annoncé sur son réseau social. De nombreuses personnes honnêtes préféraient ne pas le voir mourir, que ce soit en direct ou par le biais de tout autre support visuel, écrit le président américain. Il précise tout de même que la diffusion en direct de l'exécution aurait pu constituer, selon lui, un puissant moyen de dissuasion. Le monde entier, écrit Donald Trump, aurait pu constater comment les États-Unis traitent les terroristes. Cette annonce intervient alors que le président avait initialement soutenu la diffusion en direct, un revirement qui n'est guère une surprise, étant donné les vives critiques de tous bords politiques qui visent l'administration depuis que le secrétaire à la défense Pete Hegseth a décidé que Nidal Hassan serait fusillé en direct. L'ancien militaire âgé de 56 ans avait été condamné à mort pour avoir ouvert le feu sur la base de Fort Hood, tuant 13 soldats et en blessant 32 autres. À ce jour, l'attentat le plus meurtrier contre des militaires sur le sol américain. Nidal Hassan doit être fusillé le 3 décembre prochain à 13h à Fort Hood, la même base où il a perpétré son attaque. Loubna Anaki, New York, RFI.
2: En Albanie, des heurts ont opposé manifestants et policiers aujourd'hui, et ce pour la troisième journée consécutive. Le Premier ministre Edi Rama condamne le chaos qui a gravement endommagé la veille des bâtiments gouvernementaux. La police a utilisé aujourd'hui des gaz lacrymogènes et des canons à eau pour disperser les manifestants qui défilaient sur plusieurs grands axes autour de la capitale albanaise, Tirana. Au moins 3 personnes sont mortes et 5 autres portées disparues à Istanbul. Istanbul frappée par des pluies d'une ampleur exceptionnelle qui ont perturbé d'ailleurs le trafic aérien et provoqué d'importants dégâts matériels. Le gouverneur Davut Gül évoque le niveau de précipitation le plus élevé jamais enregistré à Istanbul depuis le début des relevés en 1942. L'actualité en France, c'est la fin d'une semaine de mobilisation inédite pour le secteur associatif. Une 60aine d'organisations tirent la sonnette d'alarme sous un slogan choc « Et si nous arrêtions vraiment ?» Alors que l'examen du projet de budget 2027 a démarré à l'Assemblée nationale, les associations alertent sur la baisse drastique de leurs moyens, baisse qui menace directement la prise en charge des plus fragiles. Solène Van Kerkhoven.
6: Près d'un tiers des associations font aujourd'hui face à de graves problèmes de trésorerie. Faute de moyens, ces structures peinent à répondre à une pauvreté qui s'étend. Des travailleurs ou des retraités contraints de solliciter l'aide sociale dès le milieu du mois. C'est ce que constate Loufti Ouanezar, directeur général d'Emmaüs Solidarité.
7: Nous envoyons un message clair, fort au gouvernement de dire stop. Les associations de solidarité font un travail de dernier filet de sécurité. Nous nous occupons des personnes sans-abri, primo-arrivants, exilés, des personnes âgées, de femmes victimes de violences. Et si nous les prenons pas au secteur associatif, qui va les prendre? Avec quels moyens? Et aujourd'hui, les moyens sont dégradés, donc nous souhaitons une politique structurelle et non conjoncturelle.
6: Sur le terrain, l'urgence se traduit par une asphyxie au quotidien. Dans un foyer parisien pour mineurs non accompagnés, Axel, éducateur spécialisé, doit gérer 63 jeunes filles avec seulement 2 collègues.
8: On nous demande de faire toujours plus avec moins de moyens. On envoie les jeunes à l'école sans passe navigo, on leur demande une assiduité scolaire, on n'a plus les moyens pour leur fournir des titres de transport, des repas le midi, on est obligé de s'appuyer sur les écoles pour qu'ils payent la cantine. Mais c'est pas normal. normal et on se sent abandonné.
6: Selon l'étude d'un organisme spécialisé, il manquerait 7 milliards d'euros pour assurer le bon fonctionnement du secteur. Face au risque de rupture de ce filet social, les associations espèrent désormais que leurs propositions d'amendement seront entendues lors du vote du budget.
2: Ainsi se referme ce journal international, où que vous soyez sur la planète. Merci de l'avoir écouté. Dans quelques secondes, grand reportage vous emmène au Vietnam. Et puis dans une vingtaine de minutes, Romain Ozoui revient derrière ce micro pour un débat avec cette question ce soir. Le Venezuela est-il...

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0: Bonjour, Bergette de Saint-Jacob-Pierre avec vous pour un chapitre par jour pour lire toute la Bible. Psaume 7. Complainte de David chantée à l'Éternel au sujet de Cush, Benjamite. Éternel, mon Dieu, je cherche en toi mon refuge. Sauve-moi de tous mes persécuteurs et délivre-moi, afin qu'ils ne me déchirent pas comme un lion qui dévore sans que personne vienne au secours. Éternel mon Dieu, si j'ai fait cela, s'il y a de l'iniquité dans mes mains, si j'ai rendu le mal à celui qui était paisible envers moi, si j'ai dépouillé celui qui m'opprimait sans cause, que l'ennemi me poursuive et m'atteigne, qu'il foule à terre ma vie, et qu'il couche ma gloire dans la poussière. Lève-toi, ô Éternel, dans ta colère. Lève-toi contre la fureur de mes adversaires. Réveille-toi pour me secourir. Ordonne un jugement, que l'assemblée des peuples t'environne. Monte au-dessus d'elle vers les lieux élevés. L'Éternel juge les peuples. Rends-moi justice, ô Éternel, selon mon droit et selon mon innocence. Mets un terme à la malice des méchants et affermis le juste. Toi qui sondes les cœurs et les reins, Dieu juste, mon bouclier est en toi, qui sauve ceux dont le cœur est droit. Dieu est un juste juge. Dieu s'irrite en tout temps. Si le méchant ne se convertit pas, il aiguise son glaive, il bande son arc et il vise. Il dirige sur lui des traits meurtriers, il rend ses flèches brûlantes. Voici, le méchant prépare le mal, il conçoit l'iniquité et il enfante le néant. Il ouvre une fosse et il la creuse, et il tombe dans la fosse qu'il a faite. Son iniquité retombe sur sa tête et sa violence redescend sur son front. Je louerai l'Éternel à cause de sa justice. Je chanterai le nom de l'Éternel du Très-Haut. C'était Psaume 7.
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1: Daniel 10, versets 6 à 7. Son corps était comme de chrysolite. Son visage brillait comme l'éclair. Ses yeux étaient comme des flammes de feu. Ses bras et ses pieds ressemblaient à de l'airain poli. Et le son de sa voix était comme le bruit d'une multitude. Moi, Daniel, je vis seul la vision. Et les hommes qui étaient avec moi ne la virent point. Mais ils furent saisis d'une grande frayeur et ils prirent la fuite pour se cacher. Qui n'a jamais tremblé de peur devant un spectacle incroyablement flippant, accident, cyclone ou autre, provoquant une peur terrible? Le risque au départ peut paraître minime car non mesurable. Toutefois, ne soyons pas naïfs car on n'a pas encore tout vu. Rappelons-nous que notre Dieu est le Tout-Puissant, celui de l'impossible.

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1: 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Bien bonsoir chez vous. Nous sommes donc le jeudi 15 octobre 2026, il est 14h05. Et oui, on est là dans les rendez-vous de l'après-midi. Excellent après-midi à vous tous. Merci d'avoir choisi votre station. On écoute quelques instants. C'était le continental francophone. C'est la fête. Eh bien, on reste toujours dans cette ambiance de fête. Et on rappelle dans les rendez-vous de l'après-midi nos principaux rendez-vous dans quelques instants. Vie de famille, comment prévenir le suicide. Voilà une thématique intéressante, des pistes de réflexion à savoir en famille. Ce n'est pas négligeable de s'informer et de pouvoir un petit peu agir en temps et en heure. Ensuite, à 14h30, eh bien, nous allons retrouver Airbooks avec, on parlera de... Bordeleric Rebox, on parlera de santé, on avait déjà fait une interview avec lui pour la rentrée, eh bien on reviendra sur ça à 14h30. Voilà donc pour l'essentiel du programme dans les RDV de ce jeudi 15 octobre. Dans les médias, quelques notes avec le continental francophone et tout de suite après, comment prévenir le suicide avec notre émission Vie de famille. Excellent après-midi à vous tous.

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0: Marcel Fernandez, bonjour.
1: Bonjour Michel.
0: Merci d'être venu dans notre studio pour faire une nouvelle émission sur l'éducation. Vous êtes en forme ?
1: J'essaye, mais je me motive toujours. Merci.
0: Alors aujourd'hui, nous allons voir un sujet qui est assez difficile, c'est le suicide des jeunes.
1: Oui.
0: Il y a de plus en plus de jeunes qui se suicident.
1: On parle même d'une épidémie.
0: Une épidémie, oui.
1: Une sorte de contagion, les exemples des autres donnent des solutions malheureuses à d'autres jeunes.
0: Alors, le contexte général dans lequel nous vivons n'est certes pas fait pour freiner ce genre d'épidémie, mais en gros, à l'adolescence, que se passe-t-il ? Pourquoi il y a cette pulsion de mort qui naît ou qui jaillit d'un seul coup ?
1: Alors, nous avons tous, comme nous l'avons dit ici, des pulsions de mort, et ces pulsions de mort sont dominées lorsqu'il y a cette pulsion de vie qui est dominante. Le suicide, comme on l'a bien souvent défini, c'est une façon maladroite d'exprimer un désir de vivre autrement. L'adolescent, on le sait, vise toujours un idéal extraordinaire, il est parfois utopiste, et devant la difficulté de la vie, devant de multiples échecs, il exprime à sa façon son désir de vivre une vie meilleure, une vie pleine. Et c'est un appel au secours qui bien souvent n'a pas été entendu.
0: Mais c'est pas toujours face à un échec que le jeune a cette pulsion de mort. Je crois que dès qu'il y a pulsion de vie, il y a aussi pulsion de mort qui existe.
1: Oui, mais il faut savoir laquelle va dominer. Laquelle va dominer sur l'autre, parce que nous sommes des êtres en tension, et ces pulsions de mort et ces pulsions de vie sont là, latentes en nous, et s'il n'y a pas une pompe aspirante pour nous élever vers une vie meilleure, c'est sûr que nous sommes aspirés vers le bas.
0: Mmh. Mais tout à l'heure vous disiez, face à un échec, je pense que ce n'est pas toujours un échec, c'est des fois un mal de vivre, un mal-être,
1: où
0: on ne peut même pas dire les mots ça correspond.
1: J'inclus tout cela dans un échec à vivre bien.
0: Alors il y a sûrement des tempéraments qui sont plus sujets à ce genre de...
1: À des personnes qui
0: de sentiments.
1: Sont portées vers la mélancolie, sur les personnes qui ont une haute vision de la vie parce qu'elles sont idéalistes, elles sont artistes. Les personnes de type mélancolique sont plus sujette à la dépression, et par là même bien sûr à la fugue dans différentes façons d'exprimer son désir d'être ailleurs, et le suicide est une façon de fuguer avec un en-retour pénible et terrible.
0: Alors, le contexte familial joue énormément. Des parents dépressifs, des mamans dépressives, ou une famille où on ne voit que le mauvais côté de la vie, le mauvais côté des choses, peut sûrement influer sur l'adolescence, sur l'enfant.
1: Le contexte familial joue un très grand rôle. Et puis, je crois aussi, aujourd'hui, de plus en plus, le contexte idéologique, le contexte spiritualiste de notre époque. Il y a un film que les jeunes ont beaucoup aimé, que j'ai moi-même beaucoup aimé, qui est à la fois fascinant, attirant et en même temps extrêmement séduisant. Michel, certainement, vous avez vu le cercle des poètes disparus.
0: Ah, c'est superbe.
1: Vous avez là un jeune extrêmement, apparemment, très bien dans sa peau, qui se trouve bloqué dans son désir de devenir... comédien, parce que son père veut réaliser son propre rêve de médecin au travers de lui, et qui lui accorde tous les moyens de réaliser son propre rêve de médecin qu'il n'a pas pu satisfaire.
0: Les moyens matériels seulement,
1: les moyens matériels,
0: pas les moyens affectifs.
1: Exact,
0: hein.
1: exact. Et puis, vous avez ce jeune-là qui on en arrive à se suicider avec un calme, une sérénité, après avoir joué le rôle d'un dieu dans la pièce de théâtre Songe d'une nuit d'été de Shakespeare. On voit manifestement que derrière l'idéologie que porte ce film, admirable en un sens, il y avait son désir de vivre ailleurs, avec tous les thèmes porteurs des spiritualités modernes, la réincarnation. Alors beaucoup de personnes aujourd'hui attirées par certaines spiritualités modernes voient le suicide comme un moyen de remettre le compteur à zéro et de repartir dans une nouvelle vie pour finalement réussir ce qu'elles n'ont pas pu réussir dans ce monde.
0: Je crois quand même que c'est ce qui est très fort dans ce film, c'est l'incompréhension des parents. Exact. Et la dureté du père surtout, l'intransigeance presque méchante. Alors, oui, de ce père qui le casse complètement quand il joue le rôle de il a beaucoup de succès, il est très heureux,
1: et ce père, son avenir sur Terre était complètement bouché par l'étroitesse d'esprit, la dureté de ce père.
0: Voilà. Donc je crois qu'il complètement monolithique, et c'est le père qui le tue. Ouais. D'une certaine manière. Donc je crois que là on a vraiment des leçons à tirer. C'est vrai que c'est difficile.
1: On n'a pas à vouloir refaire sa vie au travers de nos enfants.
0: Alors la prévention en matière de suicide. D'abord non, peut-être les signes. Quels sont les signes qui doivent nous alerter?
1: Il y a beaucoup de signes qui devraient nous amener à faire attention, à nous mettre la puce à l'oreille. Un changement brusque de personnalité. Ce n'est plus le même enfant que vous avez devant vous. Il y a des phénomènes d'isolement, d'agressivité, des sautes rapides d'humeur. Vous avez une perte d'appétit, un refus de manger, une anorexie, des troubles du sommeil. Il ne dort pas, il part en pleine nuit, il va faire des promenades. Une baisse catastrophique, bien sûr, des résultats scolaires qui sont dus le plus souvent à l'école buissonnière, à des intéressements. Mmh. Vous avez un absentéisme très très très fort, un refus de fréquentation des amis. Les amis les plus chers, ceux auxquels il tient, il ne les fréquente plus. Alors bien sûr, vous avez l'apparition répétée, fréquente, des thèmes de la mort dans ses entretiens. Il parle du suicide, les thèmes de la dépression reviennent constamment dans ses propos, ses devoirs, ses dessins. S'il ose s'exprimer, ressasse ses problèmes, ses lectures aussi portent sur ce thème. Vous avez aussi, aussi une négligence inhabituel dans son hygiène. Il se lave pas, il se rase pas, ses habits sont très négligés. Tout respire déjà la mort dans son allure, dans ses vêtements, dans sa façon d'être, de parler. Alors vous avez bien sûr des signes qui sont les fugues. On en a parlé, la fugue est un signe avant-coureur d'un refus de la réalité. Vous avez aussi des indices verbaux tels que « bon, bientôt je ne serai plus un problème pour toi, je ne te verrai plus, je vous gênerai plus, vous verrez ». Et évidemment, tous ces petits détails-là sont des signes. Et encore quelque chose qui devrait mettre la puce à l'oreille aux parents, c'est soudainement, il y a, on range méticuleusement la chambre, distribution des objets chers auxquels l'enfant tient qui sont distribués à des amis. Il y a des lettres qui sont données aux uns et aux autres. Alors, tous ces indices-là devraient éveiller l'attention des parents, l'attention des enseignants et l'attention des copains. Je crois que les meilleures personnes qui puissent aider un jeune adolescent en difficulté, ce sont les amis. Mm-hmm. Parce que bon, il y a un problème familial manifestement et les parents sont là, inconscients du danger, ils sont au cœur du problème et ils sont, à mon avis, parfois les derniers à pouvoir apporter du secours.
0: Ah, je pense, tout à l'heure vous avez dit l'enfant qui va se suicider en parle. Je pense que s'il en parle, il ne se suicidera pas. Je veux dire que tous les gens, peut-être pour les adultes c'est peut-être différent, ou pour les adolescents c'est peut-être différent, mais quelqu'un qui dit qu'il va se suicider, en principe ne passe jamais à l'acte.
1: Alors, c'est une fausse idée, parce que à force de ne pas être cru, à force d'émettre ainsi des appels au secours qui ne sont pas décodés et qui n'obtiennent pas une réponse affective, un soutien, un réconfort, or s'il en parle c'est pas très grave, il y a là un déni extrêmement grave. qui amène justement l'enfant au suicide. Alors, ne sont pas piégés en disant tant qu'il en parle, c'est pas grave. C'est non, vrai, c'est pas grave.
0: Il faut être vigilant.
1: Voilà, très bien. C'est un appel à la vigilance. Et si on dit bon, c'est du chantage affectif.
0: Parce qu'il y a beaucoup d'enfants qui font du chantage affectif.
1: C'est du chantage affectif.
0: Ça fait partie d'ailleurs d'un mécanisme très enfantin qu'on a tous eu. Moi, je me souviens quand j'étais petite et que les rares fois où je me bagarrais avec ma maman, dans ma tête, je disais, je voudrais être morte, comme ça. J'avais l'impression que je verrais sa peine.
1: C'est une sorte de punition.
0: Voilà, je punirais ma mère.
1: Aussi une punition. J'ai appelé au secours, j'ai fait un chantage affectif parce que j'avais besoin de vous et parce que vous ne m'avez pas écouté, il y a un déni de ma personne, je vous punis au travers de cet acte en me punissant.
0: Voilà. Alors il y a encore des adolescents qui ont encore ce fonctionnement qui est normal chez un enfant, qui n'est plus tout à fait normal chez un adolescent, encore moins chez un adulte.
1: On le trouve fréquemment aussi dans les comportements adultes parce qu'on peut être adulte et être resté enfant.
0: Adulte par l'âge, adulte par la maturité. Il n'y a pas beaucoup qui accèdent au statut de vrai adulte. Je crois qu'on met toute une vie à devenir adulte.
1: Et toute une vie à pouvoir rester aussi enfant, parce que je crois qu'il faut
0: rester aussi enfant, c'est vrai.

0: Alors, la prévention dans ce
1: Alors, que faire
0: problème.
1: devant un pressentiment de suicide? Alors, ne pas négliger cette première intuition que l'on a au travers de tous les signes. Attention, il faut que tout le faisceau des signes puisse nous amener à cette intuition. Mais il ne faut pas croire que parce qu'il y a une baisse catastrophique des résultats, qu'il y aura un suicide. Non, il faut que tout le faisceau de signes que nous avons évoqué puisse là nous conforter dans cette idée. Alors, ne pas essayer de faire front tout seul en tant que parent. Parce que justement, nous sommes nous-mêmes impliqués dans
0: Trop
1: le problème.
0: impliqué.
1: On est impliqué dans le problème. On va à nouveau dramatiser. Alors que faut-il faire? Je crois qu'il faut en parler à quelqu'un qui a l'habitude de la relation d'aide, de la
0: Un
1: maîtrise
0: psychologue.
1: du discours, un psychothérapeute, un médecin. Parce que, en tant que parents, nous ne maîtrisons pas cette technique d'écoute.
0: Je dirais plutôt un psychothérapeute, les médecins ne sont absolument pas formés et souvent,
1: Oui.
0: malheureusement, ils passent à côté de beaucoup de choses qui fait partie de leur rôle de médecin, mais ils n'ont pas le temps, ils n'ont pas la
1: Oui,
0: formation.
1: ça dépend. Il y a des
0: Hein?
1: médecins
0: Bon,
1: qui sont très
0: peut-être,
1: portés à cela, qui
0: sûrement,
1: sont le
0: mais.
1: médecin de famille, il connaît l'enfant depuis tout petit, ça dépend du type de médecin qu'on a, bien sûr, hein. Mais
0: Enfin, en
1: parfois,
0: général, ils ne sont pas formés pour
1: il y
0: ça.
1: aura. Aussi une médicamentation à apporter, hein. Donc il faudra associer le médecin de famille à une telle situation. Alors, il faut éviter à tout prix de se montrer choqué, de devenir prêcheur, faire la
0: Moralisateur.
1: morale et dire voilà, ça ne se fait pas, écoute, et le choc que tu vas administrer à tes amis, à ta famille, etc., etc. Donc, pas de moralisation. Il faut éviter de se montrer aussi faussement désinvolte. C'est pas grave, écoute, ça va te passer. C'est une position extrêmement, extrêmement délicate. Et il faut que l'enfant se sente rassuré et qu'il arrive à se confier à quelqu'un. Il faut qu'il verbalise sa souffrance et qu'il vide son sac et qu'il dise un petit peu toutes les pesanteurs, les torpeurs qu'il y a au fond de son âme. Et je crois que la confession là peut être, elle sera libératrice. Alors, le jeune peut être conduit à se confier à quelqu'un qui prenne enfin ses besoins au sérieux, sans le culpabiliser, sans le ridiculiser, sans mépriser ou minimiser cette intense envie de vivre qu'est le suicide, ce désir de vivre autrement.
0: Alors peut-être une autre solution que l'on peut donner aux auditeurs, c'est que comme l'enfant se sent pas compris, pas écouté, pas entendu, prendre l'adolescent et lui proposer un petit voyage, ne serait-ce qu'une journée à la campagne,
1: Voilà.
0: pour vraiment être presque en osmose avec cet enfant. Et c'est souvent à travers un voyage.
1: Voilà.
0: Vous voyez, des fois quand on est en voiture,
1: Et c'est ce qu'on
0: on se
1: recherche à travers
0: parle
1: la
0: bien
1: fugue, hein.
0: mieux, oui,
1: Oui.
0: on parle bien mieux parce que celui qui
1: Oui.
0: conduit regarde la route, celui qui est à côté regarde aussi la route, on ne se regarde pas, mais on peut mieux parler. Il y a des gens qui arrivent mieux à communiquer quand ils font un voyage en voiture.
1: Exact. La voiture est un lieu privilégié d'être présent et en même temps de partir à la découverte de l'autre. Parce que il n'y a pas le regard gênant. Le jeune se sent en sécurité, on se dit beaucoup de choses dans une voiture. Et la fugue, justement, c'était cette recherche de soi dans un autre lieu et l'invitation au voyage. C'est donc une proposition extrêmement importante à faire comprendre aux parents, partir avec lui, avec elle.
0: C'est très symbolique d'ailleurs, c'est aller au bout de soi-même. En voyageant, on essaye d'une certaine manière à aller au bout de soi-même.
1: Alors je voudrais revenir en arrière sur la prévention en rappelant quelques idées fausses que l'on peut avoir sur le suicide. Alors la première, c'est que les adolescents qui parlent de se suicider le font rarement. C'est une idée qui est fausse parce qu'à force de ne pas être entendu, je reviens, on le fait comme punition. Ah, vous ne m'avez pas cru, ben voilà. Hein. Bon, et c'est vrai que cette première tentative sera une tentative où l'on voudra se manquer. Hein. Ce sera une tentative où on veillera
0: À ne pas aller en fait
1: à
0: jusqu'au
1: ne pas
0: bout.
1: aller jusqu'au bout. Hein. Et bien souvent, parce qu'on fait ça pour la première fois, on ne sait pas les bons dosages et il arrive que la chose devienne catastrophique. Donc c'est la première fausse idée. La deuxième, c'est que le risque d'attenter à ses jours disparaît toujours à la fin d'une période dépressive. Ça revient. Hein, ça revient parce que si les symptômes ont été décodés, mais si les causes n'ont pas été repérées, analysées et traitées, il y aura donc un processus de récidive qui va se mettre en place. Une autre fausse idée, c'est que tout désir de suicide relève d'un trouble nerveux ou mental. Non, il y a des personnes parfaitement saines qui en arrivent à cette situation-là. Hein. Mmh. Donc, il ne faut pas mettre une étiquette devant une personne qui se suicide ou qui tente de se suicider. Non, il y a parfois des personnes qui le font de façon raisonnée, de façon parfaitement calme. Une autre fausse idée, c'est la suivante. On ne peut s'opposer à un désir irrévocable de se tuer, et que demander à une adolescente ou un adolescent de parler de son projet de se donner la mort peut l'inciter à passer à l'acte. Hein? Non, c'est une idée fausse. Il faut en parler. Il faut le parler. Tiens, le fait de verbaliser une intention qu'on a dédramatise et permet justement la communication et puis le désamorçage des tensions qui pourraient créer donc cet acte-là. Donc il faut laisser de côté certains clichés extrêmement ancrés dans notre esprit et aborder cela avec beaucoup de sérénité. Alors les parents ne sont pas les mieux placés, d'où la nécessité de recourir à une tierce personne, mais une tierce personne que l'enfant connaît déjà.
0: Et accepte. Il faut qu'il accepte aussi de voir cette personne.
1: Il faut accepter de voir cette personne. On ne peut pas le traîner chez la psy.
0: C'est là la difficulté.
1: Il faut faire rentrer des personnes qui ont la confiance de l'enfant. D'où la meilleure mesure de prévention, c'est d'inviter chez soi régulièrement des personnes pour que l'enfant, l'adolescent tisse des liens. Des liens affectifs forts, et dans les moments de crise, appeler le voisin, un oncle, un ami quelconque, les copains de classe aussi. Parce que bien souvent, il y a là un choc émotif extrêmement grave. Un adolescent, par exemple, peut se suicider à la suite d'un amour déçu. Et il faut donc qu'il y ait une personne, un accompagnement, comme vous le dites tout à l'heure, dans un voyage qui aboutisse à quelque chose.
0: Alors, une petite chose que l'on peut dire aussi sur les jeunes filles, par exemple, le syndrome prémenstruel est aussi une période, donc avant les règles, où il y a une forme de dépression et où à l'adolescence, le goût du suicide peut venir aussi dans ces périodes-là.
1: Et les parents devraient avertir donc les jeunes filles de tous les moments où il y a ce fléchissement du désir
0: de l'humeur. Oui. Alors, on peut très bien, ça se soigne très très bien par l'homéopathie, par la phytothérapie. Donc, essayez de prévenir donc chez vos adolescentes ce moment qui est très désagréable pour toutes les femmes, qui peut perdurer même jusqu'à la ménopause et qui fait que nous sommes très nerveuse, très déprimée, très dépressive, très agressive des fois.
1: Ouais, essayez d'imaginer que durant ces périodes donc de creux, il y ait un événement traumatisant, un choc émotif grave, donc ça augmente les chances.
0: Et ça déstabilise nos adolescents.
1: Donc il faut avertir, prévenir. Parce que dans ces domaines-là, il est important d'être prévenu, c'est-à-dire de venir avant l'irrémédiable.
0: Exactement. Marcel Fernandez, est-ce que vous croyez que la croyance en Dieu peut être un garde-fou contre le suicide des adolescents et même des adultes, mais puisque nous parlons des adolescents?
1: À condition que ce soit une foi positive. Je m'explique. Le mot religion veut dire être lié. Mais être lié à quoi? Si c'est être lié à un Dieu juge, condamnateur, un Dieu père fouettard, on va accélérer le processus de destruction, parce que déjà on aura sur soi le regard d'un Dieu condamnateur. Mais si on a forgé dans la famille l'idée d'un Dieu d'amour, d'un Dieu qui pardonne, d'un Dieu qui rachète, d'un Dieu qui est vie, qui est espérance, qui est ouverture d'esprit, qui est capacité de recommencer à zéro. Cette idée-là va amener l'enfant à accepter qu'il peut être autrement sans passer par ce désir de destruction qu'est le suicide.
0: Je vais jouer un peu l'avocat du diable. Est-ce que, puisque c'est un dieu, si le jeune a la vision d'un dieu qui pardonne, est-ce qu'il ne peut pas se dire dans sa tête que de se suicider, Dieu lui pardonnera de se suicider parce qu'il comprendra qu'il a du mal à vivre et que sa vie est impossible parce qu'il le sent comme ça?
1: Oui, on peut imaginer toutes les...
0: Tous les cas de figure.
1: Les édifications intellectuelles qu'un jeune peut faire, mais le suicide en lui-même, c'est un fantastique désir d'amour. Et je ne vois pas pourquoi l'Église a condamné au travers des siècles les personnes qui se sont suicidées. Non, Dieu est compatissant, Dieu est miséricordieux, et c'est un acte de détresse fantastique. Mais il faut que les personnes qui souffrent devant leurs difficultés de vie se disent, bon, Dieu est là. Dieu est la vie, et quelles que soient les puissances de ces instincts de mort qui sont en nous, il y a quand même la capacité par la foi d'éveiller de fantastiques potentialités de vie qui sont en nous, qui nous sont données. Et c'est vrai que pour que les forces de vie soient éveillées, ben le message de l'Évangile c'est ça, il faut annihiler, il faut détruire ces instincts de mort qui sont en nous, il faut les débloquer, il faut les dévisser. Et la foi, c'est ça, c'est une fantastique capacité que Dieu donne à débloquer des verrous de mort qui empêchent nos élans de vie de s'exprimer pour pouvoir exprimer notre richesse intérieure.
0: Ayons donc la foi en la vie. Merci Marcel Fernandez, à bientôt.
1: Au revoir Michel.

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Merci de votre attention. J'espère que vous allez être de merveilleux parents, toujours plus. Et je vous donne rendez-vous à une prochaine fois. Au revoir. Merci.

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2: Alors je disais donc cet après-midi, ce matin, on a annoncé dans les rendez-vous de l'après-midi, nous allons recevoir Rick Bordelais pour parler un petit peu de santé, santé et bien-être. Alors Rick, merci de malgré ton planning chargé, hein, de trouver cet espace pour informer les auditeurs de Radio Vimeilleur de ce que tu proposes, avec une rentrée assez intéressante. Alors Airboost, alors comment tu pourrais présenter Airboost à nos auditeurs?
3: Oui, ben bonjour Freddy, bonjour aux auditeurs. Donc Airboost, ben c'est une nouvelle appellation, donc Reboost. Donc c'est-à-dire se reprendre en main, se repartir sur de nouvelles bases. Donc c'est un centre privé, donc on pratique du sport santé, de bien-être. Et ce centre, c'est un centre qui est à taille humaine. Donc la philosophie est simple, c'est de prendre soin de la personne dans sa globalité, tout en respectant son corps, ses capacités et ses objectifs. Donc, on recherche pas forcément de la performance, mais surtout arriver à un objectif en respectant l'objectif de la personne et ses capacités.
2: Voilà. D'accord. Alors, est-ce qu'on va faire un petit retour en arrière, Rick? Alors, comment tu as eu l'idée de créer ce centre? Comment ça a commencé?
3: Ah, comment ça a commencé? Bon, c'est de longue haleine. C'est à mes études où j'étais en sport-études. Stable, je suis passé par le CREPS par la suite. Donc aussi j'ai eu l'occasion de travailler aussi avec ma soeur qui est kinésithérapeute, donc où je faisais beaucoup de rééducation avec elle. Donc l'idée m'est venue par la suite de créer un centre où on peut vraiment recevoir et prendre le temps de s'occuper de personnes selon leurs besoins spécifiques.
2: Quelle est la particularité, justement, à part il y a sport, santé, cours collectif, coaching, personnalisé
3: C'est pas mal, quoi. Il faut savoir que tout est complémentaire. Alors, la base même du concept, c'est du suivi personnalisé. Donc, ça passe par le sport, tout comme par le massage. Donc, chaque personne a un besoin spécifique. C'est pas tout le monde qui a forcément besoin de sport à un instant T. Donc, ça peut être la personne qui va avoir besoin de sport ou une autre personne qui va avoir besoin de massage. Donc, tout est complémentaire. Donc, l'objectif est de vraiment emmener la personne à un confort corporel, on va dire, tout en passant soit par le sport, soit par le massage. Sachant que le sport, on sait qu'actuellement, le sport, c'est quelque chose qui est réellement utile pour la santé. On commence à en parler de plus en plus. Donc, ça doit rentrer dans une hygiène de vie, en fait. Ce n'est pas juste pour un instant T, ça doit être vraiment quelque chose qu'on doit faire en continu. Mon objectif à moi, c'est que la personne puisse en faire sans avoir les a priori qu'on a sur le sport, que ça fait mal. Non, c'est adapté et on travaille en fonction de la capacité de la personne.
2: Alors, je vois que tu as une spécificité massage sportif. Alors, massage masseur.
3: Oui, je suis massothérapeute. Donc, si tu veux, ça vient du Canada. Donc la massothérapie, c'est quoi? On cherche à travailler les muscles sur toute leur longueur et aller chercher le muscle en profondeur. Donc, c'est pas simplement rester sur les fascias en façade. Donc, on va vraiment chercher à relâcher des nœuds. J'ai eu à travailler avec des sportifs de haut niveau là-bas, donc en préparatoire, en récupératoire, donc leur permettre de retourner le plus rapidement sur leur lieu d'entraînement ou sur leur compétition. Mais ça s'applique pas qu'aux sportifs, ça s'applique à monsieur, madame, tout le monde aussi, parce que actuellement beaucoup de personnes on a beaucoup de nœuds, par exemple dans le dos. On soupçonne pas ça au début, mais c'est important de venir se faire relâcher, ne serait-ce qu'une fois par mois, voire relâcher le muscle en profondeur pour trouver une sérénité complète par la suite.
2: Quelles sont les conséquences si quelqu'un n'est pas attentif à relâcher les muscles? Quelles sont les conséquences à long terme?
3: Les conséquences à long terme, on en parle assez souvent. Hein, dans tout ce qui est... Alors, on parle de problèmes de stress, déjà, premièrement, qu'on ne cherche pas à se relâcher. Donc, quand on parle de stress, eh bien, ça emmène tout ce qui est autre maladie. Hein. Ça peut faire fonctionner souvent un cancer, de l'hypertension. Donc, le massage, c'est quelque chose à prendre vraiment au sérieux et qui amène vraiment un relâchement et qui permet au corps de se réguler de lui-même par la suite. Mmh. Donc il faut qu'on l'aide aussi à se relâcher. Mmh.
2: Parce que certaines personnes disent qu'ils vont se faire masser quand ils en ont mal. Quand ils ont mal, quoi.
3: Oui, que quand on a mal. Non, non. Alors quand on a mal, ça veut dire que c'est déjà presque un peu trop tard. Mmh. Donc il faut faire de la prévention. Donc c'est important que... Bah, c'est comme... je n'aime pas trop faire la comparaison. C'est comme pour un véhicule, hein. Un véhicule, ben, il faut faire son entretien assez souvent. Si l'entretien n'est pas fait, ben, le véhicule, ben, le moteur casse. Mais le corps, il est pareil. Sauf qu'il est encore plus performant qu'un véhicule, donc il arrive à tenir. Malgré le fait qu'on est encore plus performant qu'un véhicule, donc il arrive à tenir. Malgré le fait

0: de prendre le thé, un détox, et puis on enlève des toxines du corps. En quoi la différence du thé qui élimine les toxines et le massage qui élimine le... Est-ce que c'est complémentaire ou bien est-ce que c'est...
1: On va pas parler de différence, on va parler de complémentarité.
0: Ah d'accord, ok.
1: On va parler de complémentarité. Tout est utile, on va parler de complémentarité. Sachant qu'avec le massage, l'action des mains, l'action du drainage, est tout autre que l'action du thé, par exemple. Ah, parce que le drainage, on arrive vraiment à éliminer, à redistribuer, comment dire, la circulation. Ce que le thé ne fait pas forcément.
0: D'accord. Et juste, bon, une question un petit peu, enfin, laisser clair. Jusqu'à quel âge qu'on peut se faire masser?
1: Vas-y.
0: Jusqu'à quel âge qu'on peut se faire masser?
1: Il n'y a pas d'âge pour se faire masser. Vous savez qu'il y a même des gens qui font masser leurs enfants dès le plus jeune âge, jusqu'à, on va dire ça, mais il n'y a pas d'âge pour se faire masser. Mm-hmm. Au contraire, je dirais même encore mieux, plus vous prenez de l'âge, plus vous devez vous faire masser, puisque vous êtes rentré en mode sédentarité. Alors, quand on prend de l'âge, on a tendance à vous dire qu'on ne veut pas faire de sport, et là, les douleurs apparaissent. Mais les douleurs apparaissent pourquoi? Parce qu'en fin de compte, le muscle ne fonctionne plus. Donc, on fait de l'atrophie. Donc, une fois qu'on fait de l'atrophie, effectivement, au niveau de l'articulation, ça va commencer à graisser, puisqu'en fin de compte, le muscle n'aide plus. Donc, à défaut de faire de l'activité, ce que je vous encourage à faire, de manière vraiment l'activité n'est pas obligée d'être tonique. Elle peut être faite de manière douce, adaptée, pour ceux qui ont des problèmes. Mais à défaut de faire du sport, au moins faites-vous masser. Au moins le muscle reçoit une information. On le stimule, en fait. Mm-hmm. Donc c'est important que le muscle soit stimulé. Parce qu'un muscle qui n'est plus stimulé, c'est un muscle qui se relâche complètement et qui meurt. Donc d'où l'importance du massage.
0: Alors si un individu...
1: Et de l'activité physique.
0: D'accord. Oui. Alors si un individu, l'auditeur qui nous écoute, voudrait insérer, dit bon c'est intéressant, je comprends l'importance de se faire masser, même si la personne n'a pas un mal particulier, à quelle fréquence tu conseillerais quelqu'un de faire au moins un massage?
1: Déjà de se faire un massage une fois par mois, ce serait pas mal. Parce que même si la personne pense qu'elle n'a pas de tension particulière, c'est sûr qu'on va en trouver. Parce qu'on a tout le stress de la vie de tous les jours. Et le corps, comme je vous dis, il encaisse bien jusqu'à ce qu'il ne peut plus encaisser.
0: Donc une fois par mois, c'est le minimum. Minimum.
1: Une fois par mois, c'est le minimum pour moi. Une fois par mois, c'est le minimum.
0: D'accord.
1: Et si besoin est, parce que de toute manière, une fois que la personne va commencer à se faire masser, elle va constater. Justement, il faut faire le constat. Une fois que vous avez fait le constat, c'est à vous d'écouter votre corps, vous dire « Ah, ça m'a fait du bien là, moi je pense qu'il faudrait que je rajoute un à deux massages dans le mois. » Mais c'est à vous d'écouter votre corps. Mais effectivement, c'est pas une culture chez nous, le massage. Pour nous, le massage, c'est quand on a mal, c'est quand on a une blessure. Non, non, il faut vraiment penser à anticiper et prévenir.
0: Alors, c'est la rentrée pour Airbus. Est-ce qu'il y a un petit peu... 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Il y a des promos pour nos auditeurs?
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0: Il n'y a pas de souci. On va
1: avoir plus d'enseignements. Et sachant que aussi, on n'a pas parlé Freddy. Donc, j'ai un côté bien-être aussi où il y a le spa bike.
0: Oui, justement.
1: C'est une balnéo, c'est une cabine individuelle où on a des jets. Et dans la cabine, au niveau du dos, au niveau des jambes.
0: C'est une nouveauté chez Airbus.
1: Circulation.
0: C'est une nouveauté chez Airbus, le spa bike.
1: Ça a toujours existé.
0: D'accord.
1: Ça a toujours existé.
0: Et quel est le retour des...
1: C'est complémentaire.
0: D'accord. Et le retour des clients pour cette option spa bike, comment...
1: Les clients apprécient beaucoup, donc surtout pour le côté circulation. Donc, vous avez les gens qui y vont, en général, ce ne sont pas les grands sportifs, ils n'aiment pas trop faire du sport. Donc, on a le côté en même temps relaxation et le côté activation cardio, puisqu'on pédale en même temps dans la baignoire. Et en général, les gens qui ont des problèmes de

0: de circulation, problème de genou, ils apprécient beaucoup le spa bike.
1: Ouais, voilà, ok.
0: Et aussi, je voulais te dire aussi qu'on a aussi, en plus du spa bike, on a le sauna aussi.
1: Oui.
0: Le sauna qu'on néglige un peu, mais qui permet aussi de. Ben, qui favorise le relâchement musculaire, qui permet d'éliminer les toxines et qui amène un vrai relâchement. Donc, on ne le fait pas très souvent, parce qu'on voit toujours qu'il fait chaud, mais c'est notre optique de chaleur et qui amène vraiment un relâchement complet, qui a beaucoup de vertus.
1: Ok. Sport et santé, co-collective, coaching personnel, spa bike, sauna, massothérapeute, c'est ça?
0: Massothérapie,
1: voilà. Donc on a le total chez Airboost. Hein. 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
1: Alors Airboost, pour cette année 2026, est-ce qu'il y aura d'autres surprises, d'autres choses qui vont s'ajouter?
0: Oui, en général, on crée des ateliers aussi. 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C'est des ateliers que je fais de temps en temps. Donc, c'est ponctuel.
1: Voilà. En tout cas, Rick, merci hein, pour toutes ces informations que tu as communiquées aux auditeurs. Et nous souhaitons donc du succès à Airboost pour la rentrée.
0: Oui.
1: Et puis,
0: donc, ça fait beaucoup d'informations, mais comment dire, il faut synthétiser et prendre ce dont vous avez besoin et juste mettre le focus là-dessus.
1: Mais ce qu'on retient tout de même, c'est qu'il ne faut pas voir le massage comme une option. C'est quelque chose qu'on doit mettre dans son programme, dans son style de vie, quoi, quelque part.
0: C'est un changement de style de vie. Là, on parle vraiment de changement de style de vie et ça doit faire partie de vos habitudes.
1: Voilà, ça au moins. Voilà. Et puis ce spa bike aussi, ce sauna, tout cela, au Rézé, sur le territoire des Ardennes.
0: En complémentarité.
1: Voilà. Donc, voilà. Et vous serez bien sûr conseillé par Rick. En tout cas, merci beaucoup, Rick. Et puis, bon après-midi et à bientôt sur RVM.
0: Merci à vous.
1: Allez.
0: Merci, RVM.
1: Merci. Au revoir. Bye.
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0: femme vertueuse, femme de valeur. C'est toujours avec autant de plaisir que nous recevons nos femmes de valeur. Notre invité ce matin est Maurice Don, à qui je souhaite d'ailleurs la bienvenue. Bienvenue, Maurice.
1: Eh bien, je te remercie, ma sœur, de m'avoir invitée et acceptée. J'avais du mal à décrocher parce que je sors de la vieille grippe là. Je me dis, mon Dieu, qu'est-ce que je vais dire? Et Dieu m'a dit, ne renvoie pas encore.
0: Voilà.
1: Accepte de Exactement. Témoigner pour moi.
0: Et je suis convaincue que tu as beaucoup de belles choses à partager ce matin. Mais je vais te taquiner pour commencer. D'où te vient ce prénom? Prénom, on dirait masculin.
1: Oui.
0: Maurice, d'où te vient ce prénom?
1: Eh bien, mon père avait un ami en vacances à Martigny. Il avait un petit garçon de 3 ans, débrouillard. Alors, on m'a raconté qu'ils ont dit que ce soit une fille ou un garçon, on va appeler cet enfant Maurice. Alors, je porte mon prénom, mon caractère d'homme et de femme.
0: Voilà.
1: Et j'assume.
0: Et tu l'assumes, tu
1: oui.
0: le dis. Alors, tu m'as déjà dit, donc, hors antenne, combien enfants tu étais téméraire. Qui étais-tu, petite fille, petite Maurice?
1: Bout entrée, parce que j'avais des frères et sœurs après. Je mettais l'ambiance. Je faisais faire de bonnes choses comme de mauvaises choses. Et j'ai appris très tôt à prier. Parce que ma mère me disait, quand ton papa va revenir ce soir, tu vas payer sa chair. Je tremblais. Parce que mon papa ne rigolait pas. Il travaillait toute la journée. Et si on lui disait, Maurice a fait des bêtises, Maurice prenait la belle petite volée.
0: D'accord.
1: Alors j'allais dans ce petit coin et je priais. Seigneur, mets de la joie dans son cœur, enlève sa fatigue, fais-le du bien, qu'il ne me donne pas des coups. Des fois ça passait, des fois ça passait pas.
0: Ouais. Mais Maurice, est-ce qu'il a regretté un moment de t'avoir donné ce prénom? Parce que quand tu nous parles de toi, j'ai l'impression que vraiment, tu étais bout en train, comme tu dis.
1: Très bout en train.
0: Il n'a pas regretté
1: non.
0: de t'avoir fait porter
1: non.
0: un prénom masculin.
1: Pas du tout.
0: Voilà. Et quand, parle-moi un peu de ta famille. Vous étiez combien?
1: Nous étions 8 enfants. 7 plus mes tatis côté papa, tatis côté maman. Alors la maison était remplie. Et c'était en ce temps où les gens descendaient de commune pour pouvoir se faire une situation. Eh bien, on s'amusait bien, on riait. C'était des éclats de rire.
0: Voilà. Et tu viens de quelle commune?
1: Fort-de-France.
0: De Fort-de-France. Oui. Maurice, quelles valeurs tes parents vous ont donc inculquées?
1: Eh bien, mon père, bien qu'il n'avait pas encore saisi tout de Jésus, mais il nous faisait prier à sa façon. Et cette valeur qu'il a pu acquérir par la connaissance d'un homme qui passait, on appelle ça en ce temps-là, maintenant on comprend, l'école porteur. C'était un homme haut, noir, habillé tout de blanc, sa casquette blanche, et il a frappé à la porte de mon père. Et quand mon père a commencé à comprendre les choses spirituelles, eh bien, le matin ou le soir, la famille avait pris un autre sens, parce qu'il nous réunissait et il priait avec nous.
0: D'accord.
1: Et c'est là, petit à petit, cet homme est venu. Mon père lui a ouvert non seulement les portes, mais son cœur. Et nous avons appris à connaître Jésus.
0: Voilà. Avant d'arriver à cette étape, quand tu étais petite fille, tu rêvais de faire quoi plus tard? Comment tu te projetais? Avoir une famille? Avoir quel type de métier? Quels étaient tes rêves?
1: Alors, très tôt, les grands... ma sœur aînée et la cadette, ils sont partis continuer leurs études. Mais moi, je suis restée en Martinique avec mon père parce qu'il avait un magasin. Et il se disait, au moins, t'as qu'à rester, puis moi. Mais j'aimais pas ce qu'il me proposait. Il m'envoyait à la banque faire des versements. Alors, je me cachais derrière un poteau et je contemplais les gens qui travaillaient à la banque. Et je disais, je priais là, je dis, Seigneur, si un jour je travaillais à la banque, je serais tellement contente. Je restais un bon moment, après je partais.
0: Mm-hmm.
1: Et puis la vie a continué. J'ai pris des cours de comptabilité et tout, mais ils voulaient pas me laisser partir. Et les gens qui travaillaient à la banque. Et je disais, je priais là, je dis, Seigneur, si un jour je travaillais à la banque, hein, je serais tellement contente. Je restais un bon moment, après je partais.
0: Mm-hmm.
1: Et puis la vie a continué. J'ai pris des cours de comptabilité et tout, mais ils voulaient pas me laisser partir. Alors j'ai décidé, je vais partir. En ce temps-là, il y avait Colombie, le bateau.
0: Mm-hmm.
1: J'ai décidé, il avait reçu, je peux tout dire là,
0: merci.
1: Tu coupes si c'est pas bon.
0: Yeah.
1: Il avait reçu une quantité de réveils. Les gros réveils qui sonnent là, et c'était un en Martinique, était le seul d'avance. J'ai décidé de vendre des réveils, que des réveils, et je vais cacher l'argent, je vais partir, et quand je serai déjà au large, je vais lui laisser ce petit mot, ne vous embêtez pas, je ne suis pas perdue, je suis partie.
0: Mm-hmm. C'était vraiment téméraire, alors.
1: J'avais envie de partir, comme tout le monde. Et puis, il y avait un monsieur qui faisait le coursier de l'assurance ATSA. Il est venu, je m'a trouvé triste, ce n'était pas de mon habitude. Il m'a dit, mais qu'est-ce que tu as? Mon papa répond, vous allez aller partir en France aussi. Alors le monsieur lui dit, mais qui t'es parti, monsieur Corbett, qui t'es allé, où est la vie aussi? Et puis la conversation, où est parti? Allez. Il m'a dit, mon Dieu, j'étais contente. J'ai remboursé tout ce que j'avais vendu, sans rien dire. Il m'a dit, wow, c'est toi, on va me réveiller. Je lui ai dit, c'est quoi, ce qu'il voulait.
0: Mm-hmm.
1: Et puis, il m'a donné de quoi partir. Il a assumé mon départ, il a tout assumé. Et je suis partie en paix, et Dieu m'a aidé. J'ai pu me débrouiller, j'ai pu m'épanouir.
0: Et tu as fait quoi quand tu es arrivée là-bas?
1: Là-bas, j'étais toujours dans le sens de la comptabilité. Ou apprendre un peu mieux. Et voilà, à la fin de mes examens, ce que j'étais contente dans cette classe-là, il y avait une salle où les élèves pouvaient se retrouver tête à tête. Et il y avait une fille juive. Et elle me dit, ma mère connaît la Bible, mais je ne comprends pas ce qu'elle dit là. Alors, nous étions là pour faire des révisions. Mais pendant toute l'heure, on parlait de Jésus. Alors, une fois, ce que je me rappelle, je lui parlais de Paul. Comment, quand Paul a vu Jésus face à face, il est tombé la face contre terre. Et elle se me dit, attends, Maurice, tu étais là.
0: Pour l'anecdote.
1: Oui, tu étais là. Et je lui dis, il a dit, Jésus, qui es-tu que je persécute?
0: Mm-hmm.
1: Et chaque fois, comme ça, on partageait. Au lieu de faire des révisions, on partageait la parole de Dieu.
0: Oui, mais Maurice, tu ne m'as pas dit, c'est vrai que tu m'as dit que ton père a eu donc un contact avec un colporteur.
1: Voilà.
0: Mais toi, comment tu as connu et accepté Jésus dans ta vie?
1: Eh bien, c'est la vie de mon père qui m'a imprégnée. Parce que mon père, il a embrasé tout de suite aussi le partage de l'Évangile.
0: Ah.
1: Et j'aimais ça. J'aimais ça, et j'étais jeune, hein. Il n'avait même pas encore le magasin. Le vendredi, il partait avec sa Bible à bicyclette pour aller à Casse-Milotte. Et il y avait deux poches dans la bicyclette. Il mettait deux Zacharie, un au beurre. Un au beurre, il réclamait ça à ma mère. Et une laine, son linge, pour le lendemain. Il allait à Casse-Milotte. Il prêchait. Et quand ma maman il partait, ma maman babillait, bien sûr. Alors, je tirais la robe de ma maman et je lui dis, laisse-moi papa aller faire. J'aimais voir sa bravoure. Laisse-moi papa faire. Que je serai grande, je ferai comme lui.
0: D'accord. Et mais puis, dis-moi, comment personnellement tu as rencontré?
1: Il
0: y a la conversion donc de papa,
1: oui.
0: Tu vois toute son activité,
1: oui.
0: Mais comment toi, personnellement, tu rencontres Dieu?
1: Je rencontre Dieu par rapport aux difficultés que j'ai traversées. Je lui ai dit, tu es mon Dieu, tu m'as dit, tu m'as racheté, tu m'as dit, tu m'as créé, il faut que tu réussisses avec moi.
0: Mm-hmm.
1: Ça n'a pas été facile. Ça n'a pas été facile. Mais je me suis accrochée parce que j'ai vu mon père s'accrocher aux promesses de l'Éternel. Les promesses de l'Éternel sont oui, oui, l'amen est pour nous. Si nous ne croyons pas, nous n'allons pas avoir le retour. Donc, il fallait croire. Et bien, j'ai cru quand je suis partie. Oui, il me fallait revenir. Quand je suis revenue, je suis restée un moment avec mon père. Après, j'ai dit, il me faut aller. Il m'a dit, ah non, non, non, j'aime pas tes méthodes-là, va chercher du travail. Et bien, je suis partie. J'étais à la Banque du Canada. Le monsieur me dit, eh bien, venez cet après-midi, demain, la semaine prochaine, madame. Je dis, mais non, je ne peux pas, ma mère n'est pas ici. Je l'attends, je la remplace, et après, le mois prochain, je viendrai. Il m'a dit, il n'y a pas de problème. Effectivement, j'ai été, je suis entrée là, et je suis sortie après 43 ans. Dieu m'a richement bénie.
0: Et comment, Maurice, as-tu partagé ta foi? Ou je devrais peut-être dire, comment tu as vécu cette foi?
1: Eh bien, Paris m'a servi beaucoup, parce qu'il faut avoir beaucoup de foi et de confiance en Dieu. Un jour, je n'y croyais plus. L'épreuve était trop grande. J'ai le diplôme, j'ai pas le travail. Alors, j'ai dit, Seigneur, non, je crois que c'est, je suis de faire fausse route. J'ai décidé, je vais pas autant. Et ce soir-là, au petit matin, j'ai entendu une voix qui me dit, va au temple, j'ai à te parler. Alors, je me suis réveillée en sursaut. Je me suis préparée. J'ai dit, malgré les difficultés, j'étais très stricte sur le problème de faire ma leçon de l'école du sabbat. C'est comme ça qu'on a été élevé. Alors, je suis entrée de répondre dans la classe pour voir si je vais tirer une réponse. Alors, au moment du culte, dans mon petit coin, je suis en train de dire à Dieu, Seigneur, tu vois, tu m'as dit de venir ici, j'ai pas encore entendu ta voix. Tu m'as pas encore répondu. Je suis en train de discuter avec Dieu. Et le frère qui prêchait à Paris, il était tout court, et puis il pointait sur la pointe des pieds pour parler fort, pour me sentir. Ma fille, j'ai à te parler. Je venais ici ce matin, je t'attendais. Et puis ma chair s'est tombée, s'est tombée, s'est tombée. Je suis saisie, je pleure sur moi, je veux pas faire du bruit. Dieu là m'a saisie.
0: Et tu as compris?
1: J'ai compris, c'était lui qui m'a dit de venir, c'est pas quelqu'un, c'est pas moi, c'est lui pour me parler. Jésus m'a toujours parlé. Depuis petite fille, il m'a toujours parlé.
0: Et qu'est-ce que tu as entendu? Quel a été son message ce jour-là? Qui t'a permis de te remettre en question.
1: Ce message, je ne t'abandonnerai jamais.
0: Tu t'étais cru abandonné à un moment?
1: Ah oui, ah oui. Il cru. Tu es seul là, dans le foie là, sur toi-même là, chacun pour soi, hein, Paris. Alors, je me suis accrochée. J'ai dit, maintenant, tu dois m'ouvrir les portes. Il me faut travailler. Et j'allais chercher, je ne trouvais pas. Et un jour, j'étais découragée dans la semaine qui suit. J'ai dit, j'avais reçu un choc après mes études. Enfin, pendant même l'année des examens. Parce que la copine avec qui je partageais, j'étais à l'école. On m'a dit qu'elle était là hier, mais elle n'est pas là aujourd'hui. Donc, je dis à l'autre copine, dis-lui que je viens demain. Parce que tu pouvais rester chez toi faire télévision.
0: D'accord.
1: Je m'apprête à aller le lendemain. La porte sonne. Alors, j'ai entrebâillé ma porte. Je vois un monsieur tout défait qui me dit, madame, je suis venue porter une mauvaise nouvelle. Et puis, qu'est-ce qu'il me dit? Daniel est mort. Il m'a dit, c'est pas vrai. Je lui ai ouvert la porte et j'ai vu, effectivement. La fille a fait une crise. Elle est morte.
0: D'accord. Donc, ça t'avait marqué.
1: Ça m'avait marqué, qui fait que le doute avait pris mon cœur, que je n'avais pas trouvé du travail. Alors, j'ai dit, décidément, avant l'examen, je pars ma meilleure vie. Après l'examen, j'ai pas le travail. J'ai commencé à
0: douter.
1: Et Michel, ma grande sœur, elle arrive, je suis en train de tricoter à ses soirs, elle me dit, tiens le journal à tes pieds là. Mais voici un poste, voilà, qu'on propose. Je regarde, j'ai demandé à Dieu qu'on ne travaille pas le samedi. J'ai demandé à Dieu qu'on a la cantine. Ça me soulageait. Et j'ai demandé à Dieu une ambiance familiale. Eh bien, je lui dis, demain si Dieu veut, le monsieur a commencé à lire de ma tête. Ils ne connaissent pas Dieu. Et puis je suis arrivée le lendemain. Et après, quand je me suis habituée à eux, je lui ai demandé, mais pourquoi vous avez retenu ma candidature? Parce que je suis consciente que j'ai fait des bêtises.
0: Mm-hmm.
1: Je tremblais comme une feuille. Les dames m'ont répondu, c'est votre simplicité qui nous a attirés. Votre sourire qui nous a attirés.
0: Maurice, retiens ton souffle et tu vas continuer donc à nous parler de ce parcours de vie. Femme vertueuse, femme de valeur, nous nous retrouvons dans quelques instants. Femme vertueuse, femme de valeur. Maurice Don est donc notre invité ce matin. Maurice, donc, tu es à Paris, tu trouves du travail. Parle-moi un peu de ton expérience dans cette expérience professionnelle.
1: Alors, j'avais promis à Dieu de partager ma leçon de l'école du sabbat tous les jours. Et il y avait quand même quelques mots pas à faire avant d'arriver au travail, il y avait un monsieur qui travaillait dans l'établissement et on se rencontrait chaque fois à la station. Mm. Et puis, je lui parlais. Et je me souviens un jour, on parlait de choses et d'autres et je ne lui avais pas parlé de la leçon de l'école du sabbat. Il me dit, alors, aujourd'hui, l'école du sabbat ne dit rien? Ça m'avait manqué. Et quand je suis partie, j'ai été très aimée. J'ai été très aimée, je ne supportais plus le froid. Et Dieu m'a richement bénie, m'a permis de repartir, d'aller chez moi.
0: Et chez toi, que fais-tu? Déjà, à quel point tu en es avec ta relation avec Dieu?
1: J'ai gardé profondément cette instruction du matin avec Dieu et du soir. Parce que, avec ça, j'ai vu tous mes rêves se réaliser.
0: Parle-moi d'un rêve que tu as vu se réaliser.
1: Je voulais me marier.
0: Wow!
1: Je suis arrivée à 25 ans. J'ai demandé à Dieu, mais laisse-moi voir l'homme que tu m'as laissé.
0: Et tu as demandé à Dieu.
1: Ah,
0: c'est
1: oui.
0: Important pour moi que tu le dises ce matin.
1: J'avais un détail. Et chaque jour, je lui ai dit, voilà ce que je veux. Tout.
0: Et comment il t'a répondu?
1: Il m'a répondu. J'ai dit, mais je ne vois pas. Où est ce jeune homme que tu as? Moi, j'ai 25 ans. Je ne veux pas rester chez mes parents. Donne-moi un compagnon. J'ai regardé le top, je n'ai rien vu. Et puis un jour, j'étais assise dans la classe arrière. Je vois le bras de quelqu'un comme ça, poilu, bien joli, il est charmé. J'ai dit, mais il a l'air sérieux, ce petit chrétien. Alors, j'ai continué à parler avec Dieu. Et dans l'ensemble, là, il y avait celle qui faisait la classe des jeunes, avait une soirée. Le samedi soir, je me dis, mais j'allais coudre. J'ai dit, mais non, laisse ça. Va faire un petit tour, regarde comment ça se passe. J'y tiens. Et puis, j'étais en train de faire la danse des jeunes là. Alors là, l'une des jeunes comme moi me dit,

0: qu'il soit chrétien, qu'il ait Jésus dans son cœur. Ça, c'est important. Et quand j'ai dit à mes parents, j'ai trouvé apparemment quelqu'un qui, je crois, sera mieux réservé, mon papa m'a dit, ouf, c'est pas même ni 3 mois où il vient Martinique pour vous trouver. On dit, papa, Dieu fait ses affaires. J'ai pleuré ce soir-là, j'ai pleuré. J'ai dit, comment on manque de crédulité à la prière de jeûne. Et puis après, mon papa, tous les matins, il allait chez un frère qui était pas bien loin, j'ai deux frères. Il allait prier. Et le jeune homme habitait dans ce quartier-là. Il dit au jeune homme, il raconta au jeune homme ce que je lui ai dit. Le papa est resté, un frère, et ça a dit, frère, moi, sous palais, bon, moi, pour fille, moi, un petit bonhomme, t'as un bijou. C'est pas un petit vagabond quand tu es là. Alors, mon papa est revenu avec une autre pensée. Et quand, pour parler alors, on a parlé. Et puis, il nous a dit, il y a 25 ans, il y a 27 ans, ma camarade, ils ont tout de suite, parce que ce sont des grands. Et puis, c'est comme ça. Je venais d'avoir le travail, je venais d'avoir le fiancé, ils nous ont mariés, j'avais pas d'argent, j'ai eu 2 moutons, j'ai eu les frères et sœurs d'Oreb, j'étais très aimée de petits Oreb, les frères et sœurs m'ont comblée, et j'ai dit tout ce que j'avais demandé.
1: Voilà. Maurice, c'est ce que tu peux me dire, donc tu es mariée, comment tu vis ce mariage au quotidien?
0: Au quotidien, eh bien, comme toute femme, avec des hauts et des bas, des humeurs et des non-humeurs, mais de la joie et de l'amour.
1: Mais est-ce que tu as vu encore la main de Dieu dans cette union?
0: Si, parce que nous sommes mariés après 6 mois quand même, hein, on ne se connaissait pas. Et jusqu'ici, nous sommes là, nous entendons, nous aimons, nous taquinons. Et j'aimais tout ce que je lui ai dit au départ, je voulais de toute ma liberté. Quand je dis je vais faire une étude, je vais partir, je vais un travail missionnaire, que personne ne m'arrête. Mm-hmm. Eh bien, il a accepté mes conditions. Mm-hmm. Et puis voilà, on s'entend.
1: Voilà. Maurice, qu'est-ce qu'il fait? Quel conseil, hein, sans moraliser les gens, tu pourrais donner aux jeunes concernant le choix d'un partenaire, le mariage, comment le vivre, hein, pour qu'il soit, qu'il perdure? Il n'y a pas de recette miracle, j'ai envie de dire.
0: Il y a certainement des bases. Il y a soi, personnellement. Il faut être humble. Il faut accepter l'autre tel qu'il est. Il faut savoir que toi aussi, tu as tes défauts, tu es, mais qu'il t'accepte comme tu es. Et puis, être franc entre soi. Il y a quelque chose qui ne va pas, eh bien, on nous criait, on nous fâchait, mais après, c'est fini sans rancune. Et lui, il était très rancunier. Alors, petit à petit, je faisais le travail. Et puis voilà, ben, maintenant, non, il n'est pas rancunier. Il est un petit peu encore, mais ça peut aller.
1: D'accord. Dis-moi, est-ce que tu aurais un autre témoignage qui pourrait nous édifier ce matin?
0: Au point de vue spirituel, Dieu me permet de faire beaucoup d'expériences avec lui. Quand j'ai travaillé à la banque, eh bien, j'ai eu la joie, c'était ma plus grande joie, de voir un couple par l'intermédiaire de la priorité de se marier, d'être baptisé. Et un homme qui avait de grandes difficultés, il était un homme très haut placé dans la société, j'ai eu la joie aussi qu'il m'a appris dans le mois. Que je suis partie en retraite, il m'a appelée, Madame Don, j'ai une nouvelle à vous apprendre, parce que sa femme l'avait laissée, il avait des problèmes, je l'avais conseillé, il m'a dit, c'est bon. Je lui ai dit, elle est revenue? Il m'a dit, non, j'ai la joie de vous apprendre, cet après-midi, je serai votre frère. Parce que je lui avais donné des livres, je lui avais donné des priorités. Il est parti en retraite, il se promenait, il m'a raconté sur la plage, il avait un chapiteau. Il a voulu écouter, il écoutait, et puis il m'a dit, à la fin, il n'a rien compris, il a vu ses deux jambes aller devant et puis sa tête suivre, et qu'il allait être baptisé. Un an après, il m'appelle, je dis, ah, ça y est, la femme est revenue. Il m'a dit, non, c'est une vieille histoire. Je veux vous apprendre, Madame Don,

0: fait consacrer diacre. Un an après, je dis, ça c'est sûr qu'elle est revenue. Il me dit, non, je serai consacré ancien. Et comme c'est un homme de très, de cœur, il a fait beaucoup de bien à l'église où il est.
1: D'accord.
0: Et ça, ça me réchauffe le cœur.
1: Boris, comment concrètement, aujourd'hui, en 2026, partager sa foi?
0: Il faut être conscient que Jésus t'aime. Il a fait de toi ce que tu es. Et tu sais qui tu es. Tu aurais voulu que l'autre aussi ait sa chance. Il faut aimer les gens dans la rue. Mon église est dans la rue. Je suis plus à l'aise, je te l'ai dit, Dieu, dans la rue. Je regarde les gens. Leur visage me parle. Je leur parle par mon visage. Et je les arrête. Je les offre une petite carte. Et je les invite à se confier en Jésus. Et j'ai beaucoup de retours. Je leur donne rendez-vous au pied de l'arbre de vie.
1: Donc, témoigner de l'amour. Concrètement.
0: Témoigner là où vous êtes. Jésus vous l'aime comme il t'aime. Il a fait des mauvais choix, c'est vrai. Mais il faut l'aider à sortir de mauvais choix. Parce que j'ai l'assurance de mon salut. J'aurais voulu que lui aussi, il prend la confiance en Dieu, avoir l'assurance de son salut. C'est pourquoi tout le long du chemin, je n'ai pas besoin de connaître la personne, je n'ai pas besoin de connaître sa vie, ça c'est le problème de Dieu, ce n'est pas mon problème. Mais je veux qu'il soit sauvé. Et ma plus grande joie, si je peux dire à quelqu'un quelque chose, regarde autour de toi quand tu marches. Tu verras quelqu'un te faire un clin d'œil. Donne-lui à manger. Donne-lui l'amour de Dieu.
1: Okay. Quel est ton verset préféré? Cette promesse biblique que tu aimes.
0: J'aime toutes les promesses de l'Éternel.
1: Mais tu as certainement une qui te...
0: Mais quelle que soit la situation, tu te trouves, ma sœur. Tu dis, Seigneur, parle-moi. Tu te donnes le verset qui est nécessaire. Il y a une chose qui m'a fait beaucoup plaisir que j'ai saluée. Mon 81 ans, j'ai eu la joie. Ma fille m'a fait une surprise avec son mari. Sa chambre, je l'avais récupérée. Ils ont fait de ce lieu pour moi un sanctuaire.
1: Une chambre haute.
0: Une chambre haute. Et là, j'ai plein de promesses que j'ai chéries. Et quand j'ai tenu l'effort d'évangélisation à Verrier, à Casse-Pilote aussi, il y avait une phrase qui était clé pour moi. Jésus est la réponse. Il pouvait tout enlever dans la chambre, sauf ça. Mon Dieu, on va le remettre pour toi. Effectivement, j'ai pleuré quand j'ai vu que Jésus est la réponse. Jésus n'a pas une promesse qu'on peut s'appuyer dessus. Parce qu'aujourd'hui, il m'a dit, si tu as fait, je te donnerai à manger. Et c'est pas fait.
1: Tu as besoin d'autre chose, voilà.
0: À chaque situation, il y a une promesse. Les promesses de Dieu, mes amis, c'est oui, oui. Le Amen, c'est à moi. Seigneur, fais ta volonté. Et en principe, je reçois tout ce que je souhaite. Tout ce que Dieu juge nécessaire, qui m'est agréable.
1: Tu as appris à vivre dans le contentement.
0: Oui. Si je suis heureuse, c'est parce que moi-même, je me suis rendue heureuse. Mais Dieu donne à l'être humain toute possibilité de se rendre heureuse.
1: Et si ce matin, tu devrais donc passer un message à une femme, que lui dirais-tu?
0: Ne laisse personne te violer ta personne intérieure. Nourris-la, chéris-la, mais ne laisse personne te violer, te prendre ta vie intérieure avec ton Dieu. C'est ta force. Si tu pleures, pleure pas longtemps. Les larmes, ce sont des forces qui s'en vont.
1: Maurice, tu es heureuse?
0: Oui. Merci, Seigneur. Oui, je suis heureuse.
1: Est-ce qu'il y a quelque chose que tu aurais aimé faire, avec Dieu, bien entendu, et que tu n'as pas encore fait?
0: Eh bien,
1: que tu espères faire.
0: Maudit, tu me poses une question capitale. mon dernier rêve, c'est d'être colporteur.
1: Colporteur?
0: Oui. Mm-hmm. Et j'attends que la fédération ouvre les portes.
1: Mm-hmm. Mais qu'est-ce qui t'attire?
0: M'attire le contact. Puisque je lis chaque jour. Dernièrement, j'ai lu encore Jésus dit dans la méditation matinale. C'est pas le lot de paroles que nous allons donner qui va sauver les gens. C'est ma vie. Et puis, c'est les livres qu'ils ont pris, qu'ils ont reçus, qu'ils ont mis sous l'étagère. Le Saint-Esprit va les envoyer chercher les livres. Mm-hmm. Et ils vont prendre la décision. Qu'ils prennent la décision ou pas, ça, c'est leur problème. Mais ma tâche, c'est de déposer dans la bibliothèque, sur la table, le livre.
1: Donc, c'est partager ta foi.
0: Oui.
1: Mais concrètement.
0: Concrètement, en parole, en action. Mais aller faire du colportage, c'est mon dernier rêve. Mm-hmm. Parce que mes forces diminuent.
1: Voilà.
0: Et j'ai plein d'histoires, de rencontres qui passent et repassent dans ma tête. Eh bien, j'aurais aimé aller faire du col, même une fois par semaine.
1: Voilà. J'espère que l'appel sera entendu.
0: Je le souhaite.
1: Mais tu pourras, je suis convaincue, avec la détermination que tu as, peut-être organiser ton propre colportage. Maurice, comment tu as envie de conclure ton émission?
0: En disant les femmes, arrêtez-vous à vous accrocher aux choses de la terre. Accrochez, Jésus revient. Jésus vient, il ne revient pas, il vient. Mmh. Tout nous dit, les choses se mettent en place. Et c'est nous, surtout les femmes qui ont déjà une certaine situation. Orientez-vous vers les choses qui vous élèvent. Mmh. Même si vous êtes avec quelqu'un, puis ça ne marche pas, vous ne comprenez pas, vous vous sentez seul, détachez-vous. Mmh. Aimez-vous. Aimez-vous. Aimez Jésus et puis aimez-vous.
1: D'accord.
0: Faites-vous plaisir. Mmh. Je suis très indépendante. Et souvent, il y a déjà des frères qui parlent avec moi, je ne vais pas aimer que tu sois ma femme. Non, parce que si je dis je vais là, tu ne vas pas m'arrêter.
1: Tu vas.
0: Si je suis sûre de ce que je vais faire, tu ne m'arrêtes pas. Mm-hmm. Je suis heureuse. Je ne te permets pas de ravir mon bonheur. Non.
1: Je suis heureuse. Je ne te permets pas de ravir
0: mon bonheur.
1: Mon bonheur.
0: En Jésus.
1: En Jésus. Vous avez vu que l'âge n'a pas entamé sa détermination. Mmh. J'ai eu vraiment plaisir à partager avec une femme de valeur, une femme de courage, une femme indépendante et une femme qui a tout remis entre les mains de son Seigneur. Mmh. Maurice, merci d'être venu.
0: Merci.
1: Et je crois que ton papa n'aurait pas été déçu de voir comment tu portes ce prénom. Beaucoup de détermination, beaucoup d'enthousiasme, femme vertueuse, femme de valeur. À très bientôt.

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1: Daniel 10, versets 6 à 7. Son corps était comme de chrysolite. Son visage brillait comme l'éclair. Ses yeux étaient comme des flammes de feu. Ses bras et ses pieds ressemblaient à de l'airain poli. Le son de sa voix était comme le bruit d'une multitude. Moi, Daniel, je vis seul la vision. Et les hommes qui étaient avec moi ne la virent point. Mais ils furent saisis d'une grande frayeur et ils prirent la fuite pour se cacher. Qui n'a jamais tremblé de peur devant un spectacle incroyablement flippant, accident, cyclone ou autre, provoquant une peur terrible? Le risque au départ peut paraître minime car non mesurable. Toutefois, ne soyons pas naïfs car on n'a pas encore tout vu. Rappelons-nous que notre Dieu est le Tout-Puissant, celui de l'impossible.

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2: Christophe Paget.
1: À tous. À la une, le lancement ce jeudi et pour deux jours du Conseil européen à Bruxelles. On y négocie le prochain budget et les discussions s'annoncent comme tous les 7 ans très compliquées. Nous appellerons dès le début de ce journal Pierre Benazet à Bruxelles. Au Yémen, les rebelles houthis frappent le siège du gouvernement à Aden et un QG de la coalition dirigée par Riyad. Bilan, 5 morts et 16 blessés. Donald Trump fait marche arrière. Le président américain renonce à faire exécuter en direct un condamné à mort. Marche arrière devant le tollé provoqué par cette idée, nous dira Loubna Anaki. Enfin en France, avant la manifestation de ce samedi, qui devrait mêler les revendications contre la vie chère et le mouvement lycéen, le Premier ministre Sébastien Lecornu dit craindre des violences et il dénonce une transformation du mouvement lycéen en ce qu'il appelle un mouvement de violence urbaine. Marie Lecoq nous en dira plus. Ouverture à Bruxelles ce matin du Conseil européen et les 27 chefs d'État et de gouvernement de l'Union européenne font face à un ordre du jour tellement chargé qu'ils renouent avec leur habitude de se réunir pour deux jours. Le gros dossier, c'est évidemment le prochain budget pluriannuel de l'Union 2028-2034 qui va, comme tous les 7 ans, être négocié d'arrache-pied. Puisque, comme tous les 7 ans, les 27 ne sont pas d'accord. Deux camps, les frugaux et les dépensiers, sont arc-boutés sur leur position alors que le temps presse, avec des complications étrangères au budget qui s'accumulent. À Bruxelles, Pierre Benazet.
3: Les Européens espèrent aboutir avant décembre, car 2027 sera l'année de tous les dangers, avec les échéances électorales françaises, italiennes, polonaises, grecques et finlandaises, qui pourraient remettre en cause tout compromis budgétaire. Marine Le Pen, candidate du Rassemblement National, a même fait le déplacement à Bruxelles, avant l'ouverture du sommet, pour prévenir qu'elle récuserait un budget trop ambitieux en cas de victoire. Un argument de plus pour les pays frugaux, qui peuvent y voir un affaiblissement des ambitions actuellement portées par la France. Il faut aussi compter sur les perturbateurs géopolitiques, la compétitivité face à la Chine et aussi l'éléphant dans la pièce, à savoir Donald Trump, en lâchant l'Ukraine, en s'accordant avec la Russie sur le diesel et en provoquant la fermeture du détroit d'Ormuz, il complique l'équation européenne. La hausse de la facture énergétique fait grimper l'inflation et alourdit le service de la dette, ce qui rend encore plus précaires les finances publiques des 27. Ils se retrouvent aussi à devoir soutenir l'Ukraine à bout de bras et malgré le prêt de 90 milliards d'euros déjà sur la table, il va encore falloir lui trouver des financements. Là aussi. Pierre Benazet, Bruxelles, RFI.
1: L'Ukraine, justement, Volodymyr Zelensky est lui aussi à Bruxelles. Le président ukrainien continue de chercher le soutien de l'Europe alors qu'il estime que son pays est de plus en plus marginalisé par les États-Unis. Il est capital de donner les moyens à l'Ukraine de se défendre, dit ce soir le président français Emmanuel Macron, après sa rencontre avec Volodymyr Zelensky, qui a aussi discuté avec le secrétaire général de l'OTAN, Mark Rutte, discuté d'une trêve énergétique dans la guerre. L'OTAN qui va mettre à son agenda les attaques de drones en mer Noire. Annonce du président roumain, Nicu Sordan. 7 personnes sont portées disparues après 2 attaques de drones sur des navires marchands au large de la Roumanie, hier soir et ce matin. Depuis le début du mois, des navires croisants au large de ce pays, mais aussi de la Bulgarie, sont attaqués. Et ces attaques seraient menées par la Russie. Moscou s'en prendrait aux navires commerçants avec l'Ukraine. Au Yémen, le palais présidentiel d'Aden visé par les rebelles houthis. 5 personnes ont été tuées et 16 blessées. Le gouvernement du Yémen, reconnu internationalement, s'était replié en 2015 à Aden après avoir été chassé de la capitale Sanaa par les rebelles. Lors des frappes de ce jeudi, un QG de la coalition dirigée par Riyad a été visé. L'Arabie Saoudite accuse Téhéran d'encourager la montée en puissance des opérations militaires des houthis. Aux États-Unis, il y a 1 an, le président américain Donald Trump proclamait un cessez-le-feu à Gaza et il annonçait même un chemin pour l'après-guerre sous la houlette de son fameux Conseil de la paix. Eh bien, 12 mois après, force de constater que le bilan est loin d'être celui espéré. Illustration avec ces informations du quotidien britannique The Guardian qui révèle qu'Israël bloque l'une des composantes du plan américain, la construction d'une base pour des troupes étrangères dans l'enclave palestinienne. Nicolas Falaise.
4: Sur le papier, le plan Trump pour Gaza prévoit notamment la présence de troupes étrangères dans le territoire. Maroc et Kosovo font partie des rares pays à envisager de fournir des hommes pour cette mission. Il y a quelques semaines, le Conseil de la paix voulu par Donald Trump a donc signé un contrat avec une entreprise américaine pour la construction d'une base destinée au premier contingent étranger estimé à 150 soldats. Selon le journal britannique The Guardian, Israël bloque ce projet de construction dans la bande de Gaza. Aucun commentaire officiel à ce stade, ni aux États-Unis, ni en Israël. En août dernier, déjà, l'État hébreu avait rejeté une demande américaine, celle d'un redéploiement très partiel de l'armée israélienne dans la bande de Gaza. Aujourd'hui, l'armée de l'État hébreu reste présente au sol sur 60% de l'enclave palestinienne, dans un territoire entièrement sous blocus, détruit et exsangue, où aucune reconstruction ne se profile. Israël continue à y mener des frappes. Elles ont fait plus de 1400 morts depuis un an, selon les chiffres des autorités locales jugées fiables par l'ONU.
1: Nicolas Falaise, on parlait de Donald Trump. Aux États-Unis, il fait marche arrière. La mise à mort de Nidal Hassan ne sera finalement pas diffusée en direct. Le Pentagone avait annoncé avoir son intention de diffuser en direct donc l'exécution de cet ancien psychiatre de l'armée de terre, condamné pour avoir tué des soldats dans une base du Texas. Mais le président qui soutenait cette idée de mort en direct a finalement changé d'avis. Correspondance Loubna Anaki.
5: Donald Trump l'a annoncé sur son réseau social. De nombreuses personnes honnêtes préféraient ne pas le voir mourir, que ce soit en direct ou par le biais de tout autre support visuel, écrit le président américain. Il précise tout de même que la diffusion en direct de l'exécution aurait pu constituer, selon lui, un puissant moyen de dissuasion. Le monde entier, écrit Donald Trump, aurait pu constater comment les États-Unis traitent les terroristes. Cette annonce intervient alors que le président avait initialement soutenu la diffusion en direct, un revirement qui n'est guère une surprise, étant donné les vives critiques de tous bords politiques qui visent l'administration depuis que le secrétaire à la défense Pete Hegseth a décidé que Nidal Hassan serait fusillé en direct. L'ancien militaire âgé de 56 ans avait été condamné à mort pour avoir ouvert le feu sur la base de Fort Hood, tuant 13 soldats et en blessant 32 autres. À ce jour, l'attentat le plus meurtrier contre des militaires sur le sol américain. Nidal Hassan doit être fusillé le 3 décembre prochain à 13h à Fort Hood, la même base où il a perpétré son attaque. Loubna Anaki, New York, RFI.
1: En Albanie, le Premier ministre Edi Rama condamne le chaos, alors que ce jeudi, pour la troisième journée consécutive, manifestants et policiers se sont affrontés à Tirana, la capitale. Hier, des bâtiments gouvernementaux avaient déjà été gravement endommagés. Des milliers de manifestants réclament toujours la démission du Premier ministre, ainsi que plus d'aide pour les étudiants, entre mauvaises conditions d'études dans les universités et frais de scolarité élevés. Ce jeudi, Edi Rama indique qu'il exclut toujours de démissionner. En France, ce sont des manifestations contre la vie chère qui sont prévues ce samedi, alors que des organisations de jeunesse appellent à rejoindre cette mobilisation. Le Premier ministre dit craindre des violences. Sébastien Lecornu, qui a aussi dénoncé aujourd'hui la transformation du mouvement lycéen en ce qu'il appelle un mouvement de violences urbaines qui fait d'ailleurs, dit-il, injure aux lycéens. Marie Lecoq.
6: Le Premier ministre déplore la transformation du mouvement lycéen. Pour l'exécutif, le constat est sans appel.
7: Ça ne ressemble plus à un mouvement lycéen. Là, on a un mouvement de violences urbaines dont, d'ailleurs, l'intensité a encore augmenté ces derniers jours et dans lequel il y a un appel de violence qui est absolument épouvantable.
6: Alors forcément, à l'approche d'une nouvelle journée de mobilisation prévue samedi, Sébastien Lecornu redoute de nouveaux débordements.
7: Est-ce qu'on redoute de la violence ? Oui. Vous voyez bien que nous n'arrivons plus à avoir une manifestation dans ce pays dans lequel des mouvements violents de l'ultra-gauche s'insèrent dans les cortèges qui donnent à voir une violence épouvantable dans les fins de cortège.
6: Il y a quelques jours déjà, le chef de l'exécutif accusait la France Insoumise de bordéliser le pays, je cite, et d'instrumentaliser les mobilisations lycéennes à des fins électorales. Il charge une nouvelle fois, cette fois sans le nommer, le parti de Jean-Luc Mélenchon.
7: C'est sûr qu'il y a un moment de fatigue dans le pays, je le ressens profondément. Après, que certains mouvements politiques veulent récupérer cette fatigue pour le transformer en carburant électoral, ça n'a échappé à personne.
6: Un mouvement de violences urbaines faisant injure aux lycéens, selon le Premier ministre. Parmi leurs revendications, la rénovation du bâti scolaire. Le Premier ministre assure que les conseils régionaux vont être saisis du sujet.
1: Marie Lecoq, et ce jeudi, les représentants des lycéens ont rencontré pour la troisième fois le ministre de l'Éducation en visioconférence. Une réunion qui a tourné court au bout d'une heure. En France toujours, revers du gouvernement sur une mesure phare de son projet de budget 2027. À l'Assemblée nationale, les députés ont rejeté ce texte visant à augmenter l'impôt pour certains retraités en plafonnant un abattement fiscal dont ils bénéficient. La mesure devait, en théorie, rapporter près d'1,5 milliard d'euros à l'État. Sébastien Lecornu relativise cet échec. Il estime qu'un compromis reste possible au mois de décembre. Et puis le militant antifasciste albanais Gino, qui avait trouvé refuge en France, où il vivait sous contrôle judiciaire, annonce s'être rendu à la police allemande. Il était réclamé par Budapest et Berlin pour l'agression présumée de néo-nazis défilant à Budapest en 2023.

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2: Daniel 10, versets 6 à 7. Son corps était comme de chrysolite. Son visage brillait comme l'éclair. Ses yeux étaient comme des flammes de feu. Ses bras et ses pieds ressemblaient à de l'airain poli. Et le son de sa voix était comme le bruit d'une multitude. Moi, Daniel, je vis seul la vision. Et les hommes qui étaient avec moi ne la virent point. Mais ils furent saisis d'une grande frayeur et ils prirent la fuite pour se cacher. Qui n'a jamais tremblé de peur devant un spectacle incroyablement flippant, accident, cyclone ou autre, provoquant une peur terrible? Le risque au départ peut paraître minime car non mesurable. Toutefois, ne soyons pas naïfs car on n'a pas encore tout vu. Rappelons-nous que notre Dieu est le Tout-Puissant, celui de l'impossible.

0: Ici Alain et Berthe Angerville. Bienvenue dans Focus 180. Tu es pressé et très occupé. Alors prends juste 180 secondes pour recentrer ta journée avec Dieu.
1: Salutations à toutes.
2: Bienvenue à tous.
1: Aujourd'hui, nous verrons les faux prophètes. Une question s'impose certainement.
2: Comment distinguer la voix de la vérité parmi toutes les voix qui cherchent aujourd'hui à influencer notre pensée?
1: Il y a beaucoup de voix aujourd'hui qui parlent. Mais la Bible nous avertit d'un phénomène qui traverse l'histoire de l'humanité. Il y a de vrais prophètes, mais il existe aussi de faux prophètes. Et dans Jérémie 14, le prophète annonce un jugement sur Juda à cause de l'infidélité du peuple. Mais tu verras que d'autres prophètes viennent contredire son message. Il annonce des paroles rassurantes pour calmer le cœur et l'esprit. Ils disent pourtant parler au nom de Dieu. Mais Dieu déclare, « Je ne les ai point envoyés. » Le problème est donc sérieux. Quelqu'un peut utiliser le langage religieux, parler de Dieu, et pourtant ne pas transmettre le message de Dieu. Revenons dans 1 Roi chapitre 22.
2: 400 prophètes encourage Akab à partir au combat. Michée, lui, refuse. Il refuse de simplement suivre la majorité. Il veut savoir ce que Dieu veut réellement faire annoncer. Et voici une leçon essentielle. La popularité ne prouve pas la vérité. Je reprends. La popularité ne prouve pas la vérité. Ce n'est donc pas parce qu'un message est largement partagé qu'il est nécessairement vrai. Aujourd'hui, cette question prend une nouvelle dimension. Les réseaux sociaux permettent une affirmation de circuler en quelques secondes. Une vidéo devient virale. Une citation est partagée des milliers de fois. Une personne est suivie par des milliers, voire des millions de personnes. Mais le nombre de vues ne constitue pas un test de vérité.
1: Donc le croyant est appelé à examiner attentivement les affirmations à la lumière de la parole de Dieu. Alors arrêtons-nous un instant, le vrai prophète et les faux prophètes. La question, est-ce que mes convictions reposent réellement sur la parole de Dieu ou simplement sur ce que beaucoup de personnes pensent? Ou est-ce que le message que je transmets vient de Dieu, donc est vrai? Ou est-ce que le message vient de ma propre réflexion? Donc si la vérité biblique était minoritaire, pose-toi la question autour de toi, serais-tu prêt à rester fidèle et à dire ce que Dieu te demande? Nous sommes appelés à être de vrais prophètes et d'annoncer la vérité. Notre prière pour être Seigneur, donne-nous un cœur humble et attentif et apprends-nous à discerner la vérité au milieu de nombreuses voix qui nous entourent aujourd'hui. Que Dieu te garde et à très bientôt.
2: Que le Seigneur nous aide.
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1: 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Nous avons parlé des faux prophètes. Mais nous ne pouvons pas déroger, comme nous disons, encore français à la règle. Nous avons prié Papa mon Dieu. Papa mon Dieu, si nous dit que nous avons laissé nous tout seul, sans directive, sans direction, sans enseignement, nous mentissons. Nous avons révélé nous en temps et en heure, ça pour nous savoir. 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Une des faux prophètes, qu'on peut être aussi une des faux prophétesses. 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Donc, quand disons, nous pouvons parler des faux prophètes. Ce n'est pas que nous savons. C'est que Satan, il toujours fait des contrefaçons à ça qu'on dit fait. Et au niveau des prophètes, ça n'a pas qu'à déroger à la règle que je crois dire. Israël, ce n'est pas bon Dieu. Israël qui a trouvé. Parfois confronté à des vrais et à des faux prophètes. Et quand il y a des autres, ça qui est important, c'est qui j'en pour faire la différence. Alors, comme on a l'article 4 où il y a dans Jérémie 14, on dit bien pour Zopé Sali, Jérémie 14, il y en a 15. 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Donc, Jérémie 14, il y en a 15. Je peux constater que, dans Jérémie 14, bon, dit, bah, Jérémie un message à jugement pour Judas. Un message qui est concrétisé, nous qui dit, par forme en épée, ça veut dire que Judas qui subit la guerre et qui subit la famine et qui n'y a aussi épidémie. À l'époque, il y a l'eau pour prophète. Et c'est mais c'est qu'a contredit message à Jérémie. Et mieux qu'on sait, Jérémie qui a décrit ces messieurs. Jérémie dit, l'Éternel dit moi, ces messieurs, c'est menti ou qu'a menti. Ils ont venu parler en nom, mais ils ont menti. 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Il pas suivre la masse. Au contraire. Nous m'arrêtons du bout par rapport à ça, bon Dieu dit. Il était du bout par rapport à l'instruction, bon Dieu bay. En haut à 22, verset 14. Je savais, ça facile. De suivre l'opinion populaire. Parfois, on va suivre la masse, c'est là où on dit la masse là. On va constater qu'on va faire la masse. Mais il y a un bidon à gâter. Il y a un cas constaté. Ni corruption tout partout. Et chaque peuple, nous va dire chaque nation du moins, il y a une culture. Et fait nous faire très attention. Que par rapport à culture, nous-mêmes, nous pas suivre l'opinion populaire. Alors, qui j'en pour nous reconnaître les faux prophètes selon les critères que bon Dieu bat, selon la manière que vous agissez, selon la fidélité avec bon Dieu. 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En tout cas, ça pour nous être un jour du jour, c'est que faites-nous faire attention. Et de plus en plus, m'en dis bon Dieu, grâce à lui, pour nous faire savoir clair. Alors, vous êtes quand vous, demain, Dieu voulant, pour faire causer à semaine.
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0: Bien communiqué sur votre station radio pour une vie meilleure. Nous avons le plaisir de vous inviter à une matinée dédiée à la sensibilisation pour Octobre Rose, organisée par la Cité scolaire La Persévérance. Cet événement, qui aura lieu le jeudi 15 octobre, vise à informer et mobiliser nos 1050 élèves et près de 180 personnels autour du dépistage du cancer du sein. Détail de l'événement, jeudi 15 octobre en matinée, participent environ 400 personnes, élèves, enseignants, personnel éducatif, parcours, départ de la Cité scolaire La Persévérance, Boissard, itinéraire d'environ 3 km. Rassemblement 8h30 sous la place de l'hôtel de ville de Pointe-à-Pitre, place de la mairie bien sûr, pour un briefing sécurité. Retour vers les établissements à partir de 10h30, arrivé à la Cité scolaire vers 11h. Faites des plans donc pour participer à cette matinée de sensibilisation. Chaque deuxième dimanche de chaque mois, chez Monsieur et Madame José Emmanuela Mathias à Pérignette-Cozier, vous avez donc un cercle d'études avec des intervenants sur la prophétie de Daniel. Le 11 octobre à 15h, il sera question donc de la prophétie de Daniel, chapitre 8, verset 14, les 2300 soirées matin, qui sera donc présenté par Madame Jeannie Pierre-Victor, qui a une distinction en tant qu'instructeur biblique et laïque de la division interaméricaine. Le ministère de la Femme de l'Église Adventiste du 7e jour de Chauvel organise un forum autour des cancers féminins, s'informer, prévenir, agir ensemble pour la santé des femmes, pour des vies en meilleure santé. Ce sera donc le dimanche 25 octobre 2026 de 9h à 11h30 à l'espace Luc-Hubert Séjour à Chauvel. L'entrée est libre. Les intervenants, Dr. Louis Geffry, gynécologue, Dr. Joël Hotz, oncologue, Madame Nick Soupremanien, psychologue, et la Ligue contre le cancer. Ne ratez pas ce rendez-vous le dimanche 25 octobre de 9h à 11h30 à l'espace Luc-Hubert Séjour à Chauvel aux Abîmes. L'Église Adventiste du 7e jour de Douville vous invite à une journée de bien-être. Prendre soin de soi, c'est aussi prendre soin de demain, avec plusieurs intervenants. Ce sera donc au gymnase Sully Barny à Douville-Sainte-Anne le dimanche 18 octobre de 8h30 à 16h. On rappelle les différents stands sous l'alimentation vivante et probiotique. Ses bienfaits, comment l'intégrer au quotidien, avec l'intervenant Fatih Bloukaï et Aline Lacrosse. Le stand 2, le jus de légumes et ses bienfaits, intervenant Lucille Vartin. Légumes lacto-fermentés, comment faire, intervenant Louis Farasman. Atelier détox naturel, faire le plein d'énergie, intervenant Maggie Bordelais. Massage, intervenante Sylvie Idor. Hydrothérapie, apprendre à réaliser des produits cosmétiques et d'hygiène 100% naturel, intervenant Cindy et Christophe Bapom, et le stand de prévention du diabète avec la participation de l'Association des diabétiques de la Guadeloupe. Voilà donc une journée riche en couleurs et bien sûr en santé, on peut le dire comme ça, le dimanche 18 octobre de 8h30 à 16h au gymnase Sully Barny à Douville-Sainte-Anne. Une seule voix peut inspirer des millions lorsque chacun choisit de partager l'espérance. L'année 2027 revêtira une signification particulière pour l'Église Adventiste du 7e jour. Selon la compréhension prophétique adventiste, l'an 27 de notre ère marque le commencement du ministère public de Jésus-Christ lors de son baptême dans les eaux du Jourdain. 2000 ans plus tard, l'Église Adventiste mondiale souhaite faire de cette date un temps de mémoire, d'approfondissement spirituel et de mobilisation missionnaire. Dans cette dynamique, l'Union des Antilles et de la Guyane française s'inscrit pleinement dans cette initiative et invite les églises de Guadeloupe, de Guyane et de Martinique à cheminer ensemble autour d'un thème, projet, une voie 27. Une date inscrite dans la prophétie, le choix de l'année 2027 ne repose pas uniquement sur la commémoration d'un événement historique, il trouve son fondement dans la prophétie des 70 semaines rapportée dans Daniel 9, 24 à 27. Une voie 27, soit plus qu'une commémoration, une dynamique spirituelle, une occasion de redécouvrir Jésus, de renouveler notre espérance et de partager la bonne nouvelle du salut. Voleurs d'année, voleurs de vie, conférence débat, chaque deuxième dimanche du mois, 16h30, au Romaric, chez Ronnie et Marie-Laure, à Vieux-Bourg, Mornalo. L'entrée est gratuite. Nous poursuivons nos communiqués sur votre station radio pour une vie meilleure. Le conférencier Lucien Coco vous informe de la sortie de son ouvrage « Ce que nos relations révèlent de nous ». Pour toute information complémentaire, vous appelez le 06 90 72 27 86. 06 90 72 27 86. 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
1: Amis de la vérité, bienvenue sur Radio Vie Meilleure. Cette semaine, nous abordons le thème des prophètes de l'Ancien Testament. Le verset à mémoriser se trouve dans 2 Chroniques chapitre 20, c'est le verset 20. Et nous lisons, Josaphat se tint debout et dit, « Écoutez-moi, Judas et habitants de Jérusalem, mettez votre foi dans le Seigneur votre Dieu et vous tiendrez, mettez votre foi dans ses prophètes et vous vaincrez. » Que Dieu bénisse l'influence de sa parole dans nos cœurs et dans nos vies. Et aujourd'hui, jeudi, nous allons apprendre à connaître les faux prophètes. Satan a des contrefaçons pour tout ce que Dieu a fait. Les prophètes ne font pas exception à la règle. Israël a été confronté à de vrais et à de faux prophètes. La clé était de savoir faire la différence. Je vous laisse lire Jérémie chapitre 14 versets 1 à 15 et vous pourrez ainsi voir ce qui se passe ici et comment le Seigneur considérait ceux qui prétendaient faussement être des prophètes qui parlaient en son nom. Dans Jérémie chapitre 14, Dieu a donné à Jérémie un message de jugement pour Juda, un jugement qui prendrait la forme d'une épée, donc de la guerre, d'une famine et d'une épidémie. Les faux prophètes de l'époque contredisaient le message de Jérémie. Jérémie les décrit en termes très clairs. Le Seigneur me dit, c'est le mensonge que les prophètes annoncent en mon nom. Je ne les ai pas envoyés. Je ne leur ai pas donné d'ordre. Je ne leur ai pas parlé. C'est par des visions mensongères, de la divination, de l'idolâtrie et des tromperies de leur cœur qu'ils font les prophètes pour vous. Jérémie chapitre 14 au verset 14. Les faux prophètes sont corrompus parce que la source de leurs prétentions prophétiques, ce sont souvent les faux dieux qu'ils adorent. Jérémie chapitre 23, les versets 13 à 14. Dieu avertit, « Je ne les ai pas envoyés, je ne leur ai pas donné d'ordre, je ne leur ai pas parlé. » Jérémie chapitre 14 au verset 14. Ils prophétisent la tromperie de leur cœur. Jérémie chapitre 23 verset 26. Ézéchiel a reçu pour instruction de prophétiser contre ceux qui sont les prophètes de leur propre cœur. Ézéchiel chapitre 13 verset 2. Les faux prophètes suivent souvent l'opinion populaire. Ce fut le cas dans 1 Roi chapitre 22, lorsqu'un groupe de 400 prophètes se rassembla sur l'ordre du roi Akab, 1 Roi chapitre 22 au verset 6. D'une seule voix, ils conseillaient au roi de combattre Ramoth de Galaad. Akab consulta Josaphat, roi de Juda, après avoir entendu les conseils prophétiques des prophètes de la Shira. Josaphat exhorta Akab à consulter le prophète Michée pour savoir s'il devait aller au combat ou non. Le messager qui était allé, appelé Michée, lui dit « Les prophètes d'un commun accord annoncent du bien au roi. Je t'en prie, que ta parole s'accorde avec la leur, tu annonceras ainsi du bien. » 1 Roi, chapitre 22, au verset 13. La pression exercée sur Michée pour qu'il mente était probablement la même que celle ressentie par les faux prophètes de la Shira. Mais Michée n'a pas suivi l'opinion populaire. Au contraire, il a attendu les instructions de Dieu et nous lisons cela dans 1 Roi chapitre 22 au verset 14. Que vous soyez prophète ou non, il est toujours facile de suivre la tendance populaire. Compte tenu de la corruption qui peut régner actuellement dans notre culture, pourquoi n'est-ce jamais une bonne idée? Chers amis auditrices et auditeurs, je vous remercie pour votre accueil et votre écoute et je vous dis à très bientôt sous la bénédiction de Dieu.

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0: Chers amis, c'est avec un immense plaisir que nous vous retrouvons pour cette nouvelle édition de votre émission, Autrement dit. Et aujourd'hui, je suis à nouveau avec Eddy Michel et Marvin. Cette semaine, nous continuons cette étude sur l'amour et la justice de Dieu avec un thème, en tout cas, qui m'a beaucoup interpellé, qui m'a beaucoup plu, qui est celui de la passion et de la compassion de Dieu. Comment Dieu, selon vous, peut-il être passionné? On peut comprendre que Dieu est de la compassion, mais Dieu, il peut être passionné parce que ça peut être connoté aussi de manière un peu négative. Alors,
1: malheureusement, nous avons tendance à considérer que foi et émotion ne fonctionnent pas ensemble. Pourtant, non, nous sommes créés à l'image de Dieu. Dieu nous a créés des êtres émotionnels, donc traversés par des émotions, mais également des sentiments. Et Dieu est un Dieu émotionnel. D'ailleurs, je pense que Dieu est très passionné parce que pour pouvoir nous supporter, il faut vraiment qu'il soit passionné par notre salut, qu'il ait véritablement envie de... Mais dans l'étude, nous aurons l'occasion de voir justement que cette passion se traduit, sans vouloir déjà rentrer au cœur du texte, mais par cet amour qu'on pourrait même considérer comme exagéré pour ses enfants, pour moi, qui aujourd'hui fait partie de ses enfants.
2: C'est vrai que cette passion que l'on retrouve chez Dieu est vraiment très intéressante. Et l'un des textes que j'ai sous les yeux, c'est Exode 34, 14, qui décrit Dieu qui a une passion jalouse. C'est vrai que ce mot passion, jalousie, ça fait peut-être peur. Mais ce qui est intéressant d'observer, c'est que l'amour de Dieu est libre. Mais quand on entre en relation avec lui, alors bien sûr, comme tout amour, il est aussi exclusif. Et c'est dans ce sens, en fait, que personnellement, je lis et je comprends la passion de Dieu vis-à-vis de moi.
0: On en reste là pour ces propos introductifs et nous allons maintenant, chers amis, aller au cœur du texte et nous allons cheminer à travers la parole de Dieu pour cette étude. On voit que Dieu est souvent comparé à un père ou à une mère dans la Bible. Et cela souligne son amour inconditionnel. Alors, que nous enseigne le psaume 103, le verset 13, sur la manière dont Dieu ressent de la compassion pour ses enfants?
1: Alors, le psalmiste nous dira, donc, comme un père a compassion de ses enfants, l'Éternel a compassion de ceux qui le craignent. Ce texte va illustrer la proximité que Dieu entretient avec ceux qui le craignent, avec ceux qui acceptent cet amour qu'il déverse et qui vont répondre à son amour. Cette compréhension qu'il aura, parce que j'aimerais qu'on puisse aller un petit peu plus haut en disant, autant l'Orient est éloigné, autant il éloigne de nous nos transgressions, comme un père a compassion de ses enfants, l'Éternel a compassion de ceux qui le craignent, et plus bas, car il sait de quoi nous sommes formés, il se souvient que nous sommes poussière. Proximité, compréhension de notre réalité, parce que c'est ça aussi. Et nous disions dans l'étude précédente qu'il nous arrive de nous également de commettre des erreurs, et Dieu est capable, comme un père, de comprendre. Son rôle, c'est de nous emmener à gagner en autonomie, à gagner en compréhension des choses. Mais lorsqu'il nous arrive de nous tromper, il est capable de pouvoir nous accompagner. Et c'est pourquoi il faut qu'il soit proche. Parce que si j'ai un père très éloigné, il ne sera pas en mesure d'agir dans ma vie. Ici, Dieu est en mesure d'agir dans la vie de ses enfants et de ceux qui le craignent.
2: Souvent, dans nos images traditionnelles du père, on n'associe pas forcément amour avec père ou compassion avec le mot père.
0: Alors, souvent, le mot compassion, pour les amis qui nous regardent, ce que j'ai cherché, c'est un mot qui signifie souffrir avec.
2: Oui, c'est... oui, tout à fait. Et souvent, ce sont des mots qui sont associés aux femmes, d'une façon générale. Mais dans la Bible, il est intéressant d'observer que Dieu est aussi cet attribut, un Dieu de compassion, un père de compassion, un père qui souffre avec. Et c'est vrai que ça dénote un peu par rapport à l'image. Et je crois que c'est très intéressant par rapport à ce que Marvin également était en train de dire. Dans une société où généralement on met beaucoup l'accent sur la rationalité, sortir du cadre des émotions, c'est très négatif, c'est très féminin. Généralement, on le dit, on ne réfléchit pas, on prend de mauvaises orientations quand on se fonde uniquement sur ses émotions. Mais il est bon de savoir que Dieu, qui nous a créés avec des émotions, est aussi un Dieu d'émotions. Maintenant, il les gère, il les contrôle, mais la Bible, lorsqu'elle nous parle de Dieu, elle nous parle de ce Dieu qui éprouve des émotions. Et je pense que c'est... Moi, ça me rapproche, ça me permet de me rapprocher de Dieu, un Dieu proche de moi.
0: Comme un père.
2: Un père.
0: Prenons Ésaïe 49, le verset 15. Et on voit que dans ce passage-là, évoqué un amour plus fort que celui d'une mère.
1: Voilà ce qui est dit. Une femme oublie-t-elle l'enfant qu'elle allait ? N'a-t-elle pas pitié du fruit de ses entrailles ? Quand elle l'oublierait, moi, je ne t'oublierai pas. Voilà une relation très forte, un lien très fort. Et les femmes qui aujourd'hui sont mères sauront bien plus que nous exprimer. Mais avec les mots, nous tentons quand même de dire que il n'y a pas bien plus fort. Et Jésus est en train de dire, mais la mère n'oublie pas son enfant. Elle souffre avec, elle vit avec son enfant, elle vit ce qu'il vit, elle souffre. J'ai déjà eu à entendre, on est mère toute sa vie. Ça signifie qu'il n'y a pas de rupture du lien parce que l'individu aurait grandi. Mais Jésus dit, mais il peut arriver. Dieu de l'Éternel dit que la mère oublie, mais moi je ne t'oublierai pas. Il dit, ça va au-delà, parce qu'en dépit de cette image belle, de ce lien qu'il y a, il peut arriver que ce lien ne puisse pas perdurer. Mais moi, je maintiens ce lien. Parce que ce n'est pas nous qui maintenons le lien. C'est Dieu qui maintient ce lien. Et il nous fait cette promesse. Et c'est bien parce que même lorsque nous aurons fait des choix qui ne sont pas ce que Dieu veut, il va continuer à maintenir ce lien.
0: Dans Osée, par rapport à ce que tu dis, nous faisons des choix qui ne sont pas ceux de Dieu. Et malgré cela, il maintient ce lien d'amour-là. Alors, il y a un texte dans le Nouveau Testament, au chapitre 8 de Romains, où il est question de cet amour de Dieu dont on ne peut pas être séparé. Mais moi, je voudrais qu'on considère Osée 11, qui décrit l'amour fidèle de Dieu pour Israël malgré ses difficultés. Comment ce passage-là illustre-t-il l'amour, on va dire, parental de Dieu pour Israël et donc pour nous aujourd'hui en tant que peuple ?
2: Dans le passage d'Osée, chapitre 11, on a le sentiment que Dieu fait la cour à son peuple, parce qu'il parle d'amour, il parle de liens de tendresse, de liens d'amour qu'il a tissé avec ce peuple. Et dans ce texte, justement, il est question de la rébellion, du fait que Dieu, que le peuple de Dieu,
0: infidèle,
2: un peuple qui fonctionne un peu comme une prostituée, c'est-à-dire qui va vers d'autres dieux, qui adore d'autres dieux, et Dieu rappelle justement que comment il est venu, avec beaucoup d'amour, là, sortir d'Égypte. Alors, toutes ces images sont extrêmement fortes, parce que tout à l'heure, on a parlé du fruit des entrailles, mais là, on parle aussi de Dieu qui sort, comme si Dieu accouche, je dirais presque, du peuple d'Israël, qui lui donne vie.
0: Oui, il ressent de la douleur.
2: Qui lui donne de la naissance, qui lui donne vie, et maintenant, ce peuple l'abandonne. Et ce texte exprime quelque part la souffrance.
0: Est-ce qu'on peut trouver les passages où justement où il est question de cette souffrance de Dieu face à l'infidélité de son peuple dans le...
2: Alors oui, Osée chapitre 11, verset 1, il est dit, quand Israël était jeune, je l'aimais d'Égypte, je l'ai appelé mon fils, mais ils se sont éloignés de ceux qui les appelaient. Ils les ont sacrifiés au Baal et ont fait de l'encens aux statues. Donc on voit que Dieu met le peuple au monde, il lui donne vie, mais ce peuple se détourne de lui. Il va vers d'autres dieux. Et il n'y a pas plus offensant, en quelque part, pour un parent qui a mis au monde des enfants, qui les a soignés, et ces enfants devenus grands, en fait, leur tournent le dos. En fait, Dieu, il exprime en fait son désarroi, sa souffrance, eh bien, avec des exemples humains pour nous montrer en fait qu'il ressent les choses, qu'il n'est pas indifférent lorsque nous lui tournons le dos, lorsqu'on l'abandonne, mais au contraire, son amour, et on l'a déjà dit précédemment, demeure. Mais ce n'est pas parce que l'amour demeure qu'il n'aime pas. Ce n'est pas parce que l'amour demeure qu'il ne souffre pas de notre absence dans le lien.
0: Alors, je voudrais qu'on prenne un passage. Vous allez me dire ce que vous en pensez. Toujours dans Osée 11, les versets 8 et 9 sur les émotions de Dieu. Qu'est-ce qu'on apprend là? Qu'est-ce qui sort de cela?
1: C'est ce que dit Michel disait. Ce n'est pas parce que Dieu souffre de la situation. Et le passage nous dit, je vais le lire, « Que ferai-je de toi, Éphraïm? Dois-je te livrer, Israël? Te traiterai-je comme Adma? Te rendrai-je semblable à Tseboïm? Mon cœur s'agite au-dedans de moi, toutes mes compassions sont émues. » Il y a véritablement une opposition entre son désir de faire justice,
0: exact,
1: et puis cet amour qu'il a pour ce peuple. Et il va conclure en disant, je n'agirai pas selon mon ardente colère, je renonce à détruire Éphraïm, car je suis Dieu et non pas un homme, je suis le Saint au milieu de toi. On se rend bien compte que Dieu, chaque fois qu'il doit intervenir, chaque fois qu'il doit porter une sentence, ne le fait pas de bon cœur. Il le fait parce qu'il est obligé. Et ici, il va leur dire, ok, votre attitude supposerait que je porte une sentence, qu'il y ait une sanction, mais je ne le ferai
0: pas. On le sent bouleversé quand je lis le passage avec vous.
1: Énormément bouleversé. Mais comment Dieu peut avoir ce... Parce qu'on a souvent imaginé Dieu du haut de son trône qui tranche.
2: Oui, tout à fait.
1: Qui tranche.
2: Et il a pratiquement un bandeau sur les yeux, comme souvent on présente la justice, et puis il ne regarde pas et il tranche. Alors que ces textes-là nous montrent tout le contraire. Le verset 3 laisse entendre que Dieu soutenait Israël par le bras, et Dieu lui dit, mais tu ne comprenais pas que je prenais soin de toi. Donc, cette incompréhension entre cet amour et le bien-être que Dieu veut donner et procurer au peuple, et justement le rejet que ce peuple a vis-à-vis de Dieu. Mais le peuple ne comprend pas que Dieu est en souffrance. Mmh. Et donc Dieu va, par la bouche du prophète et de l'exemple de ce qu'il vivra, va permettre aussi au peuple de mieux comprendre son amour. Et je crois que nous avons jusqu'à présent un peu de mal à saisir cet amour, cette compassion de Dieu, cette passion que Dieu a vis-à-vis de l'humain que je suis.
0: Alors, on va parler de cet amour-là incarné en Jésus. Faire un petit saut dans le Nouveau Testament. Et Jésus, nous dit la Bible, a manifesté une grande compassion à plusieurs reprises. On dit qu'il a été ému de compassion. On l'a même vu qu'il a pleuré lors de l'épisode de la mort de Lazare. Mais comment Matthieu 9, le verset 36, puis il y a aussi Marc 6, le verset 34.
1: Alors, je prendrai Marc 9, verset 36.
0: Oui, Marc 9, verset 36. Michel pourra prendre Marc 6, 34.
1: Voyant
0: ce verset-là, montre-t-il la compassion de Jésus?
1: Voyant la foule, il fut ému de compassion pour elle, parce qu'elle était languissante et abattue comme des brebis qui n'ont point de berger. Mais j'aimerais poursuivre parce que la compassion de Christ ne se résume pas à ressentir cette grande tristesse, ce grand amour. Mais il va dire à ses disciples, donc verset 37, « La moisson est grande, mais il y a peu d'ouvriers. Priez donc le maître de la moisson d'envoyer des ouvriers dans sa moisson. » Sa compassion est action. Parce que nous pouvons nous sentir bouleversés par rapport à la situation d'une personne, d'un groupe de personnes que nous rencontrons, et puis nous simplement rester là. Christ n'est pas simplement venu pour être bouleversé, il est venu pour porter guérison. Et ça, voilà comment sa compassion s'exprime dans le quotidien.
0: Alors, le passage de Marc 6, verset 34.
2: Oui, tout à fait. En fait, c'est un peu le pendant, puisqu'il est question également de Jésus qui sort du bateau, qui voit une grande foule, et il fut ému parce qu'elle qu'ils étaient comme des moutons qui n'ont pas de berger, et il se mit à leur enseigner quantité de choses. En fait, quand on lit cette histoire dans les différents évangiles, on observe que, par exemple, Jean va faire ressortir que Jésus enseignait, et à un moment donné, il s'est arrêté et il a dit aux disciples, donnez-leur vous-même à manger. Pourquoi? Parce que l'heure était déjà tardive, ils étaient restés là toute la journée, et Jésus ne voulait pas les renvoyer sans leur avoir donné à manger. Donc, effectivement, Jésus s'occupe particulièrement des besoins des gens. Et c'est pourquoi le texte nous parle de cette émotion, de cette compassion de Jésus lorsqu'il voit les êtres humains. Alors, c'est vrai dans leurs besoins physiologiques, mais aussi dans leur désespérance. Et qui ont... Parce que comme des moutons qui n'ont pas... Ça veut dire qu'ils sont perdus. Ils n'ont pas quelqu'un qui leur donne une orientation, une direction de leur vie. Quelqu'un qui leur donne espoir. Et c'est très intéressant de voir que la Bible nous présente aussi Jésus qui est l'empreinte même de Dieu, qui est celui qui révèle l'amour de la divinité, que les textes utilisent justement ces expressions et ces images pour nous décrire l'amour de Dieu.
0: On nous parle de jalousie divine dans Deutéronome 4, le verset 24. On n'arrive pas très bien à comprendre parfois comment Dieu peut être jaloux. Et en quoi cette jalousie-là est-elle différente de la jalousie humaine?
2: Alors effectivement, tout à l'heure, en introduction, j'avais utilisé Exode 34, 14. Quand Dieu se décrit, il parle de lui-même, « Je suis un Dieu de passion jalouse ». Effectivement, cette notion de jalousie n'est pas pour étouffer l'autre, mais la jalousie de Dieu s'exprime en fait dans le sens où, dans la relation avec lui, il est exclusif. Et dans le contexte d'Exode 34, il est dit « Tu n'auras pas d'autre Dieu que moi ». Parce que je suis un Dieu à la passion jalouse. C'est-à-dire, je suis un Dieu exclusif. C'est comme dans la relation maritale. En fait, en tous les cas, c'est vrai que les mœurs se changent aujourd'hui. Donc, c'est pourquoi je mets entre guillemets ce que je vais dire. Mais en fait, dans une relation d'amour, dans un couple, on ne supporte pas qu'il y ait quelqu'un d'autre. C'est-à-dire qu'on ne fait pas ménage à trois. Généralement, la relation, elle est exclusive. Ça ne veut pas dire qu'on empêche à notre épouse ou à notre époux de parler à un autre homme ou à une autre femme, etc. Non, mais la relation, elle est exclusive. C'est-à-dire que l'amour, tout ce qu'il y a de privé entre nous, cela nous concerne tous les deux. Et je crois que Dieu envisage aussi cette relation exclusive.
0: Donc c'est comme ça qu'il
2: avec
0: faut...
2: Lui.
0: C'est comme
2: oui,
0: ça
2: tout à fait, mais ce n'est pas une relation étouffante.
0: D'accord. Et qu'en est-il de la colère? Parce qu'on parle également de la colère de Dieu.
1: Ben, la colère de Dieu en lien justement avec cette volonté d'exclusivité.
0: Et comment Dieu peut-il être en colère? Est-ce que c'est la même colère que... Voilà.
1: Alors, en tout cas, la colère de Dieu, elle s'exprime au travers, par exemple, du fait de laisser le peuple aller jusqu'au point où elle... jusqu'à un certain point de pouvoir les emmener en déportation. Ça, nous l'avons vu dans d'autres études. La colère de Dieu, alors, on n'est pas en mesure aujourd'hui, on ne peut pas la comparer. On ne peut pas la comparer. Parce que la colère de Dieu, elle s'inscrit véritablement dans son amour inconditionnel. Nous, notre colère, elle est liée parfois à justement des émotions non maîtrisées. Lorsque Dieu choisit, par exemple, d'emmener son peuple en captivité, on est sur l'expression de sa colère. Mais une colère qui a comme vocation de pouvoir lui donner l'occasion de se repentir. Nos colères humaines, elles n'ont parfois aucun but. Simplement comme désir de s'exprimer. Et une fois qu'elles se sont exprimées, c'est le chaos. Alors que Dieu, on a toujours vu l'Éternel, même lorsque sa colère s'exprime, il donne la possibilité à son peuple de pouvoir renouer la relation avec lui.
0: Alors on va s'arrêter là pour cette partie au cœur du texte, bien entendu. Donc nous passons à notre partie pratique des clés pour aujourd'hui. Alors, nous avons vu que l'amour de Dieu dépasse l'amour d'un père, dépasse l'amour d'une mère. Mais comment cet amour-là nous aide-t-il à mieux comprendre la valeur que nous avons à ses yeux?
1: Cela nous montre finalement que notre valeur ne va pas dépendre de nos performances. Aussi important, fort que soit l'amour de parents, parfois les parents vont jauger de la valeur de leurs enfants par rapport aux résultats scolaires, par rapport au comportement, par rapport aux choix qui ont été faits, et pourraient avoir honte de présenter l'un de leurs enfants comme leur enfant parce que il fait honte, il me fait honte. Dieu, non, nous restons ça, c'est, nous avons de la valeur, et comme tu dis, intrinsèquement, quel que soit ce que nous faisons. Par contre, il nous faut aussi comprendre justement que nous devons donner cette même valeur aux autres. Et c'est un travail du quotidien. Parce que même peut-être il nous est arrivé de dire à quelqu'un, ou pas personne, qui nous comprenons.
0: Et ça veut, pour ceux qui
1: oui, qui crois-tu que tu es?
0: Personne.
1: Tu n'es personne, tu n'as aucune valeur. Alors que nous sommes en train de dire que intrinsèquement, tout individu a de la valeur parce que tout individu a été créé par Dieu et Christ est mort pour tout un chacun. Et c'est ce changement de mentalité qui doit s'opérer en nous pour être capable de pouvoir exprimer cette, comprendre déjà cette compassion qu'a Dieu et pouvoir l'exprimer dans le quotidien.
0: Alors justement, comment refléter cet amour-là? Je fais d'une pierre deux coups deux questions pour faire le lien avec ce que Marvin vient de dire. Donc comment manifester cet amour-là? Comment le refléter dans notre vie de tous les jours avec des personnes, par exemple, qui nous ont déçus? Et puis on voit que Jésus était ému par la détresse des gens et qu'il a agi en conséquence. Que pouvons-nous faire pour manifester une telle compassion?
2: Je dirais, pour ce qui me concerne et dans mon petit parcours avec Dieu, je dirais que ce qui me permet de comprendre l'amour de Dieu, premièrement, deux choses dans ma vie, entre autres. Premièrement, le jour où je me suis marié, le jour où on a fait alliance, j'ai compris que j'entrais dans une relation exclusive. Donc, et au fur et à mesure, en fait, je comparais ce que me disait la Bible, mais aussi avec ce que je vivais pratiquement. Et la deuxième chose, c'est que lorsque j'ai eu des enfants, parce que, en fait, en grandissant, naturellement, on fait des plans pour nos enfants. Mais en fait, nos enfants ne sont pas nous. Nos enfants sont différents de nous. Et donc, il faut apprendre aussi à vivre avec cela, à les aimer, parce que ce sont, et comme le texte biblique le dit, et c'est vrai, ils sortent de nous, mais en même temps, ils ont aussi leur liberté. Alors, comment les aimer?
0: Alors, comment?
2: Tout en étant... c'est ça l'apprentissage avec Dieu. Et pour moi, c'est vraiment concret au quotidien, parce que Dieu m'invite et à croire qu'il m'accueille tel que je suis, avec mes hauts et mes bas. Alors, je me dis, si Dieu m'accueille, alors je dois aussi entrer dans cette capacité d'accueil de l'autre avec ses hauts et ses bas.
0: Alors, très concrètement, sur la manière de manifester l'amour, pour des personnes qui... alors, j'ai évoqué des personnes qui nous ont déçus.
2: Oui.
0: Comment on va faire pour refléter cet amour-là? Et puis, des personnes qui sont dans le besoin. Mais je souhaite que vous me répondiez de manière très concrète. Comment je vais faire pour manifester cet amour-là? Parce que Dieu, c'est un Dieu de passion, de compassion. Des personnes qui nous ont déçus. Et puis, des personnes qui sont dans le besoin.
2: Alors si Marvin me permet de répondre à la deuxième question, il va répondre à la première. Je dirais simplement, pour moi, je prie tous les jours pour que je me laisse émouvoir par ceux qui sont dans le besoin autour de moi. Parce que, d'une façon générale, je suis dans ma bulle. J'ai mes pensées, j'ai mes réflexions, j'ai des choses à faire, j'ai déjà mon calendrier, et dans mon calendrier, j'ai pas forcément les autres. Mais je peux passer à côté de beaucoup de personnes. Donc, sachant mon attitude, centrée sur moi-même, je demande à Dieu Seigneur, ok, je vais démarrer la voiture. Il y a peut-être des gens sur la route. Il y a quelqu'un qui aura besoin. Si je m'arrête en quelque part, que je ne sois pas seulement focalisé, que je ne sois pas dans ma bulle, mais que je sois attentif. Rends-moi attentif aux besoins. Et ça, c'est ma pratique quotidienne. Je suis entré dans cette routine avec Dieu, c'est-à-dire dans cette pratique quotidienne. Eh bien, que Dieu m'aide à sortir de mes préoccupations pour que je sois attentif aux besoins des autres qui sont là.
0: Ça peut être quelqu'un qui a besoin juste de mots,
2: oui.
0: Qu'on fasse attention à elle.
2: Ou de petits stops sur la route.
0: De petits stops, de morceaux de pain.
2: Oui.
0: Ça peut être tout.
2: Oui, oui.
0: Tout ça.
1: Et parfois, des fois, il est plus évident d'être attentif aux autres que d'être attentif à ceux qui sont autour de nous et qui nous ont fait du mal. Parce que... je suis persuadé.
2: C'est pourquoi je t'ai laissé cette part.
1: Je suis persuadé que peut-être pour parmi ceux qui nous regardent, il y a des personnes qui, lors des festivités de Noël, lors des festivités du Nouvel An, n'ont pas invité certains membres de leur famille, n'ont pas invité certains amis. Parce qu'ils ne se voyaient pas partager le pain, partager les festivités avec.
0: Comment surmonter une situation?
1: Alors, c'est vrai que c'est compliqué parce que...
0: C'est pas une recette, mais...
1: Il n'y a pas de recette miracle, mais c'est vrai que Eddie Michel a vraiment mis l'accent sur la nécessité pour nous, chaque jour, de demander à Dieu, de sortir de ces prières très superficielles, bénis-moi, bénis, et de toucher du doigt le problème. Parce que oui, c'est un véritable problème. De demander à Dieu de nous déranger par la situation qu'il le fait, de nous donner des opportunités. Un repas de famille est une opportunité de renouer la relation. Des fois, je n'aurais pas envie de m'asseoir à côté d'elle. Mais être à la même table, ce sera déjà un petit pas. Et demander à Dieu de me permettre d'avancer, si je ne suis pas capable de faire le grand bond, de me permettre d'avancer petit à petit, être autour de la même table.
0: Donc l'étude que nous faisons là, ce n'est pas simplement une étude juste pour avoir des connaissances sur ça, mais c'est aussi l'occasion,
1: peut-être
0: à la suite de ça, de prendre des résolutions, puisqu'on est au début d'année.
1: Parce que les choix de l'autre ont certainement impacté ma vie, mais la vie d'un plus grand nombre. Il dit, Seigneur, permets-moi de l'accepter, parce que l'autre a besoin aussi. Tout comme moi, si je me trompe, j'ai besoin d'entendre l'autre me dire, je te pardonne. Et de demander au Seigneur d'entrer dans cette démarche de pardon. Ce n'est pas de l'instantané. Aujourd'hui, on est dans la société, tout va très vite. Non. On a besoin parfois de passer des paliers. Mais il faut être conscient qu'il y a ce problème qui est là et qui doit changer. De manière, et alors, on sera en mesure ensuite de se réjouir de ces petites victoires et de se réjouir avec Dieu et avec l'autre de ces victoires.
0: Alors, quels sont les aspects d'une vie qui devraient être, selon vous, changés pour que nous puissions vivre cet amour exclusif, puisqu'on parle de la jalousie de Dieu, que c'est un Dieu jaloux, qu'on pourrait changer dans cette relation?
1: Mais Michel l'a dit, notre manière de voir les choses, parce que des fois nous sommes des têtes de mule, des fois nous avons des œillères, nous avons le cœur dur, et dit Seigneur, change ça, changez de perspective. L'autre m'a fait quelque chose, jamais je ne lui pardonnerai. Seigneur, permets-moi de lui donner cette chance. Ouvre mon cœur. Changez aussi nos priorités. Ah, mon panit, je n'ai pas le temps. Je n'ai pas le temps pour toi.
0: Comment vivre ça de manière concrète, pratique dans la vie de tous les jours, 1 Corinthiens 13.
2: Par nous-mêmes, il faut qu'on soit clair. Nous n'arriverons pas à vivre cela. La Bible parle il y a une expression que la Bible utilise et que l'on retrouve déclinée sous différents aspects. C'est le changement du cœur ou la conversion. En fait, c'est la même chose. S'il n'y a pas un changement profond de la part de Dieu dans nos vies, on restera vraiment théorique. Mais lorsque Dieu, on l'accueille dans sa vie, il vient transformer de l'intérieur vers l'extérieur.
0: Alors justement, comment ?
2: Et c'est Dieu qui vient me faire aimer Marvin.
0: Alors tu vas aimer Marvin très concrètement dans la vie de tous les jours, ça pourra être quoi ? Ça pourra être quoi ?
2: Eh bien, ça veut dire, par rapport au sujet sur lequel on était tout à l'heure, admettons que Marvin ait posé une action qui m'a blessé. Bien sûr, je vais ériger un mur de séparation entre Marvin et moi. Eh bien, quand je lis le Corinthiens 13, je me souviens de Marvin. Donc, Dieu m'interpelle aussi dans ma mémoire et il me dit, ok, mais Marvin est là, qu'est-ce que tu fais avec Marvin? Qu'est-ce que tu fais avec le mur que tu as dressé?
0: Il y a de la patience, il faut être patient.
2: Ah, ben justement, alors Dieu,
0: il faut pas être malhonnête.
2: Non, mais tout encore. À fait, mais on y arrive et Dieu me fait prendre conscience, mais et dit Michel, tu te rends compte que moi, je suis patient envers toi.
0: C'est ça.
2: Tu sais que je te pardonne, tu sais que je t'accueille tel que tu es. Alors Dieu m'interpelle. Je me dis, Seigneur, c'est vrai, je dois lâcher prise. Alors le mur, il est confortable. Je suis bien derrière mon mur, ma muraille. Et Dieu me dit, mais non. Il dit, Michel, lâche prise, laisse-moi faire. Et quand je lâche prise, je perds le contrôle. C'est là où Dieu va travailler de l'intérieur. Et puis je vais commencer à voir Marvin comme quelqu'un que Dieu aime, quelqu'un qui a de la valeur aux yeux de Dieu. Et je me dis, ah ben non, Seigneur, je ne peux pas maintenir cette souffrance dans notre relation. Donne-moi la force d'aller vers ma vie. Alors, et Dieu nous donne la force. Je vais appeler Marvin, on va prendre un petit rendez-vous. Ce sera peut-être tendu au départ, mais Dieu va nous donner la force. Et sur le chemin, on va se retrouver et on va poursuivre la route ensemble. Mais il faut pas qu'on soit pressé. Il faut vraiment qu'on demande à Dieu de nous aider à être cette personne, ce faiseur de paix, je dirais, et ce faiseur d'amour.
0: Ben c'est sur ce mot que nous allons terminer. Soyons des faiseurs d'amour, soyons des passionnés. Et ayons cet amour-là que Jésus a manifesté et que Dieu manifeste à notre égard. Merci, chers amis, d'avoir été avec nous, de nous avoir suivis jusqu'au bout. Nous nous retrouvons la semaine prochaine pour une nouvelle édition de votre émission. Autrement dit, dans l'intervalle, nous vous invitons à liker cette émission, à la partager avec vos amis, vos collègues, toutes les personnes qui ne connaissent pas encore ce moment. Et je vous répète, à la semaine prochaine.

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2: Chers auditeurs, bonjour. Nous sommes heureux aujourd'hui de vous retrouver et de pouvoir vous souhaiter une très bonne écoute dans cette émission Plantes et Santé. Je suis avec vous en ce jour pour pouvoir vous parler d'une herbe qui peut vous aider. Cette herbe, nous l'appelons et on l'appelle herbe à l'angine. Herbe à l'angine, c'est quoi cette herbe-là? Vous savez que nous souffrons des fois de maux de gorge, nous souffrons des fois d'une angine, nous souffrons des fois de certaines maladies, au niveau de la gorge, certaines affections qui sont dues à des bactéries ou encore à un chaud, à un froid, à un rhume ou un virus. Et pour pouvoir faire face à cela, ce qui nous fait souffrir en entraînant des douleurs, en ayant des maux de gorge ou en ayant même de la fièvre, alors c'est quoi l'herbe à l'angine? Eh bien, comment l'appelle-t-on en Guadeloupe, dans la Caraïbe anglophone ou encore dans la Caraïbe hispanophone? Alors, le nom scientifique, c'est la Priva lapulaxea. Priva lapulaxea, c'est une plante de la famille des verbenacées. Famille des verbenacées, c'est de la même famille que la verveine blanche. Cette plante, nous l'appelons vulgairement, dans la Caraïbe française, la Caraïbe francophone, on l'appelle cousin. Certaines personnes l'appellent collant parce que il faut faire attention, ça colle sur les chaussures, les pantalons, sur aussi la robe de certaines personnes. Hein? On l'appelle aussi gendarme dans la Caraïbe francophone. Dans la Caraïbe anglophone, bien, il l'appelle cat tongue ou encore burnt. Dans la Caraïbe hispanophone, par exemple le Guatemala ou encore le Panama, on l'appelle cadirio ou en Guyane française, on l'appelle 24 heures. En Jamaïque, on l'appelle burnt bush. Voilà, ce sont des noms comme cela, mais c'est une plante qui, c'est différent du collant que nous connaissons, le collant qui est une espèce de grappe qui est plat, de petites vésicules verdâtres, hein, et qui colle sous le pantalon. Mais celui-là, c'est une espèce de grappe avec des fleurs verdâtres et tout rond, et là, qui c'est au bout de la plante et cela s'accroche aux vêtements. Alors, quelle est l'origine? Bien, cela vient d'Amérique tropicale et c'est une plante qui existe dans toutes les Antilles, surtout Amérique centrale, Amérique du Sud, et cette plante a été introduite en Afrique et en Asie. Elle est commune spontanément dans les endroits frais ou les endroits ombrageux et très fréquente aux Antilles, autour des habitations, dans les plantations, où elle est considérée comme une mauvaise herbe et elle fleurit de juin à novembre. Alors, comment on l'utilise? Quel usage faisons-nous de cette plante sous le plan traditionnel? En Guadeloupe, en Martinique, on l'utilise en décoction, la décoction des feuilles, hein, qui est employée de tout temps en gargarisme contre les maux de gorge, contre la grippe et la fièvre. Et on peut faire aussi une emplâtre de la plante pilée, qu'on additionne avec un peu de sel et qu'on applique sur les genoux pour extraire l'eau en excès dans le sang. en fait pour les douleurs articulaires également. Je dis bien un emplâtre avec des feuilles pilées avec un peu de sel et on applique sous les genoux. On applique aussi pour faire sortir l'eau du genou. On applique aussi pour les douleurs articulaires au niveau des chevilles, hein, au niveau du coude. Et on fait aussi une décoction des sommités fleuries, c'est-à-dire où il y a les petits, une espèce de petit pompon, hein. C'est une espèce de petit pompon qui est recommandé en cas de troubles gastro-intestinaux. On pratique également en Haïti ou en République dominicaine, la plante est proposée là comme diurétique, c'est-à-dire pour faire uriner. Et en Jamaïque, par exemple, le thé de la plante est un remède pour les rhumes et surtout aussi pour les problèmes de gonorrhée. La gonorrhée, c'est au niveau sexuel, lorsqu'on a ce que l'on appelle une coulante. En usage externe maintenant, elle est considérée comme vulnéraire et astringente. Vulnéraire, c'est-à-dire qu'on l'utilise, rappelez-vous bien, en cas de vers intestinaux. Cela peut les expulser. La plante est employée aussi en cataplasme sur les plaies et les blessures. Alors, quels sont les usages recommandés? Je reprends. Maux de gorge. Comment faire? Eh bien, on se gargarise plusieurs fois par jour avec l'infusion des feuilles à 30 grammes par litre et on peut sucrer avec un peu de miel. On l'utilise également pour les coliques, c'est-à-dire douleurs au niveau du ventre, la gastralgie, douleurs au niveau de l'estomac, pour les ballonnements, pour les diarrhées. Donc, alors, comment utiliser? Boire une tasse 3 fois par jour de l'infusion, toujours des sommités fleuries. Alors là, c'est le pompon qui sort, les petits pompons, c'est un grappe, hein, ça colle sur le pas celui qui est tout à fait à terre, qui court, hein, ça c'est un autre collant, mais celui qu'on appelle herbe à l'angine, c'est celui qui envoie des petits pompons, et là, c'est une bien verdâtre, hein, et qui colle au niveau des vêtements. Donc, qui est pas facile, beaucoup plus difficile à enlever que le collant qui rampe par terre. Donc, alors, je dis bien colique, gastralgie, ballonnement, diarrhée, boire une tasse 3 fois par jour de l'infusion des sommités fleuries à 30 grammes par litre. Pour les contusions maintenant. Pour les contusions, alors les coups, hein, lorsqu'on a une entorse, on applique un cataplasme des feuilles écrasées sur les zones douloureuses. On peut faire un cataplasme avec les feuilles écrasées que l'on place sur les zones douloureuses et qu'on maintient avec un morceau de gaz ou de bande Velpo. Alors, voilà quelque chose d'autre que les chercheurs français qui ont déposé un brevet concernant des extraits d'herbes à l'angine et surtout pour des soins cutanés, eh bien, ils ont déposé un brevet pour pouvoir utiliser cette herbe-là, des chercheurs français, sur d'autres produits sur le plan cutané. Donc, voyez-vous que nous avons ici des plantes assez intéressantes et cette herbe à l'angine peut soigner une angine, peut soigner des maux de gorge, peut soigner aussi des entorses, comme aussi enlever l'eau au niveau des douleurs, au niveau de nos genoux, hein, et au niveau de nos coudes, au niveau de nos chevilles, lorsque nous avons mal et que nous souffrons de douleurs, d'arthrose, de rhumatisme, hein, ou encore de certains traumatismes, nous pouvons utiliser cette herbe à l'angine.
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